0: Cette nuit, le temps est calme, mais notez quand même des rafales de vent dans la vallée du Rhône jusqu'en Provence. Ce matin, le soleil sera au rendez-vous. Le mercure affichera au lever du jour 18 degrés à Lyon, 22 degrés à Arles, 24 degrés à Monaco. Et au meilleur de la journée, le thermomètre affichera de 24 degrés à 35 degrés. À noter également que les Pyrénées-Orientales, l'Aude, l'Hérault, le Gard, le Vaucluse et le Var sont placés en risque élevé feu de forêt.
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0: À 2h passées de 2 minutes sur Radio Vinci Autoroute, on évoque le trafic ensemble, vous qui relayez bien sur le quart sud-est, sur les autoroutes du sud de la France. Tout se passe bien, d'ailleurs pour vous dans le quart sud-est du pays, toujours et bien ces zones de travaux à évoquer ensemble. Si vous êtes dans le département de la Loire, en Auvergne-Rhône-Alpes jusqu'à 6h du matin, la sortie FEUR numéro 6 de l'autoroute A72 est fermée dans les deux sens de circulation pour effectuer des travaux et de l'entretien. Vous pouvez sortir à Montbrison numéro 7, à Balbigny numéro 33 ou à Noirétable numéro 31 sur la 89. Toujours et bien dans cette région Auvergne-Rhône-Alpes, mais cette fois-ci dans le secteur de Lyon, car au plus tard jusqu'à 5h du matin, la bifurcation qui permet de passer de l'autoroute A46 direction Paris à la 43 direction Lyon est fermée également pour des travaux. Il faut poursuivre sur la RN346 puis faire demi-tour à Saint-Bonnet-de-Mur numéro 10 pour reprendre l'autoroute en direction de Marseille à Saint-Étienne. La bifurcation avec la 43 reste ouverte dans ce sens. Vous êtes bien sur l'autoroute A61 en direction de Narbonne dans la sortie numéro 23 Carcassonne-Ouest. En direction de Narbonne sur cette autoroute A61, véhicule est en panne sur cette sortie et peut également vous gêner si vous êtes sur ce secteur, le dépanneur est sur place. On reste en Provence-Alpes-Côte d'Azur, mais cette fois-ci au nord d'Aix-en-Provence, jusqu'à 6h du matin, l'autoroute A51 est fermée dans les deux sens de circulation entre Cadarache numéro 17 et Manosque numéro 18. En direction de Gap, vous devez obligatoirement quitter la 51 à Cadarache numéro 17, rejoindre le réseau secondaire pour reprendre l'autoroute à Manosque numéro 18 en direction d'Aix-en-Provence. Cette fois-ci, vous devez obligatoirement quitter la 51 à Manosque numéro 18 et rejoindre le réseau secondaire pour reprendre l'autoroute à Cadarache numéro 17. Et j'ai une pensée d'ailleurs pour les pompiers qui sont toujours sur cet incendie actif dans le Var, secteur de Pontevès. D'ailleurs, deux sorties de l'A8 sont déconseillées, la numéro 34 pour Saint-Maximin et la numéro 35 pour Brignoles, et ce dans les deux sens de circulation. De nombreuses routes sont fermées sur le réseau secondaire, il est donc conseillé d'éviter le secteur. Dans les Alpes-Maritimes, cette fois-ci, au plus tard jusqu'à 5h du matin, la sortie Nice-Est, Nice-Centre, numéro 55 de l'autoroute A8 est fermée en direction d'Aix-en-Provence. Vous pouvez sortir après à Nice-Nord, numéro 54.
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Another Talk to You à l'instant sur Radio Vinci Autoroute pour évoquer eh bien vos conditions de circulation. En ce moment même à 2h10 du matin, mais je n'ai aucune information à vous signaler. Tout est au vert pour vous dans le quart sud-est du pays. On en reparle dans quelques instants pour le Flash Info Trafic. Juste après The Joyox avec Waiting for the Sun sur Radio Vinci Autoroute. Bonne route et bonne soirée.

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1: 2h14 sur Radio 1 sur autoroute pour vos conditions de circulation en grande parenthèse. Je peux dire que tout se passe également très très bien pour vous dans le quart sud-est du pays. À noter, eh bien, un véhicule en panne sur la 61 et des travaux, je les évoque dès maintenant avec vous dans la région, eh bien, de Saint-Étienne, dans le département de la Loire. La sortie FEUR numéro 6 de l'autoroute A72 est fermée dans les deux sens de circulation. Vous pouvez sortir à Montbrison numéro 7, à Balbigny numéro 33 ou à Noirétable numéro 31 sur la 89. Toujours et bien en Auvergne-Rhône-Alpes, mais cette fois-ci dans la région de Lyon, car la bifurcation qui permet de passer de l'autoroute A46 direction Paris à la 43 direction Lyon est fermée. Il faut suivre la RN346, puis faire demi-tour à Saint-Bonnet-de-Mur numéro 10 pour reprendre l'autoroute en direction de Marseille-Saint-Étienne. La bifurcation avec la 43 reste ouverte dans ce sens. Cette fois-ci, dans le nord d'Aix-en-Provence, en région PACA, l'autoroute A51 est fermée dans les deux sens de circulation entre Cadarache numéro 17 et Manosque numéro 18. En direction de Gap, vous devez obligatoirement quitter l'A51 à Cadarache numéro 17, rejoindre le réseau secondaire pour reprendre l'autoroute à Manosque numéro 18. En direction d'Aix-en-Provence, vous devez obligatoirement quitter l'A51 à Manosque numéro 18 et rejoindre le réseau secondaire pour reprendre l'autoroute à Cadarache numéro 17. Également, si vous êtes sur l'autoroute A61 en direction de Toulouse, cette fois-ci dans la région, eh bien, entre Carcassonne et Narbonne, en direction de Toulouse, au kilomètre 352, 5 km après la sortie 25 à Lézignan, un véhicule est en panne. Ça neutralise la voie la plus à droite et la bande d'arrêt d'urgence. Vous pouvez uniquement circuler sur la voie la plus à gauche. Cette fois-ci, on change de région pour partir, eh bien, dans le Var. En raison de l'incendie qui est toujours actif dans ce département, le secteur de Pontevès 2, sortie de la 8, sont déconseillés. La numéro 34 pour Saint-Maximin et la numéro 35 pour Brignoles. Et ce, dans les deux sens de circulation. De nombreuses routes sont fermées sur le réseau secondaire. Il est conseillé d'éviter le secteur. Et également, dans les Alpes-Maritimes, au plus tard jusqu'à 5h du matin, la sortie Nice-Est, Nice-Centre numéro 55 de l'autoroute A8 est fermée en direction d'Aix-en-Provence. Vous pouvez donc sortir après à Nice Nord numéro 54. Et si je n'ai pas parlé de vous, c'est que tout est calme de votre côté sur Radio 1. Vous pouvez donc sortir après à Nice Nord numéro 54. Et si je n'ai pas parlé de vous, c'est que tout est calme de votre côté sur Radio 1 sur autoroute.

0: Rihanna, Drake à l'instant avec Work sur Radio Vinci Autoroute.
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0: Et oui, cet été sur le 107.7, nous vous racontons l'histoire des lieux mythiques où les Français ont dansé. Voici un nouvel épisode de Ce soir on danse avec Francine Thomas. Aujourd'hui, direction le Macumba avec la participation de Jean-Pierre Madère. Écoutez plutôt.
2: Une boîte de nuit tellement connue qu'elle en devient une chanson. Le Macumba méritait bien sûr les honneurs de notre saga estivale. Cette chanson, c'est celle de Jean-Pierre Madère, sortie en février 1985 et devenue tube de l'été suivant avec 600 000 exemplaires écoulés du 45 tours. Elle fait référence aux quelques 23 boîtes de nuit qui en France et à l'étranger s'appellent le Macumba. C'est donc pas une discothèque que l'on évoque aujourd'hui, mais une chaîne de discothèques. Le premier établissement ouvre en 1966 à Montpellier, dans un grand complexe où il y a également un restaurant, des tennis, une piscine et un camping.
3: Alors, on n'attend pas Patrick?
2: Mais finalement, seul le dancing rencontre les faveurs du public. On se concentre donc là-dessus et un nouveau Macumba ouvre à Mérignac en 1973. C'est le vrai début de la success story. Macumba, c'est donc une boîte de nuit installée en général en périphérie d'une ville, près d'un hypermarché, dans un bâtiment à l'architecture ronde et en béton. Le deuxième Macumba ouvre en 1975 à Lille.
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0: puis arrive un troisième en Suisse, un quatrième près de Nantes. Et en 1977, c'est l'enseigne de Saint-Julien en Genevois qui ouvre ses portes sur 6000 mètres carrés avec 17 salles. Elle est la plus grande discothèque de France.
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0: De Macumba ouvre également en Espagne ou même à Cuba. Mais dès le début des années 2000, le modèle s'essouffle. Le tout dernier Macumba, situé dans le Nord, ferme le 23 février 2025, quelques mois seulement après qu'une scène du film L'Amour Ouf y a été tournée.
2: C'est juste que bien, c'est pas suffisant. Et tu le sais.
0: Et avec lui, c'est toute une époque qui se termine.
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1: 2h30 à l'instant sur Radio Vinci Autoroute, on évoque ensemble eh bien, vos conditions de circulation dans le quart sud-est du pays. Tout est calme pour vous et c'est la très bonne nouvelle de ce soir. À noter également toujours ce véhicule qui est en panne sur l'autoroute A7 dans la sortie numéro 18 en direction de Marseille, ou également un autre véhicule en panne sur la 61 direction Toulouse. Bon, on en reparle dans quelques instants, juste après eh bien, d'évoquer vos zones de travaux, parce qu'il y en a pas mal quand même ce soir, par exemple du côté eh bien, de l'Auvergne-Rhône-Alpes dans le département de la Loire, sur l'autoroute A72. La sortie Feur numéro 6 de l'autoroute A72 est fermée dans les deux sens de circulation. Vous pouvez sortir à Montbrison numéro 7, à Balbigny numéro 33 ou à Noirétable numéro 31 sur la 89. Toujours dans cette région Auvergne-Rhône-Alpes, mais cette fois-ci dans le secteur de Lyon, la bifurcation qui permet de passer de l'autoroute A46 direction Paris à l'A43 direction Lyon est fermée. Il faut poursuivre sur la RN346 puis faire demi-tour à Saint-Bonnet-de-Mur numéro 10 pour reprendre l'autoroute en direction de Marseille-Saint-Étienne. La bifurcation avec l'A43 reste ouverte dans ce sens. On passe eh bien, en Provence-Alpes-Côte d'Azur, cette fois-ci sur la 51 au nord d'Aix-en-Provence. L'autoroute A51 est fermée dans les deux sens de circulation entre Cadarache numéro 17 et Manosque numéro 18. En direction de Gap, vous devez obligatoirement quitter la 51 Cadarache numéro 17, rejoindre le réseau secondaire pour reprendre l'autoroute à Manosque numéro 18. En direction d'Aix-en-Provence, vous devez obligatoirement quitter la 51 à Manosque numéro 18 et rejoindre le réseau secondaire pour reprendre l'autoroute à Cadarache numéro 17. Également dans le sud de la France, cette fois-ci sur l'autoroute A7, dans la région de Montélimar en direction de Marseille. La sortie numéro 18, ça vous concerne, c'est un véhicule qui est en panne. Ce véhicule se trouve sur cette sortie numéro 18, prudent sur ce secteur. Également sur l'autoroute A7, mais toujours eh bien, pas loin de ce véhicule en panne, sur l'autoroute A7 en direction de Marseille, au kilomètre 123, c'est 22 km après la sortie 17, Montélimar Nord, Sols, que des morceaux de pneus auraient été aperçus sur les voies de circulation. Cette fois-ci en Occitanie, dans la région de Narbonne, en direction de Toulouse, entre Carcassonne et Narbonne, au kilomètre 352. 5 km après la sortie 25, Lézignan en véhicule est en panne. Sur la voie la plus à droite et la bande d'arrêt d'urgence sont neutralisées. Les secours et les services de l'autoroute sont sur place. Cette fois-ci, de retour en Provence-Alpes-Côte d'Azur pour évoquer avec vous eh bien, l'incendie qui est toujours actif dans le Var, au secteur de Pont-Aves. Deux sorties de la 8 vous sont déconseillées, la numéro 34 pour Saint-Maximin et la numéro 35 pour Brignoles, et ce, dans les deux sens de circulation.
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Gossip à l'instant sur Radio Vinci sur autoroute, il est 2h41 du matin, on évoque quelques mots ensemble de vos conditions de circulation. Tout est calme ce soir pour vous dans le quart sud-est du pays, on en reparle en détail juste après. Eric Bennett avec Gorgui Porgui sur Radio Vinci sur autoroute.

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1: Il est 5h45 sur Radio Vinci Autoroute, on évoque ensemble et bien vos conditions de circulation, quelques informations à vous donner, également plusieurs véhicules en panne sur la 61, sur la 7, des obstacles également à vous signaler, mais aussi des zones de travaux qu'on commence dès maintenant avec la 71 dans le département de la Loire. La sortie phare numéro 6 de l'autoroute A72 est fermée dans les deux sens de circulation. Vous pouvez sortir à Montbrison numéro 7, à Balbigny numéro 33 ou à Noir-Étable numéro 31 sur la 89. Également dans la région lyonnaise, cette fois-ci, la bifurcation qui permet de passer de l'autoroute A46 direction Paris à la 43 direction Lyon est fermée. Il faut poursuivre sur la RN346, puis faire demi-tour à Saint-Bonnet-de-Mur numéro 10 pour reprendre l'autoroute en direction de Marseille-Saint-Étienne. La bifurcation avec la 43 reste ouverte dans ce sens. Également, une autre information à vous donner, vous qui êtes sur la 7 en direction de Marseille, dans la sortie numéro 18 à Montélimar Sud, Pierre-Latte, un véhicule est en panne et pourrait vous gêner sur ce secteur, c'est un poids lourd. Toujours dans la région de Montélimar, cette fois-ci au kilomètre 123, 22 km après la sortie 17 Montélimar Nord, Sols, en direction de Marseille, des morceaux de pneus auraient été également aperçus sur les voies de circulation. On continue également avec une autre zone de travaux pour vous. Si vous êtes sur l'autoroute A51 au nord d'Aix-en-Provence, jusqu'à 6h du matin, l'autoroute A51 est fermée dans les deux sens de circulation entre Cadarache numéro 17 et Manosque numéro 18. En direction de Gap, vous devez obligatoirement quitter l'A51 à Cadarache numéro 17, rejoindre le réseau secondaire pour reprendre l'autoroute à Manosque numéro 18. En direction d'Aix-en-Provence, vous devez obligatoirement quitter l'A51 à Manosque numéro 18 et rejoindre le réseau secondaire pour reprendre l'autoroute à Cadarache numéro 17. Autre information également à vous donner, si vous êtes sur l'autoroute A61 direction de Toulouse, kilomètre 352 entre Carcassonne et Narbonne, 5 km après la sortie 25 Lézignan, un véhicule est en panne, ça neutralise la voie la plus à droite et la bande d'arrêt d'urgence, les services de l'autoroute sont sur place, c'est en poids lourd. Autre information à vous donner, c'est surtout des conseils pour vous, car en raison toujours de l'incendie qui est toujours actif dans le département du Var, le secteur de Pont-Tavès 2, sortie de la 8 sont déconseillés, la numéro 34 pour Saint-Maximin et la numéro 35 pour Brignoles, et ce dans les deux sens de circulation. De nombreuses routes sont fermées sur le réseau secondaire et les conseils d'éviter le secteur. Et autre information à vous donner, si vous êtes sur l'autoroute A8 en direction d'Aix-en-Provence et de Marseille au kilomètre 64, un animal aurait été aperçu sur la voie la plus à droite, 10 km après la sortie 35 Brignoles. Vous cherchez peut-être des idées de lecture sur la route ou pour vos vacances. Dans un instant, Marc Page vous donnera des idées de lecture à dévorer cet été. Il sera question de trois œuvres consacrées à trois immortels. Rendez-vous juste après Mika avec Elle me dit sur le 107.7. 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

0: Mika avec Almedia à l'instant sur Radio 20 sur Autoroute pour également parler un peu de vos conditions de circulation. Ben, je n'ai rien d'autre à vous dire que tout se passe bien pour vous dans le quart sud-est du pays. Et ça, c'est une très bonne nouvelle. C'est l'heure de Marque-Page, votre rendez-vous lecture de l'été sur le 107.7. Aujourd'hui, trois livres pour évoquer la mémoire de trois immortels. Voici la sélection de Francine Thomas. 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
1: Que faisait Jim Morrison à Paris le 3 juillet 1971 quand il trouve la mort? C'est ce que nous raconte Yves Bigot, toujours extrêmement bien renseigné, dans Jim Morrison, Strange Days à Paris. Ses problèmes de santé, sa relation pour le moins orageuse avec Pamela Courson, son amitié avec Agnès Varda et les grosses zones d'ombre autour de son décès. Voici les questions passionnantes qu'aborde ce livre qui se dévore comme un roman. Le roman, c'est justement cette forme qu'a choisi Gauthier Battistella pour raconter la vie hors norme de Paul Bocuse, celui qui a révolutionné la gastronomie française. Meilleur ouvrier de France, 3 étoiles au Michelin pendant 53 ans, ses coups de gueule et ses coups de cœur pour ses 3 femmes avec qui il a entretenu des relations simultanées, ses succès sur plusieurs continents, ses émissions de télé. Bref, c'est presque d'une rockstar dont le romancier nous livre les secrets.
2: Bocuse, ce qu'il va faire, c'est une chose essentielle. Il va faire sortir le cuisinier des sous-sols. Mais il n'est pas le seul. Il sait qu'une révolution ne se mène pas toute seule. Donc il embarque les copains. Et c'est qui? C'est Michel Guérard, Eugénie Lesbains. C'est les frères Troisgros à Roanne. C'est Alain Chapelle. Et un jour, Valéry Giscard d'Estaing le convoque pour lui remettre la Légion d'honneur. On est le 25 février 1971. Et Bocuse débarque à l'Élysée avec tous ses copains. Et c'est eux qui vont cuisiner pour le président de la République. Tout en s'asseyant à la table du président. Auparavant, les chefs cuisinaient pour les présidents. Lui, il s'assied à la table du président.
1: Enfin, l'immense Marilyn Monroe aurait eu 100 ans cette année. De nombreux ouvrages évoquent sa mémoire. Mais retenons celui signé d'une autre légende, Catherine Deneuve. Avec Sébastien Cochon, elle publie un livre de photos de la star américaine qu'elle commente avec tendresse, enthousiasme, admiration et toujours beaucoup d'humour. Si belle, offerte, presque inconnue, dit Catherine Deneuve. Elle est l'actrice dont j'ai vu tous les films, la plus précieuse pour moi.
3: Mon cœur est un papa.
1: On résume, si vous voulez honorer la mémoire de trois immortels, je vous conseille Jim Morrison, Strange Days à Paris d'Yves Bigot chez Le Mot et le Reste, Bocuse de Gauthier Battistella chez Grasset, Marilyn Chéry de Catherine Deneuve et Sébastien Cochon chez Flammarion.
0: 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Merci Francine Thomas pour ce marque-page. L'infotrafic dans quelques instants, juste après Taylor Swift, on écoute Opalite sur Radio Vinci Autoroute. Très bonne soirée et très bonne route à vous dans le quart sud-est.

0: Taylor Swift à l'instant avec Opalite sur Radio 20 sur Autoroute. On évoque eh bien dans quelques instants déjà une nouvelle heure ensemble, bientôt 3h du matin, avec l'information générale, la météo et également le flash infotrafic dans quelques instants. Un petit mot pour vos conditions de circulation. Tout se passe bien pour vous dans le quart sud-est du pays et ça c'est une bonne nouvelle. Et les 3h du matin, bienvenue et bonne nuit.
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2: Bonsoir à toutes et à tous. En Gironde, le méga-feu reste sous surveillance. Après une accalmie, plusieurs reprises ont été observées, mais elles sont jugées contenues par les autorités. En déplacement hier à Bordeaux, Emmanuel Macron a appelé à rester unis pour remporter cette longue bataille contre les incendies. Une bonne nouvelle toutefois, plus au sud, dans les Landes, le feu est désormais fixé et la grande majorité des habitants évacués de Biscarrosse et des villes voisines peuvent regagner leur domicile. Les pompiers restent tout de même très vigilants face aux flammes avec le retour des fortes chaleurs. Météo France annonce une nouvelle vague de chaleur à partir d'aujourd'hui, la quatrième de l'année. Mercredi, les températures pourraient atteindre 38 degrés à Paris et Tours et grimper jusqu'à 40 degrés dans le sud-ouest, des conditions qui risquent d'entretenir les risques d'incendie. À Paris, trois femmes ont été blessées hier lors d'une attaque au couteau dans le 17e arrondissement. Deux victimes sont en urgence absolue sans que leur pronostic vital ne soit engagé. L'agresseur a été interpellé. Le ministre de l'Intérieur, Laurent Nunez, appelle à la prudence concernant les motivations de cet homme de 31 ans qui tenait des propos incohérents lors de sa détention. À l'étranger, Donald Trump a estimé hier qu'il existait de bonnes chances de progrès avec l'Iran alors que les combats sont suspendus depuis 3 jours. Le président américain évoque des discussions prometteuses, mais Téhéran dément toute négociation directe avec Washington, tout en reconnaissant que des messages peuvent être transmis par l'intermédiaire de médiateurs. En France, le gouvernement renforce la sécurité des musées après plusieurs vols spectaculaires. Le ministère de la Culture a notamment recommandé hier de retirer temporairement les pièces les plus vulnérables lorsqu'elles ne peuvent pas être suffisamment protégé. Cette décision intervient après le vol des joyaux de la couronne au Louvre et plus récemment le vol d'un collier celte vieux de 2500 ans dans un musée de la Côte d'Or. Il est 3h02, c'est la fin de ce flash. L'info revient dans 1 heure. Le point sur vos conditions de circulation après la météo.
0: Cette nuit, le temps est calme, notez quand même des rafales de vent dans la vallée du Rhône jusqu'en Provence. Ce matin, le soleil sera au rendez-vous, le mercure affichera au lever du jour 18 degrés à Lyon, 22 degrés à Arles, 24 degrés à Monaco. Au meilleur de la journée, le thermomètre affichera de 24 à 35 degrés. À noter également que les Pyrénées-Orientales, l'Aude, l'Hérault, le Gard, le Vaucluse et le Var sont placés en risque élevé feu de forêt.
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0: Il y a 3h passées de 2 minutes sur Radio 20 sur Autoroute pour évoquer vos conditions de circulation. Je peux vous le dire que tout se passe bien pour vous dans le quart sud-est du pays, avec toujours 2 véhicules en panne, un sur l'A7 en direction de Marseille dans la région de Montélimar et un autre sur la région de Carcassonne en direction de Toulouse, mais ça j'en reparlerai dans quelques instants. Avant d'évoquer vos zones de travaux, et on peut commencer dès maintenant d'ailleurs sur l'A72 hein, en région Auvergne-Rhône-Alpes dans le département de la Loire. Jusqu'à 6h du matin, la sortie feur numéro 6 de l'autoroute A72 est fermée dans les deux sens de circulation pour effectuer des travaux d'entretien. Vous pouvez sortir à Montbrison numéro 7, à Balbigny numéro 33 ou à Noir-Étable numéro 31 sur la 89. Également, toujours dans la même région mais cette fois-ci dans le secteur de Lyon, la bifurcation qui permet de passer de l'autoroute A46 direction Paris à la 43 direction Lyon est fermée également pour des travaux de rénovation. Il faut poursuivre sur la RN346 et faire demi-tour à Saint-Bonnet-de-Mur numéro 10. Pour reprendre l'autoroute en direction de Marseille-Saint-Étienne, la bifurcation avec la 43 reste ouverte dans ce sens. Également dans la région Auvergne-Rhône-Alpes, mais cette fois-ci dans la région de Montélimar, sur l'autoroute A7 en direction de Marseille, la sortie numéro 18, Montélimar-Sud, Pierre-Latte, c'est le numéro 18 en véhicule est en panne, c'est en poids lourd et peut vous gêner pour votre sortie de l'autoroute A7. Autre événement également à vous partager, cette fois-ci en Provence-Alpes-Côte d'Azur, au nord d'Aix-en-Provence jusqu'à 16h du matin. L'autoroute A51 est fermée dans les deux sens de circulation entre Cadarache numéro 17 et Manosque numéro 18 pour effectuer également des travaux d'entretien. En direction de Gap, vous devez obligatoirement quitter l'A51 à Cadarache numéro 17, rejoindre le réseau secondaire pour reprendre l'autoroute à Manosque numéro 18. Et d'ailleurs en direction d'Aix-en-Provence, vous devez obligatoirement quitter l'A51 à Manosque numéro 18 et rejoindre le réseau secondaire pour reprendre l'autoroute à Cadarache numéro 17. Également sur cette autoroute A61 en Occitanie, dans la région de Narbonne, entre Carcassonne et Narbonne, en direction de Toulouse, au kilomètre 352. 5 km après la sortie 25 Lézignan, un véhicule est en panne. Ce véhicule se trouve sur la voie la plus à droite et la bande d'arrêt d'urgence est en poids lourd. Il est en train d'être également remorqué avec le dépanneur et le personnel de l'autoroute qui sont sur place. On revient en France, Alpes-Côte d'Azur, mais cette fois-ci dans le département du Var, en raison de l'incendie qui est toujours actif dans ce département. Le secteur de Pont-Aves 2, sortie de la 8, sont déconseillés. La numéro 34 Saint-Maximin et la numéro 34 pour Brignoles, et ce, dans les deux sens de circulation.
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1: À 3h14 sur Radio 20 sur autoroute pour évoquer vos conditions de circulation. Je peux donner quelques mots pour vous de circulation. Tout est calme pour vous. Dans le quart sud-est du pays avec par contre toujours ce véhicule en panne qui vous concerne au kilomètre 124 dans la sortie 18 de Montélimar Sud, Pierre-Latte. On en reparle dans quelques instants. Pour l'instant, on évoque vos conditions de circulation. Cette fois-ci, eh bien, des travaux toujours en cours sur la 72 dans le département de la Loire jusqu'à 6h du matin. La sortie Feur numéro 6 de l'autoroute A72 est fermée dans les deux sens de circulation. Vous pouvez donc sortir à Montbrison numéro 7, à Balbigny numéro 33 ou à Noirétable numéro 31 sur la 89. Toujours, eh bien, en Auvergne-Rhône-Alpes, à Lyon, jusqu'à 5h du matin, la bifurcation qui permet de passer de l'autoroute A46 direction Paris à la 43 direction Lyon est fermée. Il faut poursuivre sur la RN346, puis faire demi-tour à Saint-Bonnet-de-Mur numéro 10 pour reprendre l'autoroute en direction de Marseille-Saint-Étienne. La bifurcation avec la 43 reste ouverte dans ce sens. Également sur l'autoroute A7, un peu plus au sud cette fois-ci, en direction de Marseille. C'est dans la sortie 18 au Montélimar Sud, Pierre-Latte, qu'un véhicule est arrêté. C'est un poids lourd qui vous concerne. Le dépanneur est sur place, mais pas de gêne pour vous également si vous êtes sur ce secteur. Prudence. Sur l'autoroute A51, cette fois-ci en Provence-Alpes-Côte d'Azur, au nord d'Aix-en-Provence, l'autoroute A51 est fermée dans les deux sens de circulation. Entre Cadarache numéro 17 et Manosque numéro 18, en direction de Gap, vous devez obligatoirement quitter l'A51 à Cadarache numéro 17, rejoindre le réseau secondaire pour reprendre l'autoroute à Manosque numéro 18. En direction d'Aix-en-Provence, vous devez également obligatoirement quitter l'A51 à Manosque numéro 18 pour rejoindre le réseau secondaire pour également prend l'autoroute à Cadarache numéro 17. Et cette fois-ci, on part dans le Var, en raison toujours de l'incendie qui est encore actif dans ce département, le secteur de Pont-Aubès. Deux sorties de la 8 sont déconseillées, la numéro 34 pour Saint-Maximin et la numéro 35 pour Brignoles, et ce, dans les deux sens de circulation. Tomber en rade, mettre les gaz en route mauvaise troupe, vous les utilisez sans y penser, mais savez-vous vraiment d'où viennent ces expressions de la route? Cet été, nous vous emmenons au cœur de leur histoire. Coup de projecteur sur l'une d'entre elles, juste après Zazie avec Rue de la Paix sur le 107.7.

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1: Sur le 107.7 à l'instant, Zazie avec Rue de la Paix de, sur Radio Vinci Autoroute Prévoqué. Quelques mots de circulation avec vous. Tout est dans le vert pour vous, côté circulation dans le quart sud-est du pays. Je n'ai rien du tout à vous signaler.
2: En voiture, Simon, les lagom.
3: Roule ma poule,
4: pété une durite.
5: Allez, en route, mauvaise troupe.
1: Sur la route des vacances, il y a les kilomètres et puis il y a toutes ces expressions qu'on utilise sans y penser. Tiens, vous avez déjà dit mettre le gaz, vous, Loïc Alsac nous en parle.
6: Allez chérie, mets les gaz, on va être en retard pour le barbecue.
7: Apparue au début du XXe siècle dans le domaine de l'aviation, l'expression « mettre les gaz » fait référence à la manette des gaz qui contrôle l'arrivée du carburant dans le moteur. Mettre les gaz, c'est donc littéralement pousser la manette pour augmenter sa puissance.
8: Remise de gaz, alors, tu mets pleine puissance, je mets pleine puissance.
7: L'expression est entrée dans le langage courant dans les années 50 avec la généralisation des références militaires dans la culture populaire comme au cinéma ou à la radio.
9: Maverick en approche.
7: Et l'expression a vite quitté les airs ou la route. Un étudiant peut mettre les gaz avant un examen, tout comme un sportif dans la dernière ligne droite d'une course.
10: Plancher, mais les gaz font change, mauvais garçon, c'est la condition sine qua non. T'as le cerveau d'Einstein, mais tu t'appelles à la salle, à la fac.
7: Aujourd'hui, mettre les gaz, c'est souvent partir sur les chapeaux de roue, mais ça, c'est une autre expression.
1: Merci Loïc Alsac pour ces expressions de la route à retrouver directement sur radiovinciautoroute.com et notre site et notre application gratuite pour iPhone et Android, Radio Vinci Autoroute. On reparle de vos conditions de circulation dans quelques instants. Je vous diffuse rien que pour vous Fox The Fox pour les prochains kilomètres, juste après Flo de la Vega avec Aimé les gens sur le 107.7.

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Oui, j'ai compris, je m'étais menti sans le savoir, évidemment. 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

0: Fox, The Fox à l'instant sur Radio Vinci Autoroute, bientôt 3h30 du matin. Tout est au vert pour vous dans le quart sud-est du pays, on en reparle dans quelques instants. Bientôt, le Flash Info Trafic.
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0: Il est 3h30 sur Radio Vinci Autoroute. On évoque ensemble vos conditions de circulation. Tout est au vert pour vous dans le quart sud-est du pays. Et ça, c'est la bonne nouvelle pour ce soir. Vous qui êtes en train peut-être de rouler pour partir en vacances ou pour toutes les personnes qui travaillent de nuit également, je pense à vous. J'ai juste également toujours ce véhicule qui est en panne sur l'autoroute A7 en direction de Marseille au kilomètre 124. C'est dans la sortie numéro 18, Montélimar-Pierrelatte. Mais ça, on en reparle dans quelques instants. Et toujours également vos zones de travaux à évoquer avec vous. Si par exemple vous êtes sur la 72 dans la région de Clermont-Ferrand, entre Clermont-Ferrand et Saint-Étienne dans le département de la Loire jusqu'à 6h du matin, la sortie Feur numéro 6 de l'autoroute A72 est fermée dans les deux sens de circulation. Vous pouvez sortir à Montbrison numéro 7, à Balbigny numéro 33 ou à Noir-Étable numéro 31 sur la 89. On part sur la 46 dans la région lyonnaise, parce que jusqu'à 5h du matin, la bifurcation qui permet de passer l'autoroute A46 direction Paris à la 43 direction Lyon est fermée. Il faut poursuivre sur la RN346, puis faire demi-tour à Saint-Bonnet-de-Mur numéro 10 pour reprendre l'autoroute en direction de Marseille-Saint-Etienne. La bifurcation avec la 43 reste ouverte dans ce sens. Et comme je vous le disais tout à l'heure, eh bien, il y a toujours ce véhicule qui est en panne sur l'autoroute A7 en direction de Marseille, dans la sortie numéro 18, Montélimar Sud, Pierrelatte. Ça vous, peut-être que ça vous gêne, ça peut vous gêner dans ce secteur. Le dépanneur et le personnel de l'autoroute sont également sur place, prudents sur le secteur. On change complètement de région, mais cette fois-ci, on part, eh bien, en Provence-Alpes-Côte d'Azur, au nord d'Aix-en-Provence, jusqu'à 6h du matin. L'autoroute A51 est fermée dans les deux sens de circulation entre Cadarache numéro 17 et Manosque numéro 18. En direction de Gap, vous devez obligatoirement quitter la 51 à Cadarache numéro 17, rejoindre le réseau secondaire pour reprendre l'autoroute à Manosque numéro 18 en direction d'Aix-en-Provence cette fois-ci. Vous devez obligatoirement quitter la 51 à Manosque numéro 18 et rejoindre le réseau secondaire pour reprendre l'autoroute à Cadarache numéro 17. Et toujours, eh bien, dans le Var, hein, je pense à ces pompiers qui sont toujours mobilisés en raison de l'incendie toujours actif dans le département, le secteur de Pont-Aves. Deux sorties de la 8 sont déconseillées, la numéro 34 pour Saint-Maximin et la numéro 35 pour Brignoles, et ce, dans les deux sens de circulation. De nombreuses routes sont fermées sur le réseau secondaire et les conseillers d'éviter le secteur.
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0: 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Vous roulez actuellement sur l'autoroute A8 en direction de la frontière italienne au kilomètre 193, 4 km après la barrière de péage de Nice-Saint-Isidore-Nord. Un véhicule est en panne, la voie de droite est neutralisée.

Texas à l'instant sur Radio Vinci Autoroute pour évoquer quelques mots de trafic pour vous dans le quart sud-est du pays. Je peux vous le dire, tout se passe bien pour vous dans le quart sud-est du pays. Ça, c'est plutôt la bonne nouvelle. Dans quelques instants, le flash info trafic juste après Tiwayo sur Radio Vinci Autoroute.

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0: Boulevard Désert, à l'instant, sur Radio Vinci Autoroute. Dans quelques instants, votre rendez-vous de l'été, les danses de l'été, ces tubes qui ont accompagné nos vacances et qui nous sommes nombreux à connaître encore par cœur. Aujourd'hui, retour sur la Lambada, un succès planétaire qui a fait danser la France entière à la fin des années 80. Ce sera juste après vos conditions de circulation.
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0: Et pour vos conditions de circulation, j'ai qu'une seule chose à vous dire, c'est que tout se passe bien pour vous dans le quart sud-est du pays. De quelques informations à reprendre avec vous dans quelques instants, surtout des zones de travaux à énoncer avec vous. Ces zones de travaux qui sont pourtant nombreuses pour vous, très nombreuses. Si vous êtes par exemple sur l'A72 par exemple, dans le département de la Loire jusqu'à 6h du matin, la sortie feu numéro 6 de l'autoroute A72 est fermée dans les deux sens de circulation. Pour effectuer des travaux, vous pouvez également sortir à Montbrison, numéro 7, à Balbigny, numéro 33, ou à Noirétable, numéro 31, sur la 89. À Lyon également, jusqu'à 5h du matin, la bifurcation qui permet de passer de l'autoroute A46 en direction de Paris à la 43, direction Lyon, est fermée. Il faut poursuivre sur la RN346, puis faire demi-tour à Saint-Bonnet-de-Mur, numéro 10, pour reprendre l'autoroute en direction de Marseille-Saint-Étienne. La bifurcation avec la 43 reste ouverte dans ce sens. Également sur l'autoroute A7, vous êtes très nombreux à emprunter l'A7 en direction Marseille, dans la région de Montélimar. Un véhicule est en panne et ça vous concerne dans la sortie 18 de Marseille, à la sortie numéro 18 de Montélimar Sud, Pierre Latte. Ce véhicule est en panne et peut vous gêner dans ce secteur. Le dépanneur est également sur place. Autre information également à vous donner, si vous êtes sur l'autoroute A9 dans l'entrée, numéro 26, Galargues-Aigues-Mortes, un véhicule est en panne en direction de Barcelone sur l'autoroute A9 et peut également gêner votre secteur. Autre information également à vous donner, si vous êtes également sur l'autoroute A9 au kilomètre 195 en direction de Barcelone, 2 km après la jonction A9 A61, un obstacle aurait été aperçu sur les voies de circulation, c'est des morceaux de pneus. Autre information également à vous donner, et ça vous concerne pour également des travaux, toujours ces travaux sur l'A51 au nord d'Aix-en-Provence jusqu'à 6h du matin. L'autoroute A51 est fermée dans les deux sens de circulation entre Cadarache numéro 17 et Manosque numéro 18. En direction de Gap, vous devez obligatoirement quitter l'A51 et Cadarache numéro 17, rejoindre le réseau secondaire pour reprendre l'autoroute à Manosque numéro 18 en direction d'Aix-en-Provence. Vous devez obligatoirement quitter la 51 pour rejoindre le réseau secondaire pour reprendre l'autoroute à Cadarache numéro 17. Autre événement également à vous signaler, mais cette fois-ci c'est des conseils. En raison de l'incendie toujours actif dans le Var, dans le secteur de Pont-Aves, deux sorties de la 8 sont déconseillées. La 34 pour Saint-Maximin et la 35 pour Brignoles, et ce dans les deux sens de circulation. De nombreuses routes sont fermées sur le réseau secondaire, il est conseillé d'éviter le secteur. Et autre information également à vous donner, si vous êtes sur l'autoroute A8 en direction de la frontière italienne, c'est au kilomètre 193 dans la région de Nice, 4 km après la barrière de péage de Nice-Saint-Isidore-Nord. Un véhicule est en panne et ça vous concerne parce que la voie la plus à droite et la voie du milieu sont neutralisées. C'est l'heure de redécouvrir ces tubes, et oui, ces tubes de l'été qui nous faisaient danser. Aujourd'hui, retour sur la Lambada avec Gilles Ravarino.
2: Si je vous dis danse de l'été, vous pensez peut-être aux chorégraphies TikTok. Mais bien avant les portables et les filtres, en 1989, il y avait la Lambada.
3: Dansant de Lambada !
2: La Lambada, c'est un peu la danse qui a mis tout le monde mal à l'aise en même temps. Collé, serré, ondulant. Alors à l'origine, c'est une danse brésilienne venue de Belém. Mais c'est Kaoma qui l'a propulsée au sommet avec ce tube chanté en portugais. Le morceau s'est écoulé à plus de 5 millions d'exemplaires dans le monde pour la seule année 1989. Ensuite, il y a eu des procès pour plagiat et droits d'auteur. Mais on ne va pas se gâcher l'été avec ces histoires de gros sous. Ce titre doit beaucoup au clip avec un décor tropical, une plage, des regards brûlants et surtout cette jupe courte qui tourbillonne. Résultat, la Lambada est devenue la danse la plus pratiquée dans les campings d'Europe. Il y avait ceux qui maîtrisaient, ceux qui essayaient et ceux qui disaient « Non mais moi je regarde ». La Lambada reste dans nos esprits puisqu'elle est régulièrement samplée, comme l'a fait Jennifer Lopez en 2011 pour le titre « On the Floor ». La Lambada, c'est un souvenir d'été, un parfum de sable chaud et la preuve qu'un tube peut faire onduler plusieurs générations.

C'était la lambada de Kaoma, l'une de vos danses de l'été sur le 107.7. Un rendez-vous à découvrir sur la route de vos vacances, mais aussi sur notre application et notre site internet radio-vinci-autoroute.com. En attendant, l'infotrafic, l'information générale et la météo, voici Maïva avec Supernova. Juste après, Maneskin avec Valentine sur Radio Vinci Autoroute. Passez une très bonne soirée et très bonne route à l'écoute du 107.7.

0: Maëva à l'instant avec Supernova sur Radio Vinci Autoroute. Dans quelques instants, on change d'heure, mais c'est bientôt l'information générale avec la météo et le flash infotrafic sur Radio Vinci Autoroute dans quelques instants. Et surtout, pour parler un peu de conditions de circulation, tout se passe bien pour vous dans le quart sud-est du pays. Et ça, c'est la bonne nouvelle. Merci d'être à l'écoute du 107.7 et bienvenue tout le monde. Et il est 4h du matin.
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2: Bonsoir à toutes et à tous. En Gironde, le méga-feu reste sous surveillance. Après une accalmie, plusieurs reprises ont été observées, mais elles sont jugées contenues par les autorités. En déplacement hier à Bordeaux, Emmanuel Macron a appelé à rester unis pour remporter cette longue bataille contre les incendies. Une bonne nouvelle toutefois, plus au sud, dans les Landes, le feu est désormais fixé et la grande majorité des habitants évacués de Biscarros et des villes voisines peuvent regagner leur domicile. Les pompiers restent tout de même très vigilants face aux flammes avec le retour des fortes chaleurs. Météo France annonce une nouvelle vague à partir d'aujourd'hui, la quatrième de l'année. Mercredi, les températures pourraient atteindre 38 degrés à Paris et Tours et jusqu'à 40 degrés dans le sud-ouest. Des conditions qui risquent d'entretenir les risques d'incendie. À Paris, trois femmes ont été blessées hier lors d'une attaque au couteau dans le 17e arrondissement. Deux victimes sont en urgence absolue sans que leur pronostic vital ne soit engagé. L'agresseur a été interpellé. Le ministre de l'Intérieur, Laurent Nunez, appelle à la prudence concernant les motivations de cet homme de 31 ans qui tenait des propos incohérents lors de sa détention. Renault sera jugé devant le tribunal correctionnel de Paris pour tromperie aggravée dans le cadre du scandale du Dieselgate. La marque aux losanges est suspectée d'avoir spécialement calibré des véhicules diesel entre 2009 et 2017 pour qu'ils respectent les paramètres réglementaires anti-pollution lors des tests d'homologation, mais pas en situation normale. Après Volkswagen, Renault devient le deuxième constructeur renvoyé en procès dans cette affaire et affirme qu'il défendra son innocence devant la justice. Le procès n'est pas attendu avant de longs mois. Le gouvernement renforce la sécurité des musées après plusieurs vols spectaculaires. Le ministère de la Culture a notamment recommandé hier de retirer temporairement les pièces les plus vulnérables lorsqu'elles ne peuvent être suffisamment protégées. Cette décision intervient après le vol des joyaux de la couronne au Louvre et plus récemment le vol d'un collier celte vieux de 2500 ans dans un musée de la Côte d'Or. Il est 4h02, c'est la fin de ce flash. L'info revient dans une heure. Le point sur vos conditions de circulation après la météo.
0: Cette nuit, le temps est calme. Notez quand même des rafales de vent dans la vallée du Rhône jusqu'en Provence. Ce matin, le soleil sera au rendez-vous. Le mercure affichera au lever du jour 18 degrés à Lyon, 22 degrés à Arles, 24 degrés à Monaco. Au meilleur de la journée, le thermomètre affichera de 24 à 35 degrés. À noter également que les Pyrénées-Orientales, l'Aude, l'Hérault, le Gard, le Vaucluse et le Var sont placés en risque élevé feu de forêt.
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0: Elle est 4h02 sur Radio Vinci Autoroute. On évoque ensemble vos conditions de circulation. Vous qui êtes en train de rouler sur les autoroutes du sud de la France, pas de soucis particuliers à vous annoncer à part deux véhicules en panne. Un sur la 9, un autre sur la 8 et des obstacles aussi également sur la chaussée sur la 9. Mais également des travaux aussi, des zones de travaux. Par exemple sur la 72 en Auvergne-Rhône-Alpes dans le département de la Loire. Jusqu'à 6h du matin, la sortie Feur numéro 6 de l'autoroute A72 est fermée dans les deux sens de circulation pour effectuer des travaux de rénovation. Vous pouvez sortir à Montbrison numéro 7, Balbigny numéro 33 ou à Noirétable numéro 31 sur la 89. Également à Lyon, jusqu'à 5h du matin, la bifurcation qui permet de passer de l'autoroute A46 direction Paris à la 43 direction Lyon est fermée également pour effectuer des travaux de maintenance et d'entretien. Il faut poursuivre sur la RN346 puis faire demi-tour à Saint-Bonnet-de-Mur numéro 10 pour reprendre l'autoroute en direction de Marseille-Saint-Étienne. La bifurcation avec la 43 reste ouverte dans ce sens. Et bien si vous êtes sur l'autoroute A51, cette fois-ci en Provence-Alpes-Côte d'Azur, en nord d'Aix-en-Provence, jusqu'à 6h du matin. L'autoroute A51 est fermée dans les deux sens de circulation. Dans les deux sens de circulation, entre Cadarache numéro 17 et Manosque numéro 18, pour effectuer des travaux de maintenance. En direction de Gap, vous devez obligatoirement quitter l'A51 à Cadarache numéro 17 pour rejoindre le réseau secondaire et reprendre l'autoroute à Manosque numéro 18. Et d'ailleurs, en direction d'Aix-en-Provence, vous devez obligatoirement quitter l'autoroute A51 à Manosque numéro 18 et rejoindre le réseau secondaire pour reprendre l'autoroute à Cadarache numéro 17. Autre information, si vous êtes eh bien sur l'autoroute A9 en direction de l'Espagne, de Barcelone, dans la région de Nîmes, entre Nîmes et Montpellier, c'est au kilomètre 73, la sortie numéro 26, Galargue-Aigues-Mortes, un véhicule est en panne et ça vous concerne eh bien sur ce secteur. Également, autre information également à vous donner, si vous êtes dans le Var en raison de l'incendie qui est toujours actif dans le département, le secteur de Pont-Aves, deux sorties de l'A8 sont déconseillées, la numéro 34 pour Saint-Maximin et la numéro 35 pour Brignoles, et ce dans les deux sens de circulation. De nombreuses routes sont fermées sur le réseau secondaire. Il est conseillé d'éviter le secteur. Et on termine pour vous qui êtes toujours eh bien sur cette autoroute A8 en direction de la frontière italienne au kilomètre 193 dans la région de Nice, 4 km après la sortie 4 km après la barrière de péage Nice-Saint-Isidore Nord, un véhicule est en panne. Ça vous concerne parce que la voie du milieu et la voie de droite sont neutralisées.
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Jack et Carla, à l'instant, sur Radio Vinci Autoroute, pour évoquer quelques mots de circulation avec vous à 4h12 du matin. Tout se passe bien pour vous dans le quart sud-est du pays, on en reparle dans quelques instants. Juste après Zane, voici Groove Dank sur Radio Vinci Autoroute. 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
1: À 4h16 du matin sur Radio Vinci Autoroute pour évoquer ensemble vos conditions de circulation. Je n'ai rien d'autre à dire pour vous, à part que tout se passe bien pour vous dans le quart sud-est, mais quand même toujours à évoquer eh bien ces zones de travaux. Par exemple, si vous êtes eh bien sur la 72 dans le département de la Loire jusqu'à 6h du matin, la sortie Feur numéro 6 de l'autoroute A72 est fermée dans les deux sens de circulation. Vous pouvez donc sortir à Montbrison numéro 7, à Balbigny numéro 33 ou à Noirétable numéro 31 sur la 89. Également sur la 46, toujours en Auvergne-Rhône-Alpes, mais cette fois-ci à Lyon, jusqu'à 5h du matin, la bifurcation qui permet de passer de l'autoroute à 46 direction Paris à la 43 direction Lyon est fermée. Il faut poursuivre sur la RN 346 et faire demi-tour à Saint-Bonnet-de-Mur numéro 10 pour reprendre l'autoroute en direction de Marseille et Saint-Etienne. La bifurcation avec la 43 reste ouverte dans ce sens. Et dernière information à vous transmettre, si vous êtes en Provence-Alpes-Côte d'Azur, dans la région, dans le département du Var, en raison de l'incendie qui est toujours actif dans ce département, le secteur de Pontevès, deux sorties de la 8 sont déconseillées, la numéro 34 pour Saint-Maximin et la numéro 35 pour Brignoles, et ce dans les deux sens de circulation. De nombreuses routes sont fermées sur le réseau secondaire, il est conseillé d'éviter le secteur. Cet été dans Play Replay, les séries nous font voyager vers des destinations de rêve. Dans un instant, cap sur des hôtels de luxe au bord de mer, entre Soleil Radieux, Client Fortuné et Secret Bien Gardé. Une série aussi élégante que mordante, The White Lotus, à découvrir juste après Soprano et Lilipou sur Radio Vinci Autoroute.

0: Un soprano, Lily Four à l'instant sur Radio Vinci Autoroute. On évoque ensemble quelques mots de vos conditions de circulation. Tout se passe bien pour vous dans le quart sud-est du pays à 4h21 du matin. Après New York la semaine dernière, le changement total de décor. Mathilde Ferrer nous amène à Hawaï et en Sicile et même en Thaïlande à la découverte des palaces qui servent de décor à la série The White Lotus.
1: The White Lotus suit les séjours de voyageurs privilégiés dans des hôtels de luxe. Derrière des décors paradisiaques se révèlent tensions, secrets et jeux de pouvoir.
2: Riz sans gluten et boules de coco, on n'est pas venu ici pour se foutre à la diète.
3: J'ai failli mourir aujourd'hui. Mais comme ça, ils nous font le séjour gratos et ça, c'est plutôt cool.
2: Oui, tu assurais, bébé.
1: Chaque saison nous transporte dans des lieux différents. De la Sicile baroque à la Thaïlande luxuriante en passant par les plages d'Hawaï.
4: Sawadika, bienvenue au White Lotus de Thaïlande.
5: Welcome to the White Lotus in Sicily.
6: La Dolce Vita.
1: Bienvenue sur les tropiques, entre plages de sable fin, eau cristalline et paysages luxuriants. Entre luxe, chaleur et décors spectaculaires, la série transforme ses destinations en véritables cartes postales, capturant toute la beauté et les contrastes de ces lieux d'exception.
7: J'ai envie qu'on s'éclate aujourd'hui. Il n'y a que le regard des hommes qui l'a fait vivre. Je trouve ça triste.
8: Si tout le monde décide de céder à ses instincts, ce sera la course à la débauche.
1: Diffusée dans le monde entier, The White Lotus s'impose comme une série qui fait voyager saison après saison en explorant différentes cultures et façons de vivre. The White Lotus, à découvrir, en redécouvrir sur HBO Max. La prochaine saison, la quatrième, sera disponible en fin d'année 2026.
0: Merci beaucoup Mathilde Ferrière pour ce Play Replay à retrouver dès maintenant en podcast sur radiovinciautoroute.com et sur l'application Radio Vinci Autoroute qui est totalement gratuite sur iOS ou Android. Dernière information qui vient de tomber à l'instant sur Radio Vinci Autoroute. Si vous êtes bien sur l'autoroute A8 en direction d'Aix-en-Provence et de Marseille au kilomètre 199 dans la région de Nice, c'est 2 km après la sortie 55 Nice Centre, des morceaux de véhicules

aurait aperçu sur les sons, sur les voies de circulation. Donc faites attention à vous si vous êtes sur ce secteur. On continue sur Radio Vinci Autoroute en musique en attendant le Flash Info Trafic, Flash and the Pan, juste après Jack Savoretti et Philippe Lavray sur le 107.7.

0: Flash and the Pan à l'instant sur Radio Vinci Autoroute. On évoque vos conditions de circulation dans quelques instants.
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0: Il est 4h30 du matin sur Radio Vinci Autoroute, on évoque ensemble eh bien, vos conditions de circulation, tout se passe bien pour vous dans le quart sud-est du pays. À noter toujours eh bien, ces travaux qui vous concernent sur l'A71 en Auvergne-Rhône-Alpes dans le département de la Loire. La sortie FEUR numéro 6 de l'autoroute A72 est fermée dans les deux sens de circulation. Vous pouvez sortir à Montbrison numéro 7, Balbine numéro 33 ou à Noir-Étable numéro 31 sur l'A89. Également sur l'autoroute A40 à Lyon, la bifurcation qui permet de passer de l'autoroute A46 direction Paris à la 43 direction Lyon est fermée. Il faut poursuivre sur la RN346 puis faire demi-tour à Saint-Bonnet-de-Mur numéro 10 pour prendre l'autoroute en direction de Marseille et de Saint-Étienne. La bifurcation avec la 43 reste ouverte dans ce sens. Autre information à vous donner, si vous êtes eh bien du côté du Var, en raison de l'incendie toujours actif dans ce département, le secteur de Pontevès, deux sorties de la 8 sont déconseillées. La numéro 34 pour Saint-Maximin et la numéro 35 pour Brignoles, et ce, dans les deux sens de circulation. De nombreuses routes sont fermées sur le réseau secondaire. Il est conseillé d'éviter le secteur. Et également, si vous êtes sur l'autoroute A8 en direction d'Aix-en-Provence et de Marseille, dans la région de Nice, kilomètre 199, c'est 2 km après la sortie 55 Nice-Est. Des obstacles sont également sur les voies de circulation, sur la voie la plus à droite, donc prudence également si vous êtes sur ce secteur.
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Sixpence Nuns Richard à l'instant sur Radio Vinci Autoroute, 4h passées de 38 minutes pour évoquer quelques mots de conditions de circulation avec vous. Eh bien, tout est dans le vert pour vous, ça roule pour vous dans le quart sud-est du pays. C'est la seule information que j'ai à vous donner, c'est une très très bonne nouvelle à 4h38 du matin. On en reparle dans quelques instants de vos conditions de circulation avec les Trinix. Voici Madame sur Radio Vinci Autoroute à 4h39 du matin. Bonne soirée et bonne route.

0: Un grand corps malade à l'instant sur Radio Vinci Autoroute. Et d'ailleurs, nous vous proposons de revivre des concerts mythiques qui ont marqué des carrières, mais aussi les fans. Dans un instant, dans Absolument Live, retour sur une tournée légendaire de Coldplay à Aid Full of Dream en 2022. Ce sera juste après vos conditions de circulation.
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0: 4h44 sur Radio Vinci Autoroute, on évoque ensemble eh bien vos conditions de circulation dans tout le quart sud-est du pays. Je peux vous le dire, tout se passe bien pour vous, tout est dans le vert pour vous ce soir à 4h45 du matin. Toujours à noter eh bien ces travaux qui sont également toujours sur la 72 en Auvergne-Rhône-Alpes dans le département de la Loire jusqu'à 6h du matin. La sortie Feur numéro 6 de l'autoroute A72 est fermée dans les deux sens de circulation. Vous pouvez sortir à Montbrison numéro 7, à Balbigny numéro 33 ou à Noirétable numéro 31 sur la 89. Toujours dans la même région, mais cette fois-ci à Lyon, jusqu'à 5h du matin, la bifurcation qui permet de passer de l'autoroute A46 direction Paris à la 43 direction Lyon est fermée. Il faut poursuivre sur la RN346 puis faire demi-tour à Saint-Bonnet-de-Mur numéro 10 pour reprendre l'autoroute en direction de Marseille-Saint-Étienne. La bifurcation avec la 43 reste ouverte dans ce sens. En raison d'ailleurs de l'incendie toujours actif en Provence-Alpes-Côte d'Azur, mais dans le département du Var, le secteur de Pontevès, deux sorties de l'A8 sont déconseillées, la numéro 34 pour Saint-Maximin et la numéro 35 pour Brignoles, et ce, dans les deux sens de circulation. De nombreuses routes sont fermées sur le réseau secondaire, il est conseillé d'éviter le secteur. Et si je n'ai pas parlé de vous, c'est que tout se passe bien pour vous dans le quart sud-est du pays sur Radio Vinci Autoroute. On revient dans quelques instants pour le flash info trafic, mais juste avant.
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0: Aujourd'hui dans Absolument live, Marie Codemo nous plonge dans l'univers d'un groupe mythique. Voici Coldplay.
2: Quand on parle de Coldplay, on parle de musique, bien sûr, mais aussi de chiffres vertigineux. Plus de 100 millions d'albums vendus, un nombre de spectateurs tout aussi impressionnant depuis plus de 20 ans. Mais on parle maintenant aussi d'écologie. En 2019, ils ont décidé d'annuler leur tournée pour travailler sur des spectacles plus respectueux de l'environnement. Alors, ils ont pris le temps pour repenser, restructurer leur façon de partager leur musique. Et ils ont repris la route en 2022. Tout le monde y a mis du sien, les transporteurs, les techniciens, bien sûr les quatre membres du groupe, et puis le public avec le recyclage des bracelets LED, arrivant en covoiturage, à vélo ou à pied, et tant de petits gestes qui ont tout fait changer. Au bout de 2 ans, début juin 2024, ils ont publié les chiffres et ils sont assez probants. Ils ont réussi à faire baisser de 59% les émissions de carbone de leur tournée. Et quand je vous dis qu'on parle de chiffres, 7 millions d'arbres ont été plantés grâce à toutes ces mesures. Mais revenons quand même à la base de ce quatuor anglais, c'est la musique. Je vous propose de faire un plongeon dans la tournée A Head Full of Dreams Tour. Elle a duré 21 mois et on est sorti en 2018 l'album Live in Buenos Aires. Nous allons écouter une chanson de leur deuxième album, Rush of Blood to the Head, titre qui a reçu le Grammy Awards de l'enregistrement de l'année en 2004. Si vous savez de quelle chanson je parle, eh bien c'est officiel, vous êtes un grand fan du groupe. Voici Clocks de Coldplay dans Absolument Live.

Coldplay à l'instant dans Absolument Live pour vivre d'autres concerts emblématiques. 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L'infotrafic dans quelques instants avec la météo et le flash infotrafic et l'information générale en quelques instants. C'est bientôt 5h du matin. On se retrouve juste avant Sam Sauvage avec Je ne t'aime plus, mais avant Sam Sauvage, on écoute pour au prochain kilomètre J Balvin avec Azul sur Radio Vinci Autoroute à 4h52 du matin.

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1: Sam Sauvage, à l'instant, sur le 107.7, sur Radio Lancier Autoroute, avec Je ne t'aime plus. Dans quelques instants, eh bien, l'information générale qu'on retrouve à partir de 5h du matin, la météo, le flash infotrafic. En parlant de flash infotrafic, pour vous donner, eh bien, vos conditions de circulation, vous qui roulez, eh bien, sur les autoroutes du sud de la France, tout se passe bien pour vous, et c'est la bonne nouvelle, eh bien, de ce soir. Petit rappel également, si vous êtes, eh bien, du côté de Lyon, toujours ces zones de travaux sur la 46 jusqu'à 5h du matin, et également, si vous êtes sur la 72 également, ces zones de travaux dans le département de la Loire sur jusqu'à 6h du matin. Et également une autre information à vous donner, c'est en raison toujours de l'incendie qui est toujours actif dans le Var, dans le secteur de Pontevès. La sortie, les plusieurs sorties de la ville sont déconseillées, mais ça on en reparle dans quelques instants pour le flash info trafic sur Radio Vinci Autoroute. Et il est 5h du matin, bonjour tout le monde.
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3: Bonjour à toutes et à tous. À la une, le mégafeu en Gironde. Emmanuel Macron appelle à rester unis pour venir à bout de cette longue bataille contre les flammes. Le président de la République s'est rendu hier à Bordeaux pour apporter le soutien de l'État aux pompiers et aux forces mobilisées. L'incendie a déjà ravagé 42 000 hectares. Après une accalmie, plusieurs reprises ont été signalées avec la remontée des températures, mais elles restent, selon les autorités, globalement contenues. Le chef de l'État a prévenu, les semaines à venir seront dures et on doit tenir. Une note plus positive toutefois, le feu est désormais fixé dans les Landes. Et la chaleur va encore s'intensifier. Une nouvelle vague de forte chaleur débute aujourd'hui sur une grande partie du pays. Le pic est attendu mercredi, notamment dans la moitié ouest. Météo France prévoit jusqu'à 36 degrés à Lyon et Grenoble, avec des pointes pouvant atteindre 40 degrés dans le sud-ouest. Il s'agit déjà du 4e épisode de très forte chaleur de l'été. À l'international, Volodymyr Zelensky est attendu aujourd'hui à la Maison-Blanche. Le président ukrainien doit rencontrer Donald Trump pour tenter d'obtenir un soutien américain renforcé face à la Russie. Cette visite intervient alors que les frappes à longue portée s'intensifient des deux côtés et que les efforts diplomatiques menés par Washington restent dans l'impasse. Autre rendez-vous très attendu à Washington, Benjamin Netanyahou doit lui aussi rencontrer Donald Trump. Une première depuis le début de la guerre au Moyen-Orient. Les discussions devraient porter principalement sur l'Iran, alors que les deux alliés ont affiché ces dernières semaines certaines divergences sur la stratégie à suivre. Et puis en football, une nouvelle page s'ouvre pour les Bleus. Zinedine Zidane devrait être officiellement nommé sélectionneur de l'équipe de France ce matin par la Fédération Française de Football. À 54 ans, l'ancien capitaine des champions du monde 98 s'apprête à succéder à Didier Deschamps. Un nouveau défi pour Zizou. Après avoir marqué l'histoire comme joueur, puis comme entraîneur du Real Madrid, avec 3 Ligues des Champions consécutives. Il est 5h02, l'info revient dans une heure, le point sur vos conditions de circulation après la météo.
1: Cette nuit, le temps est calme. Notez quand même des rafales de vent dans la vallée du Rhône jusqu'en Provence. Ce matin, le ciel sera au rendez-vous. Le mercure affichera au lever du jour 18 degrés à Lyon, 22 degrés à Arles, 24 degrés à Monaco. Au meilleur de la journée, le thermomètre affichera de 24 à 35 degrés. À noter également que les Pyrénées-Orientales, l'Aude, l'Hérault, le Gard, le Vaucluse et le Var sont placés en risque élevé feu de forêt.
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1: Et à 5h passées de 3 minutes sur Radio Vinci Autoroute, on parle de vos conditions de circulation. Tout se passe bien pour vous dans le quart sud-est du pays, on était toujours également. Eh bien, ces zones de travaux, vous qui êtes en ce moment même sur la 72 dans le département de la Loire, en Auvergne-Rhône-Alpes, jusqu'à 6h du matin, la sortie FEUR numéro 6 de l'autoroute A72 est fermée dans les deux sens de circulation. Pour effectuer des travaux de maintenance, vous pouvez sortir à Montbrison numéro 7, à Balbigny numéro 33 ou à Noir-Étable numéro 31 sur la 89. Également, toujours dans le même département, mais cette fois-ci du côté de Lyon, car la bifurcation qui permet de passer de l'autoroute A46 direction Paris à la 43 direction Lyon est fermée pour également effectuer des travaux de maintenance. Il faut poursuivre sur la RN346 puis faire demi-tour à Saint-Bonnet-de-Mur numéro 10 pour reprendre l'autoroute en direction de Marseille-Saint-Étienne. La bifurcation avec la 43 reste ouverte dans ce sens. Et on change de région pour passer en Provence-Alpes-Côte d'Azur, mais cette fois-ci en raison de l'incendie toujours toujours actif dans le département du Var. Le secteur de Pontevès, deux sorties de l'A8 sont déconseillées, la numéro 34 pour Saint-Maximin et la numéro 35 pour Brignoles, et ce, dans les deux sens de circulation. De nombreuses routes sont fermées sur le réseau secondaire. Il est donc conseillé d'éviter le secteur. Et si je n'ai pas parlé de vous, c'est que tout se passe bien pour vous dans le sud-est du pays.
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0: On a tous une chanson de Souchon.

Nike avec Wine Strike Mind à l'instant sur Radio Vinci Autoroute à 5h passé de 10 minutes pour évoquer vos conditions de circulation. Tout se passe bien pour vous, aucune information à vous donner dans le quart sud-est du pays. Et ça c'est une très bonne nouvelle. On passe le réveil ensemble sur Radio Vinci Autoroute avec Mick Jagger. C'est à Sweet Sync qu'on écoute dès maintenant sur Radio Vinci Autoroute. On passe la matinée ensemble jusqu'à 6h du matin avant de retrouver de nouveaux copilotes.

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1: Radio Vinci Autoroute, 5h passées de 15 minutes sur le 107.7 pour évoquer vos conditions de circulation. Je peux vous le dire, tout se passe bien pour vous dans le quart sud-est du pays. À noter quand même des zones de travaux pour vous qui êtes sur la 72 dans le département de la Loire jusqu'à 6h du matin. La sortie Feur, numéro 6 de l'autoroute A72, est fermée dans les deux sens de circulation. Vous pouvez sortir à Montbrison, numéro 7, à Balbigny, numéro 33, ou à Noirétable, numéro 31. Sur la 89. À Lyon, la bifurcation qui permet de passer de l'autoroute à 46, direction Paris à la 43, direction Lyon, est fermée. Il faut poursuivre sur la RN346, puis faire demi-tour à Saint-Bonnet-de-Mure, numéro 10, pour reprendre l'autoroute en direction de Marseille et Saint-Étienne. La bifurcation avec la 43 reste ouverte dans ce sens. En raison de l'incendie toujours actif dans le Var, le secteur de Pontevès, deux sorties de la 8 sont déconseillées. La 34 pour Saint-Maximin et la 35 pour Brignoles, et ce, dans les deux sens de circulation. De nombreuses routes sont fermées sur le réseau secondaire. Il est conseillé d'éviter le secteur. Il est aux commandes d'une matinale radio depuis plusieurs années et anime sur France 2 des émissions devenues incontournables comme Chacun son tour où tout le monde a son mot à dire. Dans un instant, Bruno Guillon s'installera sur le siège passager à vos côtés pour évoquer ses souvenirs d'été entre longs trajets sur la route et soirées devant la télévision. Rendez-vous juste après Britney Spears sur Radio Vinci Autoroute.

0: 5h19 à l'instant, c'était Britney Spears sur Radio Vinci Autoroute. Et dans quelques instants, eh bien, on parle de Bruno Guillon. Et oui, avec une figure bien connue de la radio et de la télévision, Bruno Guillon, il est au micro de Charles Dodon.
1: Bonjour Bruno Guillon.
2: Bonjour.
1: On parle souvent sur cette antenne de l'importance de faire la pause quand on fait un long trajet. Et je me trompe si je dis que ce mot pause figure assez peu dans votre agenda durant l'année entre la radio et la télé. La pause, c'est vraiment là cet été pour vous ?
2: Oui, c'est la période où j'essaye de breaker en tout cas et de profiter à fond de ma famille et de mes proches.
1: On le sait, cet été, Interville ne fait pas son retour. Un programme mythique qu'on a tous regardé durant des années. Vous avez, vous, d'autres émissions ou programmes qui vous ont marqué quand vous étiez peut-être plus jeune en vacances l'été ?
2: Alors, pour le coup, quand j'étais en vacances l'été, il y avait déjà Interville, mais il y avait aussi une déclinaison d'Interville qui m'a limite plus marqué, c'était Jeux sans frontières.
1: Oui.
2: Où là, c'était pas des villes, c'était des pays qui s'affrontaient, et oui, c'était le rendez-vous d'été, mais de toute façon, la télévision, l'été, elle prenait un sens différent du reste de l'année. Moi, la télévision, quand j'étais petit, ou même ado, c'était le film du soir. Bon, il commençait à 20h30, mais à 21h30, fallait que j'aille me coucher. Donc la magie de l'été, c'est qu'on pouvait regarder le film en entier. Et c'est là où il y a des films qui prennent tout leur sens, les Fantomas ou la Grande Vadrouille, quand on va jusqu'à la fin, c'est quand même plus sympa.
1: Il y avait aussi côté jeu, la carte au trésor, bien évidemment,
2: oui.
1: Fort Boyard, l'été,
2: ouais.
1: C'était ça.
2: Alors
1: aussi.
2: Attention, parce que là vous parlez un Charentais-Maritime, on dit Boyard.
1: Ah, Boyard.
2: On dit Boyard. Et on dit le père Fourat, et non pas le père Fourras. Mais moi je suis de ceux qui ont connu le Fort Boyard sans émission de télé dedans, puisque je suis de Charente-Maritime. Et donc avant que ça devienne un terrain de jeu télévisé grandeur nature, c'était une ruine.
1: Et en venant ici, je me suis souvenu de la piste de Xapatane.
2: Oui, bien sûr.
1: J'ai plus mis tous les règles.
2: Ça fait pas. Alors moi, j'ai pas non plus, mais ça fait partie de ces jeux qui avaient des noms improbables. Il y a eu aussi Mokchou Patamou.
1: Pas d'une
2: époque qui était présentée par Vincent Perrault. Oui, la télé.
1: 40 degrés à l'ombre.
2: Bien sûr. La télé a parfois accouché de concepts un peu improbables. Mais puisqu'on parle d'émission d'été, oui, 40 degrés à l'ombre, c'était le rendez-vous. Alors il y a eu Vincent, puis il y a eu aussi Thierry qui l'a fait.
1: Marie-Ange Nardi,
2: il y a eu Marie-Ange Nardi avec les fameux épisodes du lion.
1: Oui, c'est vrai qu'il y avait une chronique animalière.
2: Exactement.
1: Et donc, à chaque fois, ils avaient peur sur le plateau,
2: mais
1: je crois.
2: Oui, oui, oui. Ça fait partie, oui, des rendez-vous d'été, ouais.
1: Bruno Guillon fait une pause et on se retrouve dans quelques minutes.
0: Et oui, rendez-vous après le point trafic de 5h30. En attendant, l'info trafic, pour donner quelques mots de trafic, hein, tout se passe bien pour vous dans le quart sud-est du pays. Et également, quelques-uns de travaux à évoquer avec vous. Toujours, et bien, ces sorties conseillées pour l'autoroute A8 qui sont déconseillées pour vous. Toujours avec cet incendie qui est actif dans le Var, dans le secteur de Pont-Aves. Une pensée pour les pompiers qui sont actuellement sur ce secteur. En attendant, YouTube Desire, juste après Lynn, avec Dans ton téléphone. Sur Radio Vinci Autoroute, très bonne matinée et très bon réveil sur le 107.7.

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1: À 5h passées de 28 minutes sur Radio Vinci Autoroute pour évoquer vos conditions de circulation. Bon ben la bonne nouvelle, c'est que vous vous réveillez, mais tout se passe bien pour vous dans le quart sud-est du pays. À noter toujours eh bien ces zones de travaux à énoncer avec vous. Si vous êtes à Lyon, la bifurcation qui permet de passer de l'autoroute à 46 direction Paris, à la 43 direction Lyon est fermée. Il faut poursuivre sur la RN346, puis faire demi-tour à Saint-Bonnet-de-Mure numéro 10 pour reprendre l'autoroute en direction de Marseille et de Saint-Étienne. La bifurcation avec la 43 reste ouverte dans ce sens. La deuxième information à vous donner, c'est si vous êtes toujours dans le Var, dans le secteur de Pontevez, parce qu'en raison de l'incendie qui est toujours actif dans ce département, deux sorties de la 8 sont déconseillées. La numéro 34 pour Saint-Maximin et la numéro 35 pour Brignoles. Et ce, dans les deux sens de circulation, de nombreuses routes sont fermées sur le réseau secondaire. Il est conseillé d'éviter le secteur. Et si je n'ai pas parlé de vous, c'est que tout se passe bien pour vous sur le quart sud-est du pays.
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1: Nous retrouvons Bruno Guillon, votre compagnon de route aujourd'hui, toujours au micro 107.7 de Charles Dodon.
2: Vous avez réveillé cette année encore des centaines de milliers d'auditeurs chaque matin sur Fun Radio. La radio reste un média encore très écouté en voiture, notamment sur la route du travail.
3: Ouais.
2: Sur la route des vacances, vous êtes encore radio ou vous préparez plutôt une playlist ou vous écoutez des podcasts ?
3: Et c'est un peu tout. J'aime bien écouter de la musique en mode un peu été. Je peux me faire des podcasts. Alors j'avoue avoir une petite préférence pour des podcasts d'enquête ou d'histoire criminelle.
2: L'heure du crime.
3: Entre autres, l'heure du crime.
2: Affaires sensibles.
3: D'RTL, affaires sensibles. Ou alors après des podcasts sur l'histoire, j'aime beaucoup. Et voilà, et je jongle avec tout ça, ouais, sur la route.
2: Et vous faites partie de ceux qui adorent la route des vacances,
3: ouais.
2: Ou plutôt de ceux qui comptent les kilomètres?
3: Non, j'adore non. Ça. Moi, il y a tout un décorum avec la route des vacances. C'est-à-dire que la route des vacances, tu pars déjà quand il fait pas encore jour pour avoir le plaisir de voir le soleil se lever. Quand le soleil se lève, tu es déjà sur la route des vacances. Et puis j'ai des réflexes de départ en vacances, c'est-à-dire que moi, un déjeuner de quand tu pars en vacances, c'est forcément le sandwich triangle et le paquet de chips dans la station d'autoroute. Voilà, ça fait partie du truc.
2: Quand vous étiez jeune, encore aujourd'hui ?
3: Alors, quand j'étais jeune, il y avait moins d'autoroutes déjà. Moi, quand j'étais jeune, mes parents, c'était la glacière. C'était la glacière et l'endroit pour le pique-nique. Et comme mes parents étaient un peu des ayatollahs du pique-nique, il fallait trouver l'endroit où il y avait personne, où on était tranquille, où on pouvait poser la table, et puis le pique-nique, c'était, il manquait vraiment que le frigo et la gazinière.
2: Bel orga.
3: Exactement. Mon père, qui conduisait la voiture à l'époque, ma maman n'avait pas le permis, avait vraiment ce côté, quand on quittait les limites du département de la Charente-Maritime, j'ai l'impression qu'on arrivait dans des pays étrangers qu'on parlait pas la même langue. C'est-à-dire que ça devenait tout de suite une escapade. C'était une histoire de fou. Donc, je me souviens de vacances où on allait dans le Cantal, au début, beaucoup, et puis après, dans les Pyrénées. Et donc, je vous dis, j'ai ce souvenir de vous dormez derrière sur le siège arrière, vous avez votre coussin, vous partez, il fait nuit, et quand vous vous réveillez, le soleil se lève à peine et vous voyez au loin les montagnes qui se dessinent avec les odeurs qui vont avec et tout ça. Non, c'est des bons souvenirs.
2: On vous souhaite de belles vacances.
3: Merci, vous aussi, et bonne route.
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0: Smash Mouth à l'instant sur Radio 20 sur Autoroute à 5h40 sur le 107.7. Pas d'événement à vous signaler partout dans le quart sud-est du pays. Tout est au vert pour vous, tout roule bien. En attendant, la flash infotrafic qui arrive juste après Emma avec Pitié sur le 107.7.
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1: Et les 5h45 sur Radio Vinci Autoroute pour évoquer avec vous vos conditions de circulation. Eh bien, tout est calme dans les quarts sud-est du pays pour vous. Et c'est la bonne nouvelle, eh bien, de ce début de matinée. Vous qui êtes en train de vous réveiller pour le travail ou en vacances, bon courage pour le réveil et pour la route. Si vous êtes également dans le département du Var, en Provence-Alpes-Côte d'Azur, en raison de l'incendie toujours actif dans ce département, le secteur de Pont-Aves, deux sorties de la 8 sont déconseillées. La numéro 34 pour Saint-Maximin et la numéro 35 pour Brignoles. Et ce, dans les deux sens de circulation. De nombreuses routes sont fermées sur le réseau secondaire. Il est conseillé d'éviter le secteur. Également, si vous êtes sur l'autoroute A8 en direction de la frontière italienne entre Cannes et Aix-en-Provence, au kilomètre 90, c'est 17 km après la sortie 35 Brignoles. Un véhicule, c'est un poids lourd qui est en panne sur la voie la plus à droite et la bande d'arrêt d'urgence, qui sont toutes les deux neutralisées. Le dépanneur et l'homme en jaune sont également sur place. Et si je n'ai pas parlé de vous, c'est que tout se passe bien pour vous dans le quart sud-est du pays. On continue en musique sur le 107.7 avec Mentissa, juste après Genesis sur Radio Vinci Autoroute.

Mentissa à l'instant sur Radio Vinci Autoroute pour évoquer vos conditions de circulation. Tout se passe bien pour vous dans le quart sud-est du pays. Vos nouveaux copilotes vous en parleront dans quelques instants. En attendant, voici Marie Diblige juste après. C'est Hélène Sio sur le 107.7.

0: Et il est 6h du matin, bienvenue sur Radio Vinci Autoroute.
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2: Bonjour à toutes et à tous. Emmanuel Macron appelle à rester unis pour venir à bout du méga-feu en Gironde qui a déjà ravagé 42 000 hectares. Le président de la République s'est rendu hier à Bordeaux pour apporter le soutien de l'État aux pompiers et aux forces mobilisées. Après une accalmie, plusieurs reprises ont été signalées avec la remontée des températures, mais elles restent selon les autorités globalement contenues. Le chef de l'État a prévenu les semaines à venir seront dures et on doit tenir. Une note plus positive toutefois, l'incendie dans les Landes et lui fixé. Et la chaleur va encore s'intensifier. Une nouvelle vague débute aujourd'hui sur une grande partie du pays. Le pic est attendu mercredi, notamment dans la moitié ouest. Météo France prévoit jusqu'à 36 degrés à Lyon et Grenoble, avec des pointes pouvant atteindre 40 degrés dans le sud-ouest. Il s'agit déjà du quatrième épisode de très forte chaleur de l'été. À l'international, Volodymyr Zelensky est attendu aujourd'hui à la Maison-Blanche. Le président ukrainien doit rencontrer Donald Trump pour tenter d'obtenir un soutien américain renforcé face à la Russie. Cette visite intervient alors que les frappes à longue portée s'intensifient des deux côtés et que les efforts diplomatiques menés par Washington restent dans l'impasse. Autre rendez-vous très attendu à Washington, Benjamin Netanyahou doit lui aussi rencontrer Donald Trump. Une première depuis le début de la guerre au Moyen-Orient. Les discussions devraient porter principalement sur l'Iran, alors que les deux alliés ont affiché ces dernières semaines certaines divergences sur la stratégie à suivre. Et puis en football, une nouvelle page s'ouvre pour les Bleus. Zinedine Zidane devrait être officiellement nommé sélectionneur de l'équipe de France ce matin par la Fédération Française de Football. À 54 ans, l'ancien champion du monde 98 s'apprête à succéder à Didier Deschamps. Un nouveau défi pour Zizou après avoir marqué l'histoire comme joueur puis comme entraîneur du Real Madrid avec 3 Ligues des Champions consécutives. Il est 6h02, l'info revient dans une heure avec Christelle Mollon. Le point sur vos conditions de circulation après la météo.
3: La météo, oui Raphaël, une journée estivale en région Provence, Alpes, Côte d'Azur, un soleil généreux, du vent toujours, des rafales à 50 km/h en Provence et des risques d'incendie élevés, notamment avec cette vigilance orange, feu de forêt de Météo France. Vous avez plusieurs départements de la France, du sud de la France, notamment le Var. On compte sur vous, vous ne jetez aucun mégot de cigarette par la fenêtre de votre véhicule. Côté température, il fait bon ce matin, il varie entre 20 et 26 degrés, alors on aura dans l'après-midi à Marseille 29 degrés. Il fera 30 du côté de Gap, 30 aussi à Nice, 32 à Draguignan et 33 à Aix-en-Provence. Selon Météo France, demain, mercredi, la journée restera bien ensoleillée avec des températures en hausse et moins de vent.
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3: Très contente de démarrer ce mardi matin à vos côtés. Bonjour, j'espère que vous allez bien, que votre voyage se passe comme vous le désirez. Je n'ai pas grand-chose à vous signaler ce matin. Dans le Var uniquement, il y a un poids lourd arrêté en train d'être dépanné. Il est arrêté sur l'autoroute A8 en direction de Nice de l'Italie, 17 km après Brignoles, la sortie 35. C'est au niveau du kilomètre 90. Et justement, dans ce secteur, en raison des incendies toujours actifs sur le secteur de Pontevès, deux sorties de l'autoroute A8 sont toujours déconseillées. Il est déconseillé d'emprunter la sortie 34 Saint-Maximin, mais aussi la sortie 35 Brignoles, dans les deux sens de circulation. L'idée est de ne pas surcharger le réseau routier afin de permettre le transit des pompiers et des secours. De nombreuses routes sont fermées sur le réseau secondaire. Il est donc conseillé d'éviter le secteur. Partout ailleurs, notamment dans les Alpes-Maritimes, les Bouches-du-Rhône, les Alpes d'Haute-Provence ou bien les Hautes-Alpes, vous roulez vraiment bien.
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Bruno Mars de bon matin, ça fait du bien pour se réveiller, pour être en pleine forme à 6h11, d'autant plus que vous roulez vraiment bien, de belles conditions de circulation, vous restez avec nous, vous pouvez compter sur nous. Benabar est avec nous sur le 107.7, puis ensuite je reviens sur vos conditions de circulation en détail. Très belle route à tous.

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1: Priorité à votre sécurité dans le canton de Mont-de-Nice sur l'autoroute A8 en direction de Cannes. 2 km après Nice Nord, on nous signale une voiture arrêtée sur la voie de droite au niveau du kilomètre 196 Radio Vancé Autoroute.
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1: Quasiment 6h15 avec vous de bon matin pour vous accompagner dans le Var, les Alpes-Maritimes, les Bouches-du-Rhône, les Alpes de Provence, les Hautes-Alpes. Ça se passe bien, côté trafic, de belles conditions de circulation, même aux abords des grandes villes. Hein, vous êtes peu nombreux ce matin. En revanche, il y a toujours sur l'autoroute A8, nous sommes dans les Alpes-Maritimes, dans le contournement de Nice, en direction de Cannes, en direction d'Aix-en-Provence, 2 km après Nice Nord, la sortie 54, une voiture qui est tombée en panne. Alors attention, hein, puisqu'il y a de nombreux tunnels et cette voiture est arrêté sur la voie de droite, donc pensez à vous décaler sur les deux voies les plus à gauche au niveau du kilomètre 196. Et puis dans le Var, on vous le rappelle, il y a un poids lourd arrêté, il est en train d'être dépanné sur l'autoroute A8 en direction de Nice de l'Italie, 17 km après Brignoles, la sortie 35 au niveau du kilomètre 90, voie de droite neutralisée, circulation sur la voie du milieu et puis sur la voie de gauche. Je termine avec ces incendies toujours en cours sur le secteur de Pontevès. Deux sorties de l'autoroute A8 sont toujours déconseillées. La sortie Brignoles 35 et Saint-Maximin 34 dans les deux sens de circulation. L'idée est de ne pas surcharger le réseau routier afin de permettre le transit des pompiers et des secours. De nombreuses routes sont fermées sur le réseau secondaire. Il est donc conseillé d'éviter ce secteur. Des travaux aussi à vous signaler pour cette nuit, pour votre sécurité. Je vous dis tout d'ici 5 minutes.

0: Noah sur Radio Vancé Autoroute. I don't know. Si, je le sais. Tout va pour le mieux, pour le moins, sur l'autoroute où que vous soyez. De belles conditions de circulation. On y revient d'ici 6h30. Il est 6h22. Bienvenue à vous qui venez de nous rejoindre.
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0: Des travaux à vous signaler pour cette nuit au nord d'Aix-en-Provence à partir de 20h ce soir et au plus tard jusqu'à 6h demain matin. L'autoroute A51 sera fermée en direction de Gap entre Manosque numéro 18 et Fort-Calquier numéro 19 dans l'autre sens entre Fort-Calquier 19 et Manosque numéro 18 dans les deux sens de circulation pour effectuer des travaux de fauchage.
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0: Kendrick Lamar et Tza sur Radio Vinci Autoroute. Comment vous roulez? Toujours bien? J'y reviens dans moins d'une minute.
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0: Vous roulez bien, où que vous soyez, trafic fluide, un petit peu de monde parfois aux abords des grandes villes, mais les temps de parcours sont tout à fait normaux. Hein. Pour le moment, je n'ai vraiment aucun bouchon, aucun ralentissement à vous signaler. Il y a juste un poids lourd en panne sur l'autoroute A8. Nous sommes dans le Var, en direction de Nice, de l'Italie. 17 km après Brignoles, la sortie 35, il est arrêté sur la voie de droite, il est en train d'être dépanné, et vous ne circulez que sur les deux voies les plus à gauche. Laissez-vous passer les uns les autres. Partout ailleurs, vous roulez bien. Attention, hein, le vent va se lever aujourd'hui avec la sécheresse, les risques d'incendie restent élevés avec plusieurs départements placés en vigilance orange pour départ de feu par Météo France. Notamment, vous avez le département du Var. On compte sur vous. Vos cigarettes, même si elles sont éteintes, vous ne les jetez pas par la fenêtre de votre véhicule. Attention aux risques d'incendie.
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0: Dans un instant, la sélection cinéma de Première, le magazine ciné partenaire du 107.7. Tout au long de l'été, Thierry Chaise vous conseille la sortie incontournable de la semaine, mais aussi un film à voir ou à revoir en famille. Au programme aujourd'hui, un feel-good movie présenté au Festival de Cannes et le film qui a fait découvrir Charlotte Gainsbourg au grand public. On en parle juste après ce petit souvenir sur le 107.7.

0: A7 Ace sur Radio Vinci Autoroute à 6h36. Trafic tout à fait normal, ça reste calme pour le moment sur l'autoroute. On y revient aux alentours de 6h45. C'est l'heure de C'est à voir, votre rendez-vous cinéma. Yvan Mouton, vous êtes aux côtés de Thierry Chaise, rédacteur en chef de Première. Voici tout de suite son coup de cœur de la semaine.
1: Et Thierry a choisi Les Matins Merveilleux comme sortie de la semaine, film français signé Avril Besson. C'est son premier long métrage, ouais. Thierry. Ouais.
2: Et c'est vraiment un film dans lequel il fait bon vivre, je dirais. On est très heureux de passer du temps avec ce film, même si ça démarre par une... par quelque chose de tragique, la mort d'une femme, et puis sa petite fille qui est parisienne découvre chez sa grand-mère une collection de vinyles, et puis elle voit un propriétaire, et va traverser la France jusqu'au sud
1: en Twingo
2: pour aller rendre ces vinyles à leur propriétaire.
3: J'ai pas de thune, pas de mec, pas d'enfant, mais j'ai une tombe.
4: La caisse de disques vinyle à la cave pour Thierry.
2: C'est très beau si vous aimez les films avec des personnages qui sont un peu à côté d'eux-mêmes, qui sont un peu fragiles et en même temps tellement exubérants. Bah vous allez vous régaler à voir ce film et son trio magique, India Air, Raya Martini et Éric Cantona, mais aux petits oignons. On est ému, c'est aussi par moments burlesque. Ouais. Voilà, c'est vraiment une déclaration d'amour aux êtres cabossés par l'existence qui fonctionne parfaitement, qui avait été découvert au Festival de Cannes, en section parallèle.
1: Et maintenant, le film à voir ou à revoir dans notre cinémathèque familiale, c'est L'Effronté de Claude Miller, 1985, qui nous fait découvrir en fait l'incroyable prédisposition de Charlotte Gainsbourg pour le cinéma. On l'a découverte véritablement.
2: Eh oui, elle joue une jeune fille de 13 ans, une adolescente de 13 ans. Moi, j'avais 13 ans à l'époque et c'est vrai que c'était incroyable, même si c'était une fille. Moi, je suis un garçon, mais de voir comment Claude Miller racontait l'adolescence et comment Charlotte Gainsbourg incarnait cette adolescence qu'il tente d'un été, eh bien, va grandir avec toutes les difficultés qu'il y a, et en faisant beaucoup la gueule, en effet, parce qu'on est un peu rebelle.
5: Charlotte, donne-moi ce marteau tout de suite,
6: hein. T'as qu'à venir le prendre si t'es si maligne.
5: En une.
6: T'as qu'à lever ton gros cul, je te dis.
2: Et aux côtés de la merveilleuse Bernadette Lafont ou de Jean-Claude Brialy, enfin, il y a un casting incroyable et c'est pareil, évidemment que c'est un film des années 80, mais parce que en fait l'adolescence n'a pas évolué au fil du temps, on peut le revoir aujourd'hui avec le même plaisir. Et puis ça s'est terminé pour elle par le César sous les yeux de son père et sa mère, alors séparés mais tous deux dans la salle, et c'était mérité.
1: 2,5 millions d'entrées au box office, ça n'est pas énorme, mais ça a marqué tout de même une génération. L'Effronté sur toutes les bonnes plateformes et Les Matins Merveilleux en salle cette semaine, à retrouver également dans le magazine Première et sur Première.
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Priorité à votre sécurité sur l'autoroute A8 en direction d'Aix-en-Provence, 4 km après Nice Nord. Il y a un poids lourd arrêté sur la voie de droite au niveau du kilomètre 194. 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

0: Vanessa Paradis, Marilyn Jones sur Radio Vinci Autoroute. Vous roulez toujours bien, pas de bouchons, quelques événements à vous signaler. On en parle dans un court instant.
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0: Aucun bouchon, aucun ralentissement, ça freine juste aux portes de Monaco. Si vous empruntez la sortie 56 Monaco et le tunnel de Monaco, vous freinez. Une fois passé le tunnel de Monaco, 5 minutes, pas plus, hein, pour traverser cette difficulté. Et puis autrement, vous roulez vraiment bien. Notez qu'il y a dans le contournement de Nice, sur l'autoroute A8 en direction de Cannes, d'Aix-en-Provence, un poids lourd en difficulté. Il est arrêté sur la voie de droite, 4 km après Nice Nord, la sortie 54. Pensez à bien vous décaler hein, sur la voie Laps à gauche, d'autant plus qu'il y a des tunnels dans ce secteur. Et puis on se décale dans le Var sur l'autoroute A8 si vous êtes en direction d'Aix-en-Provence de Marseille, 15 km après Brignoles, la sortie 35, il y a une dépouille d'animal sur la chaussée, cela pourrait vous gêner, vous levez le pied avant d'arriver à Saint-Maximin au niveau du kilomètre 59. Justement, on va rester dans le Var puisqu'en raison de l'incendie toujours actif sur le secteur de Pont-Elvès, deux sorties de l'autoroute A8 restent déconseillées, la sortie 35 Brignoles et la sortie 34 Saint-Maximin dans les deux sens de circulation. L'idée est de ne pas surcharger le réseau routier afin de permettre le transit des pompiers et des secours. De nombreuses routes sont fermées sur le réseau secondaire. Il est donc conseillé d'éviter le secteur. Si vous partez ensuite vers Marseille, vers Aix-en-Provence ou bien vers Gap, vous roulez toujours bien.

Joli moment de douceur sur Radio Vence et Autoroute avec Beverly Craven, Promise Me. Il est 6h52, ça se passe toujours comme il faut. Où que vous soyez sur l'autoroute, de belles conditions de circulation, même s'il y a un petit peu de monde aux abords des grandes villes. Ça freine notamment si vous êtes du côté de Monaco, des temps de parcours vraiment convenables. On refera un point trafic, ce sera après les infos de 7h. Bienvenue à vous qui venez de nous rejoindre sur le 107.7. 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

0: Seb Burn, priorité à votre sécurité. Si vous êtes sur l'autoroute A50, vous arrivez de Toulon, direction Marseille, vous empruntez la sortie, la Ciotat, la sortie numéro 9. Un obstacle a été repéré sur la chaussée. Il pourrait gêner votre passage. 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
2: Bonjour. Le retour de la chaleur à partir d'aujourd'hui fait craindre une nouvelle aggravation des incendies en Gironde où les feux ont déjà ravagé 42 000 hectares. La Gironde et les Landes passeront en vigilance jaune canicule dès ce midi. Demain, Météo France prévoit 38 degrés à Paris et Tours, 36 à Lyon et Grenoble et des pointes à 40 degrés dans le sud-ouest. En déplacement en Gironde, Emmanuel Macron, le président de la République, a appelé hier soir à rester unis pour gagner la longue bataille contre le méga-feu. Il a remercié tous les personnels de secours mobilisés sur place pour lutter contre les incendies. Dans les Landes, l'incendie est fixé et la très grande majorité des habitants évacués de Biscarrosse, Parentis-Sans-Borne ou encore Sanguinet ont pu rentrer chez eux hier soir. Au total, 30 000 habitants avaient été évacués dans le département depuis le début de l'incendie. Les restrictions de trafic en raison de ces feux dans le sud-ouest se sont prolongées. Aucun TGV ne circule au sud de Bordeaux aujourd'hui, hormis ceux qui desservent Agen et Toulouse, annonce la SNCF. Dans le Var, le feu du massif du Gros Bessillon est toujours dynamique et pas du tout fixé, selon le préfet, et ce en raison du Mistral. Environ 4500 hectares ont été parcourus au total. Environ 1000 pompiers sont toujours mobilisés contre ce feu qui avait démarré il y a une semaine depuis la commune de Pont-Évès. Dans les Bouches-du-Rhône, un sapeur-pompier volontaire de 38 ans est mort hier après la sortie de route du camion Sirterne qu'il conduisait au nord d'Arles. Une unité de soutien psychologique a été déployée pour soutenir ses collègues de la caserne de Saint-Étienne-du-Grès. C'est le 4e soldat du feu à perdre la vie en 2 semaines. Le premier ministre israélien Benjamin Netanyahou doit rencontrer aujourd'hui Donald Trump à Washington. C'est la première fois depuis le début de la guerre au Moyen-Orient qui a fait surgir des tensions entre les deux hommes. Leurs discussions doivent être centrées sur les dossiers régionaux et en particulier l'Iran. Enfin, icône du foot français à l'histoire riche en bleu, Zinedine Zidane devrait être nommé sélectionneur de l'équipe de France. À 11h, le patron de la Fédération française de football, Philippe Diallo, doit officialiser le nom du successeur de Didier Deschamps. 7h passées de 2 minutes, c'est la fin de ce flash. Dans un instant, vos conditions de circulation, juste après la météo.
0: La météo, oui Christelle, une journée estivale en région Provence, Alpes-Côte d'Azur avec un soleil généreux, du vent toujours, des rafales à 50 km/h en Provence et des risques d'incendie élevés notamment dans le Var avec une vigilance orange, feu de forêt. On vous le rappelle, hein, nous sommes confrontés à la sécheresse et donc exposés au risque de feu de forêt, de végétation. N'oubliez pas, un seul mégot jeté par la fenêtre peut déclencher un incendie et ravager des hectares en quelques minutes. Donc aucune cigarette et aucun mégot par la fenêtre de votre véhicule. Côté température, nous avons actuellement entre 20 et 26 degrés, elles sont douces. On aura cet après-midi à Marseille 29 degrés, 30 du côté de Gap, il fera 30 aussi à Nice, 32 à Draguignan et 33 à Aix-en-Provence. Pour demain, mercredi, selon Météo France, la journée restera bien ensoleillée avec des températures qui vont grimper et moins de vent.
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0: Avec vous de bon matin pour vous accompagner peut-être sur la route du travail ou bien sur la route des vacances. Bienvenue chez nous, je vous souhaite une belle matinée, une belle route avec nous. Alors ça commence à ralentir, notamment si vous partez vers Monaco. Vous empruntez la sortie 56 Monaco en direction de l'Italie puis le tunnel de Monaco, vous roulez bien. Une fois passé le tunnel, vous comptez pratiquement 10 minutes, voire un peu moins, pour traverser les difficultés, pour aller jusqu'à la Principauté, 10 minutes donc supplémentaires. Dans le contournement de Nice, sur l'autoroute A8, en direction de Cannes, en direction d'Aix-en-Provence, il y a toujours un poids lourd arrêté. Pour tout vous dire, ce poids lourd est arrêté sur la voie de droite, 4 km après Nice Nord, la sortie 54. Et comme vous ne circulez que sur la voie l'abside à gauche, il y a un petit bouchon qui s'est formé de quelques centaines de mètres. Vous comptez 5 minutes pour traverser la difficulté. Et puis je vous emmène dans le Var, du côté de Brignoles, en direction d'Aix-en-Provence de Marseille, car il y a une dépouille d'animal sur la chaussée 15 km après Brignoles, la sortie 35, au niveau du kilomètre 59. Je compte sur vous, vous n'hésitez pas à ralentir. On reste justement dans le secteur de Brignoles, car suite aux incendies, l'incendie toujours actif sur le secteur de Pontevest dans le Var, deux sorties de l'autoroute A8 restent déconseillées. Vous avez la sortie 35 Brignoles et la sortie 34 Saint-Maximin. Dans les deux sens de circulation, l'idée est de ne pas surcharger le réseau routier afin de permettre le transit des pompiers et des secours. De nombreuses routes sont fermées sur le réseau secondaire. Il est donc toujours conseillé d'éviter le secteur. Et puis on se décale aux portes de Toulon. Il y a du monde à l'est et à l'ouest de Toulon, mais pas de bouchons à vous signaler. Vous êtes sur l'autoroute A50, l'axe Toulon-Marseille. Vous quittez Toulon, direction Marseille. Notez qu'il y a toujours un obstacle au niveau de la sortie La Ciotat, la sortie numéro 9, qui pourrait vous gêner. Et puis un second obstacle a été vu un peu plus loin. Vous levez le pied dans ce secteur.
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Radio Vinci Autoroute, priorité à votre sécurité. Vous êtes actuellement sur l'autoroute A51, direction Aix-en-Provence. Vous qui arrivez de Gap, notez qu'il y a au niveau de Pertuis, juste après la barrière de péage de Meyragues, un véhicule arrêté qui pourrait gêner votre passage. Vous restez avec nous. On refera un point trafic complet après Terry Moïse avec ses poèmes de Michel. Rassurez-vous, ça se passe vraiment bien ce matin. Bon, d'accord, ça freine un petit peu aux portes de Marseille, aux portes de Monaco, aux portes également de Nice, dans le cantonnement de Nice, avec un véhicule en panne au niveau de Nice Nord en direction de Cannes, mais les temps de parcours sont vraiment raisonnables, 5 minutes pas plus, voire 10 minutes au maximum pour aller vers Monaco pour traverser ces quelques difficultés. Très bon mardi à tous.

0: Les poèmes de Michel Térémoïs sur Radio Vence et Autoroute. Pour un bon partage de la route, la règle d'or sur l'autoroute, c'est de rouler à droite. Hein. Vous dépassez un véhicule, pensez à vous rabattre ensuite en mettant votre clignotant et en respectant bien les distances de sécurité. Vous roulez toujours bien, rassurez-vous pour le moment. On y revient dans moins de minutes.
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0: 7h15 avec vous sur la route pour votre sécurité où vous roulez toujours bien. Bon d'accord, quelques coups de frein, ça ralentit un petit peu pour aller vers Monaco. Vous êtes nombreux à aller travailler vers la Principauté ou bien peut-être aller visiter ce matin Monaco. Eh bien une fois passé le tunnel de Monaco, si vous empruntez sur l'autoroute A8 en direction de l'Italie, la sortie 56 Monaco, ça se passe bien. Mais une fois passé le tunnel, il y a la moyenne corniche et vous comptez 10 minutes supplémentaires pour aller dans le centre-ville. Sur les hauteurs de Nice, dans le contournement de Nice en direction de Cannes, d'Aix-en-Provence, il y a un poids lourd qui est tombé en panne, en train d'être dépanné, le patrouilleur sur place, 4 km après Nice Nord, la sortie 54. Vous ne circulez que sur la voie l'apse à gauche, attention des tunnels dans ce secteur, d'autant plus que ça ralentit, il y a un petit bouchon qui s'est formé de quelques centaines de mètres, vous comptez 5 minutes, pas plus, pour traverser cette difficulté. Et puis si vous partez vers Toulon, ça se passe bien, côté trafic, il y a du monde hein. Ce matin c'est dense, mais même dans le tunnel vous roulez sur toutes les voies de circulation. En quittant Toulon par l'autoroute A50 direction Marseille, en empruntant la sortie 9, La Ciotat, il y a actuellement un obstacle, un cône de chantier qui a été percuté par un véhicule, obstacle qui pourrait vous gêner. Et puis aux portes de Marseille, ça reste ralenti toujours. Au nord de Marseille, des travaux entre Septèmes-les-Vallons et Marseille. Conséquence, vous comptez 10 minutes de plus que d'habitude pour aller vers la cité phocéenne. Autour d'Aix-en-Provence ou bien vers Gap, rassurez-vous, pour le moment, vous roulez vraiment bien. De belles conditions de circulation. Je vous le rappelle, hein, en ce qui concerne les incendies dans le Var, eh bien, il y a toujours ces incendies qui sont actifs, notamment sur le secteur de Pontevès. Et deux sorties de l'autoroute A8 restent actuellement déconseillées. On vous déconseille d'emprunter la sortie 34 Saint-Maximin et celle de Brignoles, la sortie 35, dans les deux sens de circulation. L'idée est de ne pas surcharger le réseau routier afin de permettre le transit des pompiers et des secours. De nombreuses routes sont fermées sur le réseau secondaire. Il est donc conseillé d'éviter le secteur.

7h24, vous ralentissez toujours aux portes de Monaco. Vous comptez une dizaine de minutes supplémentaires, voire un quart d'heure maintenant. 10 minutes de plus aux portes de Marseille, d'après la direction des routes méditerranéennes. En arrivant d'Aix-en-Provence, au niveau de Septèmes-les-Vallons, puisqu'il y a des travaux actuellement. Vous restez avec nous. Le point trafic, ce sera aux alentours de 7h30. 7h25, si l'on parlait d'une exposition jusqu'à la fin septembre, Vinci Autoroute célèbre les 50 ans de la fondation Vasarely sur l'aire de service de Rousset sur l'autoroute A8 en direction de Lyon, près d'Aix-en-Provence et après Tretz. Victor Vasarely, l'un des plus grands artistes du XXe siècle, figure majeure de la création moderne et contemporaine. Sébastien Nourian, de la mairie d'Aix-en-Provence.

0: une autre façon de découvrir l'art.
1: L'intérêt premier que j'y vois, c'est qu'on a l'habitude de voir l'art, de consommer l'art dans des lieux, on va dire, classiques, les musées, les salles de spectacle, les cinémas. Et puis là, de mettre l'art au milieu d'une aire d'autoroute, eh bien, c'est lui permettre de remplir sa fonction, une de ses fonctions les plus fondamentales, du moins pour moi, c'est de parler à tout le monde et d'aller vers tout le monde. Et c'est vrai que l'aire d'autoroute est un lieu anodin pour une exposition d'art. Et en même temps, est-ce que peut-être ça n'est pas aussi le lieu à privilégier, du moins, puisque c'est là où passent les gens et s'y arrêtent, et tout type de personnes. Et je pense que ça, c'est quelque chose de fort. L'art parle à tout le monde, au milieu de tout le monde.
0: Merci beaucoup Sébastien Orion de la mairie d'Aix-en-Provence. Une belle façon de marquer la pause sur l'aire de Rousset, sur l'autoroute A8 en direction d'Aix-en-Provence. Une fois passé Traite, c'est avant d'arriver à Aix-en-Provence et c'est jusqu'au mois de septembre.

0: Le groupe Queen sur Radio Vence et Autoroute, vous restez avec nous dans quelques instants, l'un de vos rendez-vous estivaux des danses de l'été. Oui, retour sur ces tubes qui ont marqué nos mémoires et la route des vacances. On les entendait partout, on les a aimés, surtout on refaisait la chorégraphie. Et ce sera l'un de ces tout premiers morceaux de cette tendance des années 80-90, la Lambada, juste après le point trafic. Dans un court instant, ça freine toujours aux portes de Monaco et de Marseille.
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0: Je suis ravie de faire la route avec vous de bon matin. J'espère que vous allez bien, que ça se passe bien, comme vous le désirez. Alors actuellement, je vous le rappelle, il y a un véhicule arrêté sur les hauteurs de Nice, dans le contournement de Nice, sur l'autoroute A8 en direction de Cannes, d'Aix-en-Provence. C'est un poids lourd qui est tombé en panne, 4 km après Nice Nord, la sortie 54. Il est arrêté sur la voie de droite et donc vous ne circulez que sur la voie l'apse à gauche. Conséquence, un petit bouchon s'est formé de quelques centaines de mètres. 5 minutes, pas plus, pour traverser ce bouchon. Et si vous partez vers Monaco, vous qui êtes sur l'autoroute A8 en direction de l'Italie, vous empruntez la sortie 56 Monaco, puis le tunnel, vous roulez bien, une fois passé le tunnel, c'est chargé sur la moyenne corniche, vous comptez un bon quart d'heure supplémentaire pour aller jusqu'à la Principauté. Dans le Var, ça se passe bien, même aux portes de Toulon, il y a du monde, mais pour le moment, pas de difficulté à vous signaler. Si vous partez ensuite dans les Bouches-du-Rhône, ça freine toujours, il y a des travaux d'après la direction des routes méditerranéennes. Si vous êtes au nord de Marseille, en arrivant de Septèmes-les-Vallons, comptez 10 minutes supplémentaires, et puis si vous partez ensuite vers Aubagne, vers Aix-en-Provence ou bien vers Gap. Le trafic est fluide. Pour le moment, je n'ai vraiment aucun incident à vous signaler. Je vous le rappelle, les risques d'incendie sont très élevés aujourd'hui, notamment dans le département du Var, avec une vigilance orange de Météo France pour départ de feu. On compte sur vous, vos cigarettes, même si elles sont éteintes. Vous ne les jetez surtout pas par la fenêtre de votre véhicule.
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0: Bienvenue à vous qui venez nous rejoindre sur le 107.7. C'est 7h33, c'est l'heure de redécouvrir ces tubes de l'été qui nous faisaient nous déhancher. Gilles Ravarino nous a ressorti la Lambada.
10: Si je vous dis danse de l'été, vous pensez peut-être aux chorégraphies TikTok. Mais bien avant les portables et les filtres, en 1989, il y avait la Lambada.
11: Dansant de Lambada !
10: La Lambada, c'est un peu la danse qui a mis tout le monde mal à l'aise en même temps. Collé, serré, ondulant. Alors à l'origine, c'est une danse brésilienne venue de Belém, mais c'est Kaoma qui l'a propulsée au sommet avec ce tube chanté en portugais.
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10: Le morceau s'est écoulé à plus de 5 millions d'exemplaires dans le monde pour la seule année 1989. Ensuite, il y a eu des procès pour plagiat et droits d'auteur, mais on va pas se gâcher l'été avec ces histoires de gros sous. Ce titre doit beaucoup au clip avec un décor tropical, une plage, des regards brûlants et surtout cette jupe courte qui tourbillonne. Résultat, la Lambada est devenue la danse la plus pratiquée dans les campings d'Europe. Il y avait ceux qui maîtrisaient, ceux qui essayaient et ceux qui disaient « Non mais moi je regarde ». La lambada reste dans nos esprits puisqu'elle est régulièrement samplée, comme l'a fait Jennifer Lopez en 2011 pour le titre On the Floor. La lambada, c'est un souvenir d'été, un parfum de sable chaud, et la preuve qu'un tube peut faire onduler plusieurs générations.

Priorité à votre sécurité sur les hauteurs de Nice, sur l'autoroute A8 en direction de Cannes, d'Aix-en-Provence, 7 km après Roquebrune-Cap-Martin, en arrivant à la barrière de péage de la Turbie. Il y a un poids lourd qui s'est arrêté, qui pourrait gêner votre passage. 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

Je ne sais pas vous, mais je ne suis jamais arrivée à la danser, la lambada. Ça fait plaisir de réécouter cette chanson. Vous restez avec nous, vous roulez toujours bien pour le moment. Ça freine un petit peu dans le cantonnement de Nice, avec un poids lourd en panne au niveau de Nice, nord en direction de Cannes. Il y a du monde pour aller vers Monaco, au nord de Marseille, direction la Cité Phocéenne. Vous restez avec nous. Le prochain point trafic aux alentours de 7h45.

0: Soprano DJ, c'est son nouveau single sur Radio Vence et Autoroute, comment vous roulez? Ça se passe plutôt bien ce matin, quelques difficultés, vous restez avec nous, on refera un point trafic complet dans un petit instant.
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0: Sur la route du travail ou bien sur la route des vacances, 7h46 de bon matin, vous roulez bien. Bon d'accord, il y a du monde, hein, notamment aux abords des grandes villes. Quelques difficultés, notamment si vous partez au nord de Marseille ou bien sur la Côte d'Azur, du côté de Monaco. On va commencer justement dans ce secteur sur l'autoroute A8. Vous êtes en direction de l'Italie de Vintimille, vous empruntez la sortie 56, Monaco, puis le tunnel de Monaco, vous roulez bien. Une fois passé le tunnel, vous comptez 20 minutes supplémentaires pour aller jusqu'à la principale. Il y a dans le contournement de Nice sur l'autoroute A8 en direction de Cannes-d'Aix-en-Provence un poids lourd qui est en difficulté. Il est arrêté sur la voie de droite en train d'être dépanné. 4 km après Nice Nord, la sortie 54 au niveau du kilomètre 194. Et comme vous ne circulez que sur la voie Lapsa gauche, vous êtes ralenti. Même pas 5 minutes hein, pour traverser la difficulté. Pensez à bien vous laisser passer les uns les autres. Et puis entre Antibes-Nice, ça freine. Mais là également, les temps de parcours sont vraiment convenables. Allez, on se décale dans le Var où vous roulez bien. Même aux portes de Toulon, à l'est ou à l'ouest. Ouest de Toulon, vous êtes nombreux, mais pas de bouchons, pas de ralentissement à vous signaler. Dans les Bouches-du-Rhône, je vous le disais, ça ralentit un petit peu. Au nord de Marseille, suite à des travaux, d'après la direction des routes méditerranéennes, vous arrivez d'Aix-en-Provence, vous passez Septaine-les-Vallons. Sur l'autoroute A7, vous comptez 10 minutes supplémentaires pour aller vers Marseille, autour d'Aubagne ou bien d'Aix-en-Provence, voire vers Gap, en empruntant l'autoroute A51, l'axe Aix-en-Provence-Gap. Pour le moment, je n'ai vraiment aucun événement à vous signaler. Et puis, on termine dans le Var. On vous le rappelle, en raison de l'incendie toujours actif sur le secteur de Pont deux sorties de l'autoroute A8 restent déconseillées. La sortie 34 pour Saint-Maximin et la sortie 35 pour Brignoles, dans les deux sens de circulation. L'idée est de ne pas surcharger le réseau routier afin de permettre le transit des pompiers et des secours. De nombreuses routes sont fermées sur le réseau secondaire. Il est donc toujours conseillé d'éviter le secteur.

Pascal Picard sur Radio Vence et Autoroute Whitney Houston pour continuer votre voyage agréablement. Puis il sera à 8h lors des infos. Nous parlerons météo, du soleil aujourd'hui et de vos conditions de circulation. Bon, d'accord, quelques ralentissements. C'est chargé surtout pour aller vers Monaco dans la continuité du réseau Vence et Autoroute. J'ai un temps de parcours à vous donner. Vous comptez pratiquement 20 minutes supplémentaires pour aller jusqu'à la Principauté. Ça freine autrement, notamment dans le contournement de Nice, au niveau de Nice Nord, pour aller vers Marseille. Mais vous comptez même pas 10 minutes pour traverser les difficultés du monde également aux portes de Toulon, mais rassurez-vous, pas de bouchons. 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

0: Whitney Houston sur Radio Vinci Autoroute. Vous nous écoutez sur le 107.7. Merci de nous faire confiance. Il est 8h.
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2: Bonjour, le méga-feu en Gironde est toujours stabilisé après une nuit calme. Il a déjà ravagé 42 000 hectares de végétation entre le bassin d'Arcachon et Bordeaux. Plusieurs reprises de feu ont été traitées dans la nuit, mais sont sous contrôle ce matin grâce au travail des sapeurs-pompiers. Dans la journée, Météo France prévoit, cela dit, une hausse des températures jusqu'à 33 à 35 degrés à l'intérieur des terres, accompagnée de vents qui pourraient attiser à nouveau le brasier. En visite à Bordeaux hier, le président Emmanuel Macron a appelé à rester unis pour gagner la longue bataille contre cet incendie. Ils ont passé la nuit dans leur lit. Plusieurs milliers de Landais, de Biscarros, Parentis-Sans-Born ou Sanguinet ont pu rentrer chez eux hier soir. Ils avaient été évacués la semaine dernière sous la menace des flammes. Cet incendie dans les Landes est désormais fixé. Ce qui n'est pas le cas dans le Var où le feu du massif du Gros-Bessillon est toujours actif. Environ 4500 hectares de végétation sont partis en fumée depuis une semaine. Environ 1000 pompiers sont toujours mobilisés sur place. Des soldats du feu endeuillés pour la quatrième fois en un peu plus de deux semaines. Un sapeur-pompier volontaire de 38 ans est mort hier après la sortie de route du camion-citerne qu'il conduisait au nord d'Arles. Dans les Pyrénées-Atlantiques, un homme de 42 ans a été condamné par le tribunal judiciaire de Bayonne à 3 ans de prison pour détention de centaines d'images et de vidéos pédopornographiques. Pour se rendre sur des sites de ces contenus, l'homme a utilisé l'adresse mail du Secours catholique où il était bénévole. Leurs relations ont longtemps été tendues, mais le président américain a montré ces dernières semaines davantage de complaisance. Volodymyr Zelensky est attendu aujourd'hui à la Maison-Blanche pour s'entretenir avec le président américain Donald Trump. Son homologue ukrainien dit espérer que Washington continuera à soutenir l'Ukraine et que, je cite, « nous pourrons mettre fin à cette guerre pour une paix digne ». Enfin, il revient, se réjouit l'équipe en une ce matin. 21 ans après son premier retour marquant en bleu, Zinedine Zidane devrait en effet être nommé sélectionneur de l'équipe de France de football en fin de matinée. Il succédera ainsi à Didier Deschamps. Il est 8h passé de 2 minutes, c'est la fin de ce flash. Dans un instant, vos conditions de circulation juste après la météo.
0: Oui Christelle, une journée estivale en région Provence, Alpes, Côte d'Azur avec un soleil généreux, du vent toujours, des rafales à 50 km/h en Provence et des risques d'incendie élevés, notamment dans le département du Var avec une vigilance orange feu de forêt. On compte sur vous, aucune cigarette, aucun mégot par la fenêtre de votre véhicule. Côté température, elle varie actuellement entre 20 et 26 degrés. Alors on aura dans l'après-midi à Marseille 29 degrés, 30 du côté de Gap, il fera à Nice aussi 30 degrés, 32 à Draguignan, au maximum à Aix-en-Provence 33 degrés. Pour demain mercredi, selon Météo France, la journée restera bien ensoleillée avec des températures qui vont légèrement grimper et moins de vent.
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0: 8h03, on vous accompagne de bon matin en Provence, sur la Côte d'Azur, dans la vallée de la Durance. Ça va plutôt bien ce matin. Quelques difficultés, cependant, pour aller vers Monaco. En empruntant le tunnel de Monaco, vous comptez un quart d'heure supplémentaire. Il y a toujours un petit ralentissement qui s'est formé sur les hauteurs de Nice, même pas 5 minutes pour traverser la difficulté dans le contournement de Nice, en direction de Cannes-Aix-en-Provence. Alors, qu'est-ce qui se passe? Il y a 4 km après Nice Nord, la sortie 54, un poids lourd qui est tombé en panne. Il est arrêté sur la voie de droite, en train d'être dépanné. Et comme vous ne circulez que sur la voie, la piste à gauche, ça ralentit sur environ 1 km. Comme je vous le disais, ça se traverse assez rapidement. Ensuite, vous partez vers Toulon. Il y a du monde à l'est et à l'ouest de Toulon, mais pas de bouchons, pas de ralentissement. Du côté de Marseille, ça ralentit toujours, notamment si vous êtes au nord de Marseille avec des travaux. D'après la direction des routes méditerranéennes, vous comptez 10 minutes supplémentaires en arrivant d'Aix-en-Provence de Septèmes-les-Vallons sur l'autoroute A7 pour aller jusqu'à la cité phocéenne. Et puis, si vous partez vers Aubagne, vers Aix-en-Provence ou bien vers Gap, vous roulez vraiment bien. On en parlait justement dans les infos, en raison de l'incendie toujours actif actuellement sur le secteur de Pont-Aven, eh bien, il y a deux sorties de l'autoroute A8 qui sont actuellement toujours déconseillées. La sortie 35 Brignoles et la sortie 34 Saint-Maximin, dans les deux sens de circulation. L'idée est de ne pas surcharger le réseau routier afin de permettre le transit des pompiers et des secours. De nombreuses routes sont fermées sur le réseau secondaire et il est toujours conseillé d'éviter ce secteur.
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Marie-Sara sur Radio Vence et Autoroute, comment vous roulez? Ça freine un petit peu, notamment au niveau de Cannes, la sortie Cannes centre Mougins, la sortie 42 est saturée en direction de Nice avec un petit bouchon qui remonte sur l'autoroute. Dans le contournement de Nice, au niveau de Nice Nord, en direction de Cannes, pour aller vers Monaco, aux portes de Marseille, vous restez avec nous. On refera un point trafic complet aux alentours de 8h15 pour y arriver. C'est une belle journée, je l'espère pour vous. Une journée que je vous souhaite excellente avec nous, peut-être sur la route des vacances. Mylène Farmer, sur Radio Vence Autoroute.

0: Mylène Farmer, bienvenue à vous qui venez de nous rejoindre sur Radio Vinci Autoroute. Comment vous roulez? Ça freine un petit peu. C'est l'heure de pointe, on en reparle en détail dans un court instant.
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0: 8h16, il y a du monde en Provence, sur la Côte d'Azur. Vous êtes nombreux, quelques ralentissements à vous signaler. La limitation, donc on compte sur vous, hein, soyez vraiment attentifs, notamment si vous partez vers Monaco, car c'est chargé. Parfois, le tunnel ferme pour réguler le flux de véhicules, mais actuellement il est ouvert. Si vous êtes sur l'autoroute A8 en direction de l'Italie, vous empruntez la sortie 56 Monaco, puis le tunnel de Monaco. Une fois passé le tunnel, sur la moyenne corniche, vous comptez un bon quart d'heure supplémentaire pour aller jusqu'à la Principauté. Dans l'autre sens de circulation, vous êtes sur l'autoroute A8 en direction de Cannes, d'Aix-en-Provence. Dans le contournement de Nice, il y a un poids lourd qui est tombé en panne. Il est en train d'être dépanné. C'est 4 km après Nice Nord, la sortie 54. Comme il est arrêté sur la voie de droite et comme vous ne circulez que sur la voie la plus à gauche, il y a un petit ralentissement qui s'est formé. 5 minutes pour traverser la difficulté. Et puis, en direction de Nice, en direction de l'Italie, je pense à vous qui êtes sur l'autoroute A8, eh bien, vous ralentissez toujours dans la sortie Cannes-Centre-Mougins, la sortie 42, difficile à emprunter, avec un petit bouchon qui remonte sur l'autoroute. Pour tout vous dire, une fois passé Mandelieu Est, ça freine, mais vous comptez même pas 10 minutes pour traverser les difficultés. Si vous n'allez pas à Cannes, pensez à vous décaler sur la voie l'abside à gauche pour aller un peu plus vite. Entre Antibénis, là aussi, comptez 5 minutes supplémentaires, ça ralentit au niveau de Villeneuve-Loubet. Et puis notez également ce nouvel événement en direction de l'Italie un peu plus loin, en arrivant à la barrière de péage de la Turbie, il y a un poids lourd arrêté qui pourrait gêner votre passage. On se décale dans le Var, du Monde aux portes de Toulon, là également ça freine, mais pas de ralentissement à vous signaler. Vous roulez plutôt bien. Si vous êtes du côté de Marseille, d'après la direction des routes méditerranéennes, des travaux toujours au nord de Marseille, en arrivant de Septimus-Vallon, d'Aix-en-Provence, comptez 10 minutes supplémentaires. Et puis autour d'Aix-en-Provence, ou bien si vous partez vers Gap, le trafic reste tout à fait normal. Je vous le rappelle également, du côté de Brignoles, en raison de l'incendie toujours actif sur le secteur de Pontevès, deux sorties de l'autoroute A8 sont déconseillées pour permettre aux services de secours de se déplacer. La sortie 34 Saint-Maximin et la sortie 35 Brignoles dans les deux sens de circulation.

0: Taïk sur Radio Vance et Autoroute avec sa girlfriend, 8h21. Je pense à vous qui êtes dans les quelques difficultés, notamment pour aller vers Monaco. Il faut compter sur la moyenne corniche en arrivant de l'autoroute à 500, à environ un quart d'heure de plus que d'habitude. Si vous êtes dans le contournement de Nice, ça freine un petit peu suite à un poids lourd en panne. Au niveau de Nice Nord, ça freine également au niveau de Cannes, au niveau d'Antibes, entre Antibes et Nice, mais vous comptez chaque fois 5 minutes, pas plus, pour traverser les difficultés du monde. Aussi aux portes de Marseille, notamment au nord de Marseille, en arrivant d'Aix-en-Provence, d'après la direction des routes méditerranéennes. On en reparle, on refera un point trafic complet aux alentours de 8h30.
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0: J'ai aussi des travaux à vous signaler pour cette nuit au nord d'Aix-en-Provence à partir de 20h ce soir et au plus tard jusqu'à 6h du matin. L'autoroute A51 sera fermée en direction de Gap entre Manosque numéro 18 et Fort-Calquier numéro 19 et dans l'autre sens entre Fort-Calquier numéro 19 et Manosque numéro 18 en direction d'Aix-en-Provence pour effectuer des travaux de fauchage.

0: vous venez juste d'arriver. Bonjour, soyez les bienvenus sur le 107.7. Quelques difficultés ce matin en Provence et sur la Côte d'Azur. Je vous dis tout dans un petit moment.
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0: Sur la route du travail ou bien la route des vacances à 8h31, on vous accompagne pour votre sécurité du monde au nord de Marseille pour aller vers Monaco. On commence justement sur la Côte d'Azur. Alors ça ralentit mais ça se traverse assez rapidement sur l'autoroute A8 en direction de Nice, en direction de l'Italie. Vous freinez dans la sortie Cannes-Centre-Mougins qui est saturée avec un ralentissement qui remonte sur l'autoroute A8 une fois passé Mandelieu-Est, Cannes-la-Bocca. Si vous n'allez pas à Cannes, pour aller un peu plus vite, pensez à vous décaler sur la voie la plus à gauche. Vous passez la barrière de péage d'Antibes, vous roulez bien. Et puis ça ralentit ensuite au niveau de la sortie 50 Nice-Ouest avec un petit bouchon qui remonte sur l'autoroute. Une fois passé Villeneuve-Loubet, vous comptez un peu moins de 10 minutes pour traverser ces difficultés. Sur les hauteurs de Nice, je vous le rappelle, en empruntant la sortie 56 Monaco, puis le tunnel de Monaco, ça se passe bien pour le moment. Ensuite, dans la continuité du réseau Vinci Autoroute, sur la moyenne corniche, vous comptez un bon quart d'heure supplémentaire pour aller jusqu'à la Principauté. Et puis pour terminer dans les Alpes-Maritimes, dans l'autre sens de circulation, vous avez le contournement de Nice sur l'autoroute A8 en direction de Cannes-Aix-en-Provence. Une fois passé Nice-Nord, ne soyez pas surpris, 4 km après Nice-Nord, la sortie 54, alors il y avait un poids lourd en panne, il vient d'être dépanné, mais la voie de droite est toujours neutralisée. Pensez à vous décaler sur la voie la plus à gauche. Le patrouilleur est en train de libérer cette voie de droite. Vous comptez 5 minutes, pas plus, pour traverser cette retenue. On se décale dans le Var, aux portes de Toulon. Il y a du monde, mais pas de ralentissement, pas de bouchon. Du côté de Marseille, suite à des travaux d'après la direction des routes méditerranéennes, en arrivant d'Aix-en-Provence, sur l'autoroute A7, direction Marseille. Une fois passé Septèmes-les-Vallons, vous comptez un quart d'heure également supplémentaire pour aller jusqu'à la cité phocéenne. Et puis si vous partez vers Aubagne, vers Marseille, vers Aix-en-Provence en arrivant d'Aubagne ou bien vers Gap, rassurez-vous, pour le moment vous roulez vraiment bien. Vous faites attention puisque aujourd'hui il y a plusieurs départements placés en vigilance orange pour départ de feu, notamment le département du Var. On vous le rappelle, un simple bricolage peut provoquer un départ de feu. Une étincelle, un outil mal utilisé et tout peut s'embraser. Le bricolage, c'est loin de la végétation et prévoyez toujours de quoi éteindre rapidement, comme un insecteur ou bien un seau d'eau.
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0: Ce sont les vacances. Dans un instant, nous allons nous amuser en famille dans le plus grand parc d'attractions du sud de la France, au Quai Coral. Ce parc à thème qui se situe entre Marseille et Toulon nous plongera dans le monde des Indiens et des cow-boys. Je vous donne rendez-vous dans ce ranch provençal juste après Imagine Dragons sur le 107.7.

0: Imagine Dragon sur Radio Vinci Autoroute. Je pense à vous qui êtes dans les ralentissements entre Antibes et Nice. Vous comptez 10 minutes supplémentaires, un quart d'heure de plus pour aller vers Monaco, un quart d'heure de plus également aux portes de Marseille en arrivant d'Aix-en-Provence, direction la cité phocéenne. On en reparle en détail aux alentours de 8h45, 8h36 parmi les parcs d'attractions à visiter cet été en vacances en Provence. Il y a un parc à thème que je connais très très bien.
1: Tous au parc.
0: Oui, OK Coral, un parc où l'on s'amuse beaucoup. Pour tout vous dire, quand j'étais en primaire, c'était la sortie scolaire de l'année. Me voilà entre Marseille et Toulon, à Cuges-les-Pins. Je rentre dans le parc et je suis accueillie par Hunk Bimbom, le directeur d'OK Coral, qui célèbre cette année un très bel anniversaire.
2: OK Coral a été ouvert en 1966, donc 60 ans de l'existence du parc, qui a toujours été un parc thématisé autour des cow-boys, des indiens. Donc ça avait commencé avec les spectacles et puis depuis, on a rajouté toute une multitude de manèges et d'attractions diverses et variées pour toute la famille.
3: Je crois que la première fois que je suis venue, je devais avoir un mois ou deux. Ma maman, elle m'allaitait encore, alors ça fait longtemps.
4: Très longtemps.
3: Oui, c'était il y a très longtemps parce que je suis très vieille, j'ai 44 ans.
5: Il est très sympa, très à l'ombre et des brumisateurs, donc c'est très bien pour la saison.
2: Alors, on est dans le sud de la France, forcément, on a des manèges d'eau. Il fait chaud, c'est l'été, c'est les moments où il faut chercher aussi à se rafraîchir. Donc là, c'est vraiment maillot de bain obligatoire, puisque sinon on va être trempé.
6: Bon, mais dommage, j'ai oublié le maillot de bain, puisque ça donne vraiment envie de se rafraîchir avec la chaleur que nous avons aujourd'hui. Hein.
2: Après, c'est pas grave, on a d'autres manèges d'eau, on a deux toboggans aquatiques, on a nos bûches.
6: Donc on ressort trempé.
2: Tout à fait, mais c'est le but, hein. En ce moment il fait tellement chaud que c'est le plaisir.
7: Ah, c'est trop bien, OK Coral. Il y a plein d'attractions, il y a des trucs pour se rafraîchir et c'est trop bien.
6: Alors là, vous m'emmenez où là?
2: Ben, on va se déplacer pour aller vers la nouvelle attraction 2026 qui s'appelle le Tomahawk.
6: Alors c'est quoi ce Tomahawk?
2: C'est un grand bras articulé qui propulse une gondole dans le ciel.
6: On a les pieds dans le vide?
2: Alors oui, on a les pieds dans le vide, on est secoué. Vous avez envie d'essayer?
6: Avec vous?
2: Oui.
6: Allez, on y va.
8: N'ayez pas de crainte.
2: Les harnais sont là pour... Vous allez être tenus. Peut-être qu'il y aura quelques cris à la radio, à l'antenne.
6: C'est quoi ce bruit là?
2: C'est l'attraction qui se met en place.
6: Oula! Vous m'avez amené où là?
2: Les sensations, elles sont surprenantes, elles sont originales.
6: Attends, oula! Je ne parle plus.
2: Et là, on va repartir dans l'autre direction.
6: Ah non!
2: Ah ben oui!
6: Oh là.
9: On se régale, on a le parc pour nous en plus.
6: Alors, il y a des manèges et puis il y a les indiens, les cow-boys.
2: Le western, c'est avant tout, c'est ces personnages, c'est ces cow-boys, c'est ces indiens, c'est ces duels entre hors-la-loi et shérif. Ce sont de nombreuses histoires qui sont racontées, mais surtout, elles font rêver.
10: Je te défie en duel!
3: Les spectacles, c'est pour les mamies qui ne font rien.
0: OK Coral vous propose aussi de prolonger vos vacances en dormant dans des tipis. Une belle aventure en famille à partager cet été à Cuges-les-Pins dans les Bouches-du-Rhône. Pour plus d'infos,
2: okcoral.fr.
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0: Anne, café, Conron, pour moi ce sera avec un croissant s'il vous plaît. Il est 8h45, rassurez-vous, ça se passe plutôt bien. Il y a toujours du monde aux portes de Marseille, du côté d'Antibes, de Nice, pour aller vers Monaco. Vous restez avec nous, le point trafic dans un petit instant.
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0: 8h46, quelques difficultés à vous rappeler, notamment dans les Bouches-du-Rhône et dans les Alpes-Maritimes. On commence par les Alpes-Maritimes, ça y est, ça ralentit entre Antibes et Nice. Alors rassurez-vous, si vous êtes à la barrière de péage d'Antibes, vous roulez bien. Et puis une fois passé la barrière de péage d'Antibes, en direction de Nice, en direction de l'Italie, 1 km après Villeneuve-Loubet-Plage, la sortie 46, vous êtes ralenti jusqu'à la sortie 50, Nice-Ouest, qui est difficile à emprunter, d'où la difficulté qui remonte sur l'autoroute A8. Vous comptez une dizaine de minutes, un peu plus, pour traverser cette difficulté. Et si vous êtes sur les hauteurs de Nice, vous partez peut-être visiter aujourd'hui Monaco, ou bien vous partez travailler dans la principauté, dans la sortie 56 Monaco, ça se passe bien, ainsi que dans le tunnel sur l'autoroute A500, mais une fois passé le tunnel de Monaco, vous avez la moyenne corniche, et c'est là que ça se complique, vous comptez 20 minutes supplémentaires pour aller jusque dans le centre-ville. On se décale maintenant du côté de Toulon, où vous roulez vraiment bien, de belles conditions de circulation. Si vous êtes aux portes de Marseille, ça freine toujours, d'après la direction des routes méditerranéennes, en arrivant par le nord de Septèmes-les-Vallons, il y a des travaux sur l'autoroute A7. Conséquence, vous comptez 10 minutes de plus que d'habitude. Autour d'Aix-en-Provence, d'après la direction des routes méditerranéennes, il y a un véhicule arrêté également au nord d'Aix-en-Provence, sur la nationale 296, direction Marseille. Vous qui arrivez d'Aix-les-Platanes avant d'arriver à Jas-de-Bouffon, au niveau du kilomètre 5. Conséquence, ça ralentit, mais là aussi, ça se traverse assez rapidement. Et puis, si vous partez vers Gap, en empruntant la vallée de la Durance, de belles conditions de circulation. On vous le rappelle, dans le Var, en raison de l'incendie, toujours actif sur le secteur de Pontevesse. Deux sorties de l'autoroute restent déconseillées. La sortie 34 pour Saint-Maximin et la sortie 35 pour Brignoles, dans les deux sens de circulation. L'idée est de ne pas surcharger le réseau routier afin de permettre le transit des pompiers et des secours. De nombreuses routes sont fermées sur le réseau secondaire. Il est donc toujours conseillé d'éviter le secteur. C'est le fils de Louis-Joseph Chédid est avec nous sur Radio Vinci Autoroute. Et Friends, je vous souhaite une excellente journée.

0: Kensington, ça c'est...
1: Priorité à votre sécurité, une voiture arrêtée sur l'autoroute A8 en direction d'Aix-en-Provence, de Marseille, entre Nice et Antibes, 6 km après Villeneuve-Loubet, la sortie numéro 47. Elle est arrêtée sur la voie de droite, le dépanneur, le patrouilleur, excusez-moi, déjà sur place, et vous ne circulez que sur les deux voies, les pieds à gauche. Conséquence, ça ralentit dans ce secteur. Adieu, Vence et autoroute.

Souvenez-vous, 1994, c'était le slow de l'été. Wet, wet, wet, c'est Radio Vence et Autoroute. Je pense à vous qui êtes dans les quelques difficultés entre Antibes et Nice sur la Côte d'Azur. Vous comptez 10 minutes supplémentaires pour aller vers Monaco. Si vous empruntez l'autoroute A500, le tunnel de Monaco, comptez 20 minutes de plus. Et puis au nord de Marseille, 10 minutes supplémentaires en arrivant d'Aix-en-Provence pour aller vers la cité phocéenne. Vous restez avec nous. Le point trafic après les infos de 9h pour y arriver. En souvenir, Gimme More, Britney Spears est avec nous sur le 107.7. Bienvenue à vous qui venez juste de nous rejoindre. Bonjour.

Très haute à votre sécurité dans le massif de l'Estérel sur l'autoroute A8 en direction de Fréjus d'Aix-en-Provence. On nous signale un obstacle 8 km après les Adrets, la sortie 39, un cône de chantier qui a été percuté par un véhicule au niveau du kilomètre 138, Radio Vence Autoroute.

0: Maggie Me More, c'était Britney Spears sur Radio France Autoroute. Il est 9h.
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2: Bonjour. Les reprises de feu de la nuit sont sous contrôle ce matin en Gironde. Le méga-feu est donc toujours stabilisé après avoir dévasté 42 000 hectares de pinèdes depuis mercredi dernier. Les pompiers redoutent, cela dit, la hausse des températures jusqu'à 35 degrés à l'intérieur des terres aujourd'hui, accompagnée de vents qui pourraient attiser à nouveau le brasier. D'énormes travaux réalisés par le génie militaire et la DFCI, la défense de la forêt contre les incendies, pour créer des verrous nécessaires à la non-propagation du feu, ont repris tôt ce matin. Ces coupes tactiques s'étendent déjà sur 103 kilomètres. Dans les Landes où l'incendie est fixé depuis hier soir, la très grande majorité des habitants évacués de Biscarrosse, Parentis-en-Born et Sanguinet ont pu rentrer chez eux hier soir. Au total, 30 000 habitants avaient été évacués dans le département depuis le début de l'incendie. Les restrictions de trafic en raison de ces incendies sont, cela dit, prolongées. C'est le cas de l'A63, l'autoroute entre Bordeaux et Bayonne, toujours coupée dans les deux sens. Et puis côté rail, aucun TGV ne circule au sud de Bordeaux, hormis ceux qui desservent Agen et Toulouse, selon la SNCF. La période de sécheresse que connaît la France actuellement est équivalente aux sécheresses de 1976 et 2022, selon la ministre de la Transition écologique. Monique Barbu a tenu une réunion sur le sujet hier. La quatrième canicule qui doit commencer aujourd'hui donc risque d'aggraver encore plus cette sécheresse et le manque d'eau pourrait avoir un coût supérieur aux 5,6 milliards d'euros estimés pour celle de 2022. Deux nouvelles plaintes ont été déposées contre Patrick Bruel selon une info de Mediapart ce matin. L'une des plaignantes dénonce un viol qu'elle aurait subi en 1994 et l'autre une agression sexuelle en 2005. Le premier ministre israélien Benjamin Netanyahou doit rencontrer aujourd'hui Donald Trump à Washington. C'est la première fois depuis le début de la guerre au Moyen-Orient qui a fait surgir des tensions entre eux. Leurs discussions doivent être centrées sur les dossiers régionaux, en particulier l'Iran. Et puis Zizou, attendu pour écrire la page de l'après des champs. Zinedine Zidane devrait être nommé tout à l'heure sélectionneur de l'équipe de France de football. L'accomplissement attendu d'une carrière d'entraîneur déjà impressionnante, mais où il aura la lourde tâche de succéder à son ancien coéquipier Didier Deschamps. 9h passées de 2 minutes, c'est la fin de ce flash. Dans un instant, vos conditions de circulation juste après la météo.
0: On va plutôt faire le contraire, Christelle, car priorité à votre sécurité. Vous êtes dans les Alpes-Maritimes, sur l'autoroute A8 en direction de l'Italie. 3 km après la barrière de péage de Nice-Saint-Isidore, un poids lourd s'est arrêté sur la voie de droite au niveau du kilomètre 192. Radio Vence Autoroute. Météo, une journée estivale en région Provence, Alpes, Côte d'Azur, du soleil, du vent toujours, des rafales à 50 km/h en Provence et puis des risques d'incendie élevés, notamment dans le département du Var avec une vigilance orange pour feu de forêt. On compte sur vous, hein, vous ne jetez aucun mégot de cigarette par la fenêtre de votre véhicule. Côté température, il fait bon actuellement entre 20 et 26 degrés, alors on aura dans l'après-midi à Marseille 29 degrés, 30 du côté de Gap, il fera 30 aussi à Nice, à Draguignan 32 degrés et 33 à Aix-en-Provence. La tendance pour demain, mercredi, une journée bien ensoleillée, des températures qui vont à nouveau grimper et nous aurons moins de vent.
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0: Vous êtes dans les difficultés, courage, hein, ce ne sont pas de grosses difficultés, ça ralentit toujours au nord de Marseille et dans les Alpes-Maritimes. On commence par la Côte d'Azur, dans les Alpes-Maritimes, sur l'autoroute A8 en direction de l'Italie. Ça freine, alors ça se passe bien à la barrière de péage d'Antibes, mais 6 km après la barrière de péage d'Antibes, vous êtes ralenti jusqu'à la sortie 50, Nice-Ouest qui est difficile à emprunter. Vous comptez environ une dizaine de minutes pour traverser ces difficultés, je compte sur vous. Trop souvent, il y a des accrochages dans les ralentissements, ne collez pas les véhicules qui sont devant vous, il y a de nombreux deux roues également, quand vous changez de voie de circulation, pensez à bien regarder dans vos rétroviseurs. Vous continuez votre route en direction de l'Italie, vous passez la barrière de péage de Nice-Saint-Isidore. 3 km plus loin, un poids lourd est arrêté sur la voie de droite. Il y a des tunnels dans ce secteur. Pensez à bien vous décaler sur les deux voies lepsi à gauche au niveau du kilomètre 192. Et je pense à vous qui empruntez ensuite la sortie 56 Monaco pour aller visiter la principauté, pour aller travailler à Monaco. Vous passez le tunnel de Monaco, l'autoroute A500, ça reste chargé. Il faut compter au moins 25 minutes supplémentaires pour aller jusqu'à jusqu'à la Principauté. On revient sur l'autoroute A8 dans l'autre sens de circulation, en direction de Cannes, en direction d'Aix-en-Provence. Il y a une voiture arrêtée. Pour tout vous dire, cette voiture est arrêtée sur la voie de droite, 6 km après Villeneuve-Loubet. Quoiqu'à l'instant où je vous parle, ça y est, elle vient d'être dépannée. Mais soyez attentifs car ça ralentit toujours. Il faut compter 10 bonnes minutes supplémentaires pour aller de Nice à Antibes. Vous continuez votre route en direction d'Aix-en-Provence. Un obstacle a été repéré, 8 km après les Adrets, la sortie 39, avant d'arriver à Fréjus. Ce serait un cône de chantier à cheval sur les deux voies de droite. N'hésitez pas à bien vous décaler sur la voie la plus à gauche, une fois passé les Adrets, au niveau du kilomètre 138, d'autant plus qu'il y a de nombreux virages dans ce secteur. Dans le Var, comment vous roulez? Ça se passe vraiment bien côté circulation. Pour le moment, pas de bouchons, mais en raison de l'incendie toujours actif sur le secteur de Pontevès, deux sorties de l'autoroute A8 restent déconseillées. La sortie 34 pour Saint-Maximin et la sortie 35 Brignoles, dans les deux sens de circulation pour permettre aux services de secours de se déplacer. Et puis on va terminer dans les Bouches-du-Rhône, du monde toujours, au nord de Marseille, avec des travaux sur l'autoroute A7 en arrivant d'Aix-en-Provence. Conséquence, vous passez Septième-les-Vallon, direction la cité phocéenne. Vous comptez un bon quart d'heure supplémentaire pour aller jusqu'à Marseille.
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9h12, Taylor Swift sur Radio Vinci Autoroute. Restez femme avec Axel Red. Et à 9h15, retour au trafic. Un petit peu de monde toujours. Entre Antibénis, comptez environ 10 minutes supplémentaires dans les deux sens de circulation. 25 minutes de plus que d'habitude pour aller vers Monaco en empruntant l'autoroute A500, le tunnel de Monaco et au nord de Marseille. Ça freine toujours. On y revient en détail, comme promis, dans moins de 5 minutes. Belle route à tous.

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1: Priorité à votre sécurité dans le Var sur l'autoroute A8 en direction de Nice de l'Italie. Il y a à la barrière de péage de Fréjus du Capitou une voiture qui s'est arrêtée. Elle pourrait gêner votre passage. Radio Vinci Autoroute.

0: Priorité à votre sécurité dans le Var sur l'autoroute A8 en direction d'Aix-en-Provence de Marseille. 12 km après Pugy-sur-Argent, sa sortie 37, un cône de chantier, un obstacle a été repéré au niveau du kilomètre 118. Vous restez avec nous sur le 107.7. On en reparle dans un court instant.
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0: Sur la route des vacances, vous êtes nombreux, trafic dense à 9h16, quelques difficultés à vous rappeler, notamment au nord de Marseille, mais aussi sur la Côte d'Azur. On commence justement dans les Alpes-Maritimes, en direction de Nice, en direction de l'Italie, à la barrière de péage d'Antibes. Vous roulez bien, une fois passé le péage d'Antibes, 2 km après Villeneuve-Loubet, vous comptez 5 minutes, pas plus, pour traverser le ralentissement qui s'est formé, la sortie 50 Nice-Ouest étant difficile à emprunter. Et puis un peu plus loin, une fois passé la barrière de péage de Nice-Saint-Isidore, 3 km plus loin, il y a un poids lourd en difficulté, il est arrêté sur la voie de droite, le dépanneur vient d'arriver. Là, vous pensez à bien vous décaler sur les deux voies ellipses à gauche au niveau du kilomètre 192, d'autant plus qu'il y a des tunnels dans ce secteur. Ensuite, vous empruntez la sortie 56 Monaco et le tunnel, l'autoroute A500, vous roulez bien. Mais une fois passé le tunnel de Monaco, vous comptez au moins 25 minutes de plus que d'habitude pour aller dans le centre de la principauté. Dans l'autre sens de circulation, en direction de Cannes, d'Aix-en-Provence, alors ça ralentit entre Nice et Antibes. Pourquoi? Il y avait une voiture en panne, elle a été dépannée, mais vous êtes nombreux dans ce secteur. Dès que vous passez Cannes-sur-Mer, vous comptez à peu près un quart d'heure supplémentaire pour effectuer le trajet. En arrivant dans le Var, en direction d'Aix-en-Provence, toujours 6 km après les Adrets d'Estérel, la sortie 39, il y a un cône de chantier qui a été percuté, il est à cheval sur les deux voies ellipses à droite. Des virages dans ce secteur, pensez à vous décaler sur la voie ellipse à gauche au niveau du kilomètre 140 et un peu plus loin, une fois passé Pugy-sur-Argent, la sortie numéro 37, un obstacle également a été vu au niveau du kilomètre 118. On va rester dans le Var sur l'autoroute A57, aux portes de Toulon. Il y a du monde, mais pas de ralentissement. En quittant Toulon, direction Nice, vous empruntez la sortie Carnoul, la sortie 11, vous allez voir une voiture en panne qui pourrait vous gêner. Et puis dans le Var, toujours en raison de l'incendie, toujours actif sur le secteur de Pontevès, deux sorties de l'autoroute A8 restent déconseillées. La sortie 34 Saint-Maximin et la sortie 35 Brignoles, dans les deux sens de circulation. L'idée est de ne pas surcharger le réseau routier afin de permettre le transit des pompiers et des secours. De nombreuses routes sont fermées sur le réseau secondaire. Il est donc conseillé d'éviter ce secteur. Pour terminer, dans les Bouches-du-Rhône, du monde, je vous le disais, d'après la direction des routes méditerranéennes au nord de Marseille, si vous arrivez notamment d'Aix-en-Provence avec des travaux sur l'autoroute A7, conséquence, j'ai un temps de parcours à vous donner. Vous comptez environ 10 bonnes minutes pour aller jusqu'à la cité phocéenne.

The way you délice sur Radio Vence et Autoroute. Je vous souhaite un très bon mardi matin à 9h26 et je pense à vous toujours qui êtes dans les quelques difficultés entre Antibénis dans les deux sens de circulation. C'est chargé toujours pour aller vers Monaco. Un petit peu de monde également au nord de Marseille, direction la cité phocéenne. Vous restez avec nous, on en reparle en détail dans le point trafic aux alentours de 9h30. Je vous le rappelle, pour un bon partage de la route, la règle d'or sur l'autoroute, c'est de rouler à droite. Vous dépassez un véhicule, pensez à vous rabattre ensuite en mettant votre clignotant et en

0: Petit Wayau sur Radio Vence et Autoroute. Comment vous roulez? Quelques difficultés seulement à vous rappeler. Vous restez avec nous. On y revient dans un peu plus d'une minute.
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0: C'est un plaisir de faire à la route avec vous en Provence, sur la Côte d'Azur, dans la vallée de la Durance, sous le soleil. Mais attention, des difficultés, ce sont les vacances scolaires, vous êtes nombreux à vous balader actuellement. Vous travaillez peut-être, je pense à vous, notamment les chauffeurs routiers. Allez, courage dans les ralentissements, puisque ça ralentit toujours, hein, dans les Alpes-Maritimes notamment, sur l'autoroute A8 en direction de l'Italie, entre Antibénis. Alors, en temps de parcours, ça va plutôt bien. 5 minutes, pas plus, pour traverser les difficultés une fois passé Villeneuve-Loubet. Puis, vous passez la barrière de péage de Nice, Saint-Isidore, 3 km plus loin, en direction de l'Italie. Il y avait un poids lourd arrêté sur la voie de droite qui reste neutralisée. Le poids lourd vient d'être dépanné. Pensez à vous décaler sur les deux voies leptes à gauche. Le patrouilleur devrait libérer la voie de droite neutralisée au niveau du kilomètre 192. Ensuite, vous partez vers Monaco. Je pense à vous qui empruntez notamment l'autoroute A500, le tunnel de Monaco. Ça reste chargé, quoique ça va un peu mieux. Vous comptez un bon quart d'heure supplémentaire maintenant pour aller jusqu'à la Principauté. Et dans l'autre sens de circulation, on revient sur l'autoroute A8 en direction de Cannes, d'Aix en Provence, entre Nice et Antibes. Ça reste ralenti dans ce secteur. Une fois passé Villeneuve-Loubet, la sortie numéro 47, vous comptez même pas 10 minutes pour traverser les difficultés. Je pense à vous qui partez ensuite dans le Var avec un nouvel événement sur l'autoroute A8 en direction d'Aix-en-Provence de Marseille. Un obstacle, un cône de chantier a été percuté par un véhicule, 4 km après le Muy-Saint-Tropez, la sortie numéro 36. Et puis dans le Var toujours, alors aux portes de Toulon, il y a du monde, mais ça se passe bien. À l'est et à l'ouest de Toulon, même dans le tunnel, vous roulez bien. Notez que si vous êtes à l'ouest de Toulon, direction Toulon, vous qui arrivez de Marseille, vous empruntez la sortie Bandol, la sortie numéro 12, qu'il y a une voiture en panne qui pourrait gêner votre passage. On se décale dans les Bouches-du-Rhône, je pense à vous qui roulez du côté d'Aubagne. Nouvel événement également sur l'autoroute A50, direction Aix-en-Provence, vous qui arrivez de Toulon, il y a dans la sortie Aubagne, la sortie 35, un véhicule arrêté. Et puis si vous partez ensuite vers Marseille, alors en arrivant d'Aubagne, vous roulez bien, mais en arrivant d'Aix-en-Provence, suite à des travaux, d'après la direction des routes Méditerranée. Il y a du monde toujours entre Septèmes-les-Vallon et Marseille. Comptez environ 10 minutes supplémentaires. Au chapitre météo, de la chaleur encore aujourd'hui, du vent qui va se renforcer notamment en Provence et des risques d'incendie élevés, notamment dans le Var. On compte sur vous. Vos cigarettes, même si elles sont éteintes, vous ne les jetez pas par la fenêtre de votre véhicule. Aucun mégot.
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0: Tomber en rade, mettre les gaz en route, mauvaise troupe, vous les utilisez sans y penser. Mais savez-vous vraiment d'où viennent ces expressions de la route? 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

0: 9h36, je pense à vous qui êtes dans les quelques difficultés entre Antibes pour aller vers Monaco ou bien au nord de Marseille. Au maximum, vous mettez 10 minutes maintenant supplémentaires pour traverser ces difficultés. On y revient en détail dans le prochain point trafic aux alentours de 9h45.
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0: Sur la route des vacances, il y a les kilomètres et puis il y a toutes ces expressions qu'on utilise sans y penser. Tiens, vous avez déjà dit mettre les gaz, vous, Loïc Alsac, nous en parle.
5: Allez chérie, mets les gaz, on va être en retard pour le barbecue.
6: Apparue au début du XXe siècle dans le domaine de l'aviation, l'expression « mettre les gaz » fait référence à la manette des gaz qui contrôle l'arrivée du carburant dans le moteur. Mettre les gaz, c'est donc littéralement pousser la manette pour augmenter sa puissance.
7: Remise de gaz. Alors, tu mets pleine puissance.
8: Je mets pleine puissance.
6: L'expression est entrée dans le langage courant dans les années 50 avec la généralisation des références militaires dans la culture populaire comme au cinéma ou à la radio.
9: Maverick en approche.
6: Et l'expression a vite quitté les airs ou la route. Un étudiant peut mettre les gaz avant un examen, tout comme un sportif dans la dernière ligne droite d'une course.
10: Plancher, mais les gaz font change, mauvais garçon, c'est la condition sine qua non. T'as le cerveau d'Einstein, mais tu t'appelles à la salle, à la fac.
6: Aujourd'hui, mettre les gaz, c'est souvent partir sur les chapeaux de roue, mais ça, c'est une autre expression.
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0: Paul Young sur Radio Vinci Autoroute, vous restez avec nous. Dans quelques instants, je reviendrai sur les quelques difficultés aux portes de Marseille, mais aussi sur la Côte d'Azur et pour aller vers Monaco.
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0: 9h45, ça y est, il y a du monde hein, sur l'autoroute, même aux abords des grandes villes. Vous êtes nombreux actuellement, aussi bien en Provence que sur la Côte d'Azur, dans la vallée de la Durance, si vous êtes sur l'autoroute A51, l'axe Aix-en-Provence-Gap, vous roulez bien. Mais rassurez-vous, en ce qui concerne les difficultés, ça se traverse plutôt assez rapidement. On va commencer notamment d'Aix-en-Provence. Si vous partez vers Marseille, d'après la direction des routes méditerranéennes, il y a actuellement des travaux au niveau de l'autoroute A7 entre Septèmes-les-Vallons et Marseille. Conséquence, vous comptez à peu près 10 minutes supplémentaires pour traverser les difficultés. Puis toujours dans les Bouches-du-Rhône, si vous êtes sur l'autoroute A52, vous arrivez de Marseille ou bien de Toulon, vous empruntez l'autoroute A52 en direction d'Aix-en-Provence, puis la sortie 35 Brignoles. Une voiture est tombée en panne. Dans cette sortie d'autoroute, elle pourrait gêner votre passage. De Marseille, vous partez vers Toulon, puis vous empruntez la sortie Bandol, la sortie numéro 12. Là aussi, il y a une voiture en difficulté, en train d'être dépannée. Attention à ces hommes qui travaillent sur l'autoroute pour votre sécurité. Dans cette sortie, je compte sur vous, bien sûr. Vous restez vraiment très concentré au volant de votre véhicule. Aux portes de Toulon, il y a du monde, mais ça se passe bien, hein, même dans le tunnel de Toulon, dans les deux sens de circulation, vous roulez bien. Si vous roulez sur la Côte d'Azur, sur l'autoroute A8 en direction de l'Italie, ou bien en direction d'Aix-en-Provence entre Antibes et Nice, vous ralentissez un petit peu, vous êtes nombreux ce matin, le trafic est dense, vous comptez 5 minutes, pas plus, hein, pour traverser ces quelques coups de frein et pour aller vers Monaco, un petit peu de monde, mais ça va beaucoup mieux. En empruntant sur l'autoroute A8 en direction de l'Italie, la sortie 56 Monaco, vous roulez bien. Ça se passe bien sur l'autoroute A5 dans le tunnel de Monaco et dans la continuité du réseau Vinci Autoroute sur la moyenne corniche, comptez un bon quart d'heure supplémentaire pour aller jusqu'à la Principauté. Je vous le rappelle pour terminer, dans le Var, en raison de l'incendie toujours actif sur le secteur de Pontevès, deux sorties de l'autoroute restent déconseillées. La sortie 34 Saint-Maximin et la sortie 35 Brignoles dans les deux sens de circulation. L'idée est de ne pas surcharger le réseau routier afin de permettre le transit des pompiers et des secours. De nombreuses routes sont fermées sur le réseau secondaire. Il est donc toujours conseillé d'éviter le secteur.

très belle route avec nous sur Radio Vence et Autoroute. Vous roulez bien pour le moment. Ça reste fluide, sauf dans les Alpes-Maritimes où il y a encore un petit peu de monde. Je compte sur vous. Laissez-vous passer les uns les autres. Restez attentifs puisqu'il faut compter à peu près 10 minutes maintenant supplémentaires pour aller d'Antibanis à la barrière de péage d'Antibes. Vous roulez vraiment bien. Et puis, ça reste un petit peu chargé aux portes de Monaco. Un quart d'heure supplémentaire. Un petit peu de monde aussi au nord de Marseille. Mais les temps de parcours sont plutôt convenables. Vous restez avec nous. Changement de copilote. Après les infos de 10h, ce sera Christophe Cherchour qui vous accompagnera dans toute la région Provence, Alpes, Côte d'Azur. Quant à moi, je vous souhaite une très très belle journée avec nous sur le 107.7 pour arriver à 10h, Glenn Frey avec Sexy Girl, mais aussi Auria, soirée mondaine. Bonne route à tous.

0: Glenn Frey sur Radio Vence Autoroute. Courage à vous dans les quelques difficultés dans les Alpes-Maritimes et dans les Bouches-du-Rhône. On vous dit tout après les infos. Il est 10h. Belle route à tous.
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2: Bonjour, ne rentrez pas chez vous si vous avez été évacué dans la zone concernée par les incendies en Gironde. C'est le message délivré ce matin par les pompiers de ce département. Le feu est stabilisé depuis hier soir, mais en aucun cas il est fixé et encore moins éteint. Et écrivent donc les autorités du 10-33. Il faut dire qu'il y a eu quelques reprises de feu la nuit dernière, mais qui ont été maîtrisées. En revanche, eux ont passé la nuit dans leur lit. Plusieurs milliers de Landais de Biscarrosse, parentis sans bornes ou sans Guinée, ont pu rentrer chez eux dès hier soir. Ils avaient été évacués la semaine dernière sous la menace des flammes et de la fumée, mais l'incendie dans les Landes est lui désormais fixé. Ce n'est pas le cas dans le Var, où le feu du massif du Gros Bessillon est toujours actif. Environ 4500 hectares de végétation sont partis en fumée depuis une semaine. Environ 1 000 de pompiers sont encore mobilisés sur place. Des soldats du feu endeuillés pour la quatrième fois en un peu plus de 2 semaines. Un sapeur-pompier volontaire de 38 ans est mort hier après la sortie de route de camion-citerne qu'il conduisait au nord d'Arles. Dans l'actualité également, 5 corps de bébés retrouvés au domicile d'un couple à Orange. La police les a retrouvés dans des cartons chez un couple dont la femme avait accouché hier d'un bébé en bonne santé. C'est le dernier jour des soldes. Malgré la semaine supplémentaire exceptionnelle accordée, les commerces ont pâti des canicules successives. La fréquentation est en baisse de près de 11% comparée aux soldes d'été de l'an dernier, sauf dans les centres commerciaux où là, la fréquentation a été stable, voire en hausse. À l'étranger, un séisme de magnitude 7,1 a frappé le sud du Japon ce matin. Une alerte au tsunami a été émise pour les côtes des mers d'Ariake et de Watsushiro qui sont concernées avec une hauteur de vague prévue d'environ 1 mètre. En Iran, 2 hommes reconnus coupables d'avoir participé aux manifestations anti-gouvernementales massives du début de l'année ont été pendus selon la justice de l'État islamique. Et puis c'est un secret de polichinelle, tant sa candidature s'est naturellement imposée dans tous les esprits. Le patron de la Fédération française de foot, Philippe Diallo, doit officialiser dans 1 heure la nomination de Zinedine Zidane comme sélectionneur de l'équipe de France de football. À 54 ans, Zizou devrait accéder donc à la fonction dont il rêve depuis des années. Il est 10h, passé de 2 minutes, c'est la fin de ce flash. Dans un instant, vos conditions de circulation, ce sera juste après la météo.
3: Merci, avec un soleil omniprésent pour cette journée de mardi, de forte chaleur, encore des maximales qui vont grimper 33 degrés, dites 33 en montagne par exemple, 30 degrés en moyenne en Provence et sur la Côte d'Azur, 1,5 litre d'eau par jour et par personne. Cela n'est pas qu'une formule, bien évidemment. On pense à emmener la bouteille d'eau, autant de bouteilles que de passagers. Et puis le vent qui va à nouveau se renforcer malheureusement cet après-midi en Provence et en montagne, des rafales entre parfois 50 et 60 km/h. Ne jetez rien par la fenêtre de votre véhicule. Météo France qui maintient le Var en vigilance orange feu de forêt, le Vaucluse et également d'autres départements en France sont placés en vigilance orange feu de forêt. Renseignez-vous avec notre site internet radiovinciautoroute.com. Quand c'est pas du orange, de toute façon, c'est du jaune. Ayez les bons réflexes, aucun mégot par la fenêtre de votre véhicule. On ne le répétera jamais assez. Et puis pour cette nuit, des étoiles, les températures minimales oscillent entre 20 et 27 degrés du nord au sud de la région Provence-Alpes-Côte d'Azur. Et puis demain, on prend les mêmes rayons de soleil et on recommence.
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3: La seule bonne nouvelle pour demain, mercredi, c'est que le vent va se calmer en Provence et en montagne. Donc c'est tant mieux, bien sûr, pour faciliter aussi l'intervention des pompiers avec des incendies qui sont toujours d'actualité. Nadine vous en a parlé tout au long de cette matinée en raison de l'incendie toujours actif. Et oui, dans le Var, ça fait plusieurs jours qu'on vous en parle. Secteur de Pont-Évès, donc la région de Cotignac, également 2 sorties de l'autoroute A8 pour faire sont déconseillés pour permettre aux pompiers de passer plus aisément avec des routes secondaires qui sont coupées. Donc on vous déconseille fortement les sorties Saint-Maximin et Brignoles, sortie 34 et 35, dans les deux sens de circulation fortement déconseillés. Évitez ce secteur donc pour permettre le transit des pompiers et des services de secours. Merci pour eux. Sinon, tout va bien côté circulation, une circulation plus soutenue après Villeneuve-Loubet. C'est du classique après la barrière de péage d'Antibes pour rejoindre Cannes-sur-Mer, Saint-Laurent-du-Var. Vous êtes aussi nombreux donc entre Saint-Laurent-du-Var et Nice-Ouest, échangeur 49 et échangeur 50 pour rejoindre aussi la promenade des Anglais, la voie Pierre-Matisse. Pas de soucis. Sinon, alors je surveille également en cette période estivale la région de Monaco et vous mettez un quart d'heure pour passer la moyenne corniche qui ne désemplit pas également depuis le début des vacances. Donc après le tunnel de Monaco, l'autoroute A500, ne vous laissez pas surprendre. Il y a un nouvel événement qui me parvient. C'est sur l'autoroute A8 en direction de j'attends un petit peu, de l'Italie. Voilà, sur l'autoroute A8 en direction de l'Italie. Une voiture en panne dans la sortie Le Mus-Saint-Tropez. La sortie 36, je vous demande une attention particulière si vous quittez le réseau Vinci Autoroute à ce niveau-là. Sur l'autoroute A51 en direction de Marseille, un poil en panne sur la voie de droite entre Manosque et Cadarache, 1 km après Manosque, sortie 18. Et puis dans la région d'Aubagne, sur l'autoroute A52 dans les Bouches-du-Rhône en direction d'Aix-en-Provence, un poil en panne également sur voie de droite, 1 km après Belcoden, échangeur 33, vous devez vous décaler sur la voie la plus à gauche. Ne vous laissez pas surprendre, bien évidemment, je vous tiens informé de l'évolution de cette situation où Marina est sur place. Donc attention à ces personnes qui travaillent pour votre sécurité.
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3: Quoi qu'on en dise, la musique, elle vous appartient sur Radio Vinci Autoroute. Benabar, vous avez dit Benabar. Oui, c'est Benabar qui arrive dans quelques instants sur Radio Vinci Autoroute et on adore ce titre. Christophe Cherchour, Initial CC, pour vous accompagner jusqu'à 15h sous le soleil, mais toujours sur Radio Vinci Autoroute pour démarrer cette nouvelle heure. Voici Feder.

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Benabar sur Radio Vinci Autoroute, tout va bien côté circulation et sur Radio Vinci Autoroute, décollage immédiat pour la Cité de l'Espace à Toulouse. 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

Radio Vinci, autoroute, priorité à votre sécurité sur l'autoroute A8 en direction de Marseille après la barrière de péage de Monaco. Obstacle aperçu sur les voies de circulation. Méfiance quand vous reprenez de la vitesse depuis la barrière de péage de Monaco. Je vous demande une attention particulière. 7 km avant Nice, centre échangeur 55. Il s'agirait d'un cône de signalisation.

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1: Et je vous dis tout sur vos conditions de circulation pour cette matinée où globalement tout se passe bien. Alors la circulation est un petit peu plus dense forcément pour vous qui évoluez dans les Alpes-Maritimes. Changement de configuration du trafic en cette période estivale et notamment quand vous voyagez entre Antibes et Nice. Donc vous mettrez 5 à 10 minutes pour passer surtout une circulation en accordéon. Pour depuis Antibes rejoindre Villeneuve-Loubet, Cannes-sur-Mer, Saint-Laurent-du-Var, et puis la sortie Nice-Ouest un peu plus encombrée, échangeur numéro 50 en direction de l'Italie. Vous êtes nombreux également à vouloir voyager vers la cité monégasque qui est au-delà du tunnel de Monaco. Eh bien, vous avez 15 minutes de temps de traversée pour passer les difficultés après Cap d'Ail pour rejoindre entre autres depuis la moyenne corniche la principauté de Monaco. Voilà, ce sont essentiellement les plus grosses difficultés que vous allez rencontrer. Les heures de pointe sont terminées, mais il y a un changement, je vous le disais, de configuration du trafic en cette période estivale. Je surveille le tunnel de Toulon, tout se passe bien dans les deux sens de circulation, et puis dans les Bouches-du-Rhône pas de soucis également. C'est le cas sur le réseau Vinci Autoroute près d'Aix-en-Provence, mais aussi pour vous qui évoluez entre Aix-en-Provence et Marseille, même si vous êtes un petit peu plus nombreux pour passer de l'autoroute A51, l'autoroute A7 via Septem, les Vallons, comptez 5 à 10 minutes de circulation soutenue avec des travaux au nord de Marseille, selon la direction des routes méditerranéennes, qui fait que vous êtes un petit peu plus nombreux quand le flux de véhicules augmente. Voilà ce que je peux vous dire pour vos conditions de circulation. Je vous rappelle que Météo France maintient une vigilance orange feu de forêt pour le Var. Partout ailleurs, c'est du jaune. Ne jetez rien par la fenêtre de votre véhicule. Et puis, suite aux incendies qui ne sont pas terminés, un incendie toujours actif dans le Var, secteur de Pontevès. Deux sorties de l'autoroute A8 sont fortement déconseillées. Saint-Maximin et Brignoles, sorties 34 et 35. Dans les deux sens, l'idée c'est de ne pas surcharger le réseau routier afin de permettre le transit des pompiers et des secours. De nombreuses routes sont fermées sur le réseau secondaire. Il est conseillé d'éviter le secteur. Merci de voyager avec nous sur Radio Vinci Autoroute. Le mois d'août est déjà là, mesdames, messieurs. En tout cas, il vous tend les bras. Demandez le programme. Votre guide de vacances arrive dans un instant et vous entendrez que les festivals battent leur plein au menu des soirées musicales et théâtrales dans les plus beaux endroits de la région Provence-Alpes-Côte d'Azur et notamment un festival en partenariat avec Radio Vinci Autoroute. On n'en est pas peu fiers. Les théâtrales d'Aise. On se donne rendez-vous pour la première partie du guide de vacances avec Virginie Decor. Direction la Côte d'Azur, juste après Elena, que j'ai reconnue malgré sa capuche.

0: Elena sur Radio Vinci Autoroute, bonne continuation avec nous, tout se passe bien côté circulation. Il est temps, mesdames, messieurs, de sortir et de profiter de l'été. Votre guide de vacances est là pour ça, bien évidemment. Et avant de revenir sur les nuits du château de la Moutte, c'est du côté de Saint-Tropez, et sur la Kermesse Festival, bien sûr, on l'oublie pas, à la Seine-sur-Mer, nous prenons un petit peu de hauteur, passez-moi l'expression, direction Aize Village pour un festival de théâtre en partenariat avec Radio Vinci Autoroute. C'est Virginie Decorte qui nous emmène.
1: Oui, la quatrième édition du festival Les Théâtrales d'Aize vous attend du 1er au 5 août. 5 soirées de théâtre en plein air à l'Oppidum du Col d'Aize avec une vue à couper le souffle sur la Méditerranée en prime. Et toujours la même recette selon David Brécourt, comédien et directeur artistique.
2: Il y en a pour tous les goûts, c'est important, il faut que ce soit éclectique. C'est ça une programmation de festival. Les gens viennent se détendre, rire, pleurer, avoir de l'émotion. En plus, on a un petit côté full truck avant de 19h à 21h, donc les gens se mettent en condition. Ils viennent avec des amis et puis ils assistent à un moment de culture avec des pièces qui ont été jouées à Paris, qui ont été molirisées. J'essaie de faire une programmation différente tous les soirs et avec des acteurs connus, pas connus. Et j'ai vu Le Malade Imaginaire au Chêne Noir l'année dernière à Avignon. J'ai adoré. C'est très surprenant et je suis très fier de faire entrer Molière dans les théâtrales. Parce que ça fait un moment que j'y pense et il n'avait pas sa place encore. Bah là, ça y est, il rentre par la grande porte.
1: Toute la programmation sur lestthéâtrales-d'Aize.com. À Saint-Tropez, c'est le festival Les Nuits du Château de la Moutte qui s'installe du 1er au 11 août pour 7 concerts au clair de lune dans ce lieu mythique chargé d'histoire. Loin des strass et des paillettes, les nuits du château de la Moutte invitent à la musique et à la poésie avec de grands artistes venus des quatre coins du globe sous la direction de Gauthier Capuçon. Et c'est le violoncelliste lui-même qui ouvrira les festivités ce samedi soir. Enfin, changement d'ambiance. Séquence nostalgie ce week-end à la Seine-sur-Mer au parc de la Navale avec la Kermesse Festival. Pendant 3 soirs, c'est un medley musical des années 2000 qui vous attend. De l'âme au Village People, en passant par Lou Béga, Helmut Fritz, Billy Crawford, Ford ou encore La SketchUp et Eiffel 65. Choisissez votre soirée sur lakermesse.fr. Sur ce, bel été et bonnes vacances.
0: Et moi, je choisis bien sûr, c'est la génération qui veut ça, les Village People pour se mettre dans l'ambiance. Merci Virginie, vous restez avec nous. Attention, vous partez pas, la seconde partie du guide de vacances. On n'a pas tout dit pour vous emmener à Nice pour l'événement incontournable de l'été au musée Matisse, l'exposition Henri Matisse, Yves Saint-Laurent. D'ici là, en attendant de danser, de bouger, de fredonner avec les Village People, voici Mehdi sur Radio Vinci Autoroute, coup de guitare.

0: Mehdi sur Radio Vinci Autoroute pour voyager, ça swing avec de belles surprises encore à venir du côté de la musique. Tout va bien côté circulation, j'espère vous confirmer l'embellie dans quelques instants.
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0: Un nouveau tour d'horizon de vos conditions de circulation à 10h30 sous le soleil, de forte chaleur. Pensez à vous hydrater régulièrement. Il y a nos aires de repos, nos aires de service, surtout avec des bâtiments climatisés. Faites la pause fraîcheur régulièrement. Passez le volant. Attention avec un changement de configuration du trafic au-delà des heures de pointe. Une circulation soutenue sur certains secteurs. Vous n'en avez peut-être pas l'habitude. La région de Toulon, la région d'Antibes, de Nice également, où il y a une circulation dense, mais pas de ralentissement au moment où je vous parle. Un quart d'heure, en revanche, c'est inhabituel à cette heure-là pour passer la moyenne corniche du côté de Monaco, quand vous passez le Tudel, l'autoroute à 500, le secteur de Cap d'Aille encombré, 15 minutes de temps de traversée en moyenne. Il ne désemplit pas ce secteur pour rejoindre la principauté de Monaco. Vous avez parfaitement raison, donc, d'aller pendant les vacances, entre autres, vers la cité monégasque. Voilà ce que je peux vous dire. Partout ailleurs, tout se passe bien. Circulation plus dense également de part et d'autre du tunnel de Toulon, qui a longtemps été fermé hier. Heureusement, aujourd'hui, les réparations ont été effectuées, tout se passe bien, même si la circulation est dense à l'ouest et à l'est de la cité toulonnaise. Notez que sur l'autoroute A8 en direction de Marseille, il y a avant Nice, entre la sortie 55 et 1 km après la barrière de péage de la Turbie, un cône de chantier qui a été aperçu sur voie du milieu. Preuve en est qu'il faille ralentir progressivement quand vous abordez une zone de chantier. On se décale dans les Alpes-de-Haute-Provence entre Manosque et Cadarache. 1 km après la sortie 18 de Manosque, il y a une voiture en panne sur la voie de droite. La dépanneuse s'est positionnée sur ce secteur. Vous passez uniquement sur la voie la plus à gauche. Ne vous laissez pas surprendre, c'est noté sur les panneaux lumineux. Et attention à ces personnes qui travaille pour votre sécurité. Je vous rappelle, ou je vous l'apprends d'ailleurs, qu'en raison de l'incendie toujours actif dans le Var, secteur de Pontevès, deux sorties de l'autoroute A8 sont déconseillées, la 34 pour Saint-Maximin et 35 pour Brignoles, et ce dans les deux sens. L'idée, c'est de ne pas surcharger le réseau routier afin de permettre le transit des pompiers et des secours. De nombreuses routes sont fermées également sur le réseau secondaire, donc il est conseillé d'éviter ce secteur. Pour terminer, je vous mentionne eh bien cette vigilance orange émise par Météo France, vigilance orange, feu de forêt. Pour le Var, les Bouches-du-Rhône sont passées en jaune. L'ensemble de la région Provence-Alpes-Côte d'Azur et d'autres départements comme le Vaucluse et dans le sud-ouest, donc, qui ont été placés en vigilance orange, feu de forêt. Cela existe depuis 2 ans. Ayez le bon réflexe, ne jetez rien par la fenêtre de votre véhicule. Je compte sur vous.
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0: À Allez, avec des températures pour ce début du mois d'août, eh bien, on vous propose une grande exposition au frais du côté de Monaco, des températures qui sont fortes, donc ça va vous faire du bien. Le rendez-vous immanquable chaque été au Grimaldi Forum. Cette année, le parcours retrace l'histoire de Monaco et l'automobile. Pour les soirées d'été, concerts dans des endroits magiques de la région, comme ceux de la Londe, Jazz Festival et puis théâtre du côté de Ramatuelle. Vous connaissez peut-être, vous en avez l'habitude près de Saint-Tropez. Rendez-vous dans quelques instants, on vous en parlera beaucoup mieux que moi. Aurélie Mignonne, juste après de Rembrandt, Just the Way Is It Baby, Radio Vinci Autoroute. Restez avec nous et on vous dit tout sur vos conditions de circulation. Merci pour votre fidélité et cela n'est pas qu'une formule.

Radio Vinci Autoroute, sur l'autoroute A8 en direction de Marseille, 2 km après Antibes-Est, la sortie 44, une voiture est en panne, c'est après la barrière de péage d'Antibes, tout se passe sur bande d'arrêt d'urgence, pas de gêne.

0: de Rembrandt sur Radio Vinci autour où tout se passe bien côté circulation. Continuez bien sûr à rouler prudemment, vous partageant les voies de circulation notamment sur le secteur d'Antibes où la circulation est plus soutenue après la barrière de péage d'Antibes pour rejoindre Villeneuve-Loubet, Cannes-sur-Mer, Saint-Laurent-du-Var en direction de Nice. Et parfois vous êtes au ralenti, donc soyez attentifs et ne vous laissez pas surprendre. Mais sinon, aucun incident ne vient perturber votre progression si ce n'est un véhicule en panne dans la région d'Aubagne sur l'autoroute A52 en direction d'Aix-en-Provence. C'est 1 km après Belcodène, sortie 33. La dépanneuse s'est positionnée depuis plusieurs minutes. La zone est sécurisée par Marina, donc pour vous permettre de vous décaler sur les voies les plus à gauche. Donc, attention à tous ces patrouilleurs qui se positionnent en amont. Modérez votre vitesse, c'est noté aussi sur les panneaux lumineux. Expo, jazz, théâtre, le tout au frais, ça fait du bien, en plein air, en bord de mer, sous les pins ou dans l'écrin climatisé du Grimaldi Forum de Monaco. C'est ici que l'on commence pour le rendez-vous de l'été en principauté, la grande exposition qui cette année va ravir les amoureux de l'automobile. Une exposition très attendue, Aurélie Mignonne.
1: Oui, car la pandémie, on avait décidé autrement. Monaco et l'automobile, c'est une longue et belle histoire d'amour et c'est justement celle que l'on vous compte au Grimaldi Forum. L'occasion d'admirer des bolides de 1893 à nos jours. Plus d'une cinquantaine de véhicules de collection pour rêver. Catherine Alechenkov est directrice des événements culturels du Grimaldi Forum.
2: On est ravis de le présenter. C'est un projet qu'on avait initié en 2020, qu'on n'avait pas pu montrer. Donc là, c'est une grande fierté pour nous parce que dans l'intervalle, on a pu vraiment réunir beaucoup plus de voitures que dans le projet initial. On est à près de 52 voitures exposées. Et comme vous le dites, c'est une belle fresque historique qui va montrer les liens très forts entre la principauté de Monaco et l'automobile. On commence par une magnifique Rolls-Royce qui est celle du mariage du couple princier Grace Kelly et prince Rainier. Et puis ensuite, on enchaîne avec ces sections, les concours d'élégance à la fin du 19e siècle. Ensuite, une section consacrée au rallye avec un parcours chronologique qui montre vraiment des highlights des années 1912, l'une des premières voitures qui participent au rallye jusqu'aux voitures des années 80. Et puis un très beau plateau dédié à la Formule 1, illustré par des pilotes mythiques comme Ayrton Senna, comme Schumacher, Graham Hill, les plus grands noms qui ont effectivement sillonné le beau circuit de la principauté de Monaco.
1: Pour en savoir plus, grimaldiforum.com, Monaco et l'automobile, c'est à voir jusqu'au 6 septembre. Et pour Monaco, vous pouvez quitter l'autoroute A8 par les sorties 56 et 58. Dans le Var, du 30 juillet au 2 août, 4 soirs sur la plage de l'Argentière pour la nouvelle édition de la Long Jazz Festival. Face à la mer, sous les pins, un festival magique, gratuit pour transporter et rassembler. Pas de tête d'affiche, mais des artistes inspirés et de très beaux projets à découvrir. Enfin, coup d'envoi ce samedi jusqu'au 12 août du festival de Ramatuelle près de Saint-Tropez, toujours sous la houlette de Jacqueline Franjou et Michel Boujna. Théâtre sous les étoiles aux côtés de Camille Chamou, Lambert Wilson, Manu Payette. Un spectacle par soir pour rire et s'émouvoir, sans oublier le traditionnel lancer de coussins pour féliciter les artistes. De quoi passer de belles soirées, bel été.
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0: Bruno Mars, Adjust My sur Radio Messie Autoroute. Je reviens juste dans quelques instants pour tout vous dire sur vos conditions de circulation. Vous êtes plus nombreux entre Antibes et Villeneuve-Loubès sur l'autoroute A8 en direction de Nice. À tout de suite.
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0: 10h46, vous êtes plus nombreux à vouloir aborder la barrière de péage d'Antibes. Alors selon votre voie de passage, les temps se différencient, bien évidemment. Et au sortir de cette plateforme, comptez 5 à 10 minutes pour passer les difficultés jusqu'au secteur de Villeneuve-Loubet, circulation dense après pour rejoindre Cannes-sur-Mer et Nice, donc avec la sortie Nice-Ouest encombrée comme celle de Saint-Laurent-du-Var. Rien de bien conséquent en termes de temps de traversée, surtout aucun accident ne vient perturber votre progression, simplement un flux de véhicules plus important. Et c'est conséquent également puisque vous mettez 20 à 25 minutes, maintenant une petite demi-heure pour passer les difficultés au-delà du tunnel de Monaco, de l'autoroute A500 pour rejoindre la cité monégasque, au-delà bien sûr du réseau Vinci Autoroute. Partout ailleurs, tout se passe bien. Notez ce nouvel événement qui me parvient sur l'autoroute A8 en direction de l'Italie. Vous qui reprenez la vitesse depuis la barrière de péage de Fréjus-Capitou, 4 km après cette plateforme, un cône de chantier a été aperçu sur voie de gauche. Preuve en est qu'il faille ralentir progressivement quand vous abordez une zone de chantier. C'est donc entre Fréjus, Saint-Raphaël et les Adrets de l'Estérel, une dizaine de kilomètres avant la sortie 39, les Adrets de l'Estérel. Voilà, sinon sachez que tout se passe bien dans le Var, même si la circulation est plus dense de part et d'autre du tunnel de Toulon. Et puis dans le Var, c'est toujours d'actualité et je vous demande d'être prévoyant en raison de l'incendie toujours actif secteur de Pontevès. Deux sorties de l'autoroute A8 restent fortement déconseillées. Les sorties Saint-Maximin et Brignoles, sorties 34 et 35 dans les deux sens. L'idée, c'est de ne pas surcharger le réseau routier afin de permettre le transit des pompiers et des secours. De nombreuses routes sont toujours fermées sur le réseau secondaire. Il est conseillé, bien sûr, d'éviter le secteur. Et puis Météo France maintient cette vigilance orange feu de forêt pour le Var. Mais tous les autres départements sont en jaune. D'autres départements placés en vigilance orange feu de forêt. Le Vaucluse, par exemple. Mais pas seulement. Renseignez-vous avant de prendre la route, notre site internet radiovinciautoroute.com, ayez le bon réflexe, ne jetez rien par la fenêtre de votre véhicule. Je compte sur vous. Et vous pouvez compter sur moi pour la musique. Pensez à bien vous hydrater également. Les maximales qui vont dépasser les 33 degrés. Le vent qui va continuer de se renforcer également en seconde partie de journée. Ça va se calmer demain. Heureusement, ça soufflera moins. Mais d'ici là, bien sûr, on vous tient informé aussi de l'évolution des conditions météo. On pense à bien boire, à faire boire les enfants, les personnes âgées qui ressentent moins la soif. On a soif de bonne musique sur Radio Vinci Autoroute. Surtout ne pas conduire comme eux. Bien évidemment, en revanche, vous pouvez danser comme eux. Voici les Blues Brothers.

Léa Cara, dis-moi, sur Radio Vinci Autoroute, une circulation plus soutenue sur la moyenne corniche au-delà du tunnel de Monaco. Voilà pourquoi la barrière est baissée, que de temps en temps vous ne passez plus. Donc entre l'autoroute A8 et l'autoroute A500 avec la sortie 56 qui donc est fermée par moment pour attendre que dans le tunnel de Monaco, le trafic se fluidifie puisque il y a 20 à 25 minutes de temps de traversée sur la moyenne corniche pour rejoindre la principauté et ça remonte dans le tunnel de Monaco pour des mesures de sécurité. Parfois, vous êtes à l'arrêt au niveau de la sortie 56 Monaco, la barrière qui est baissée pour passer de l'autoroute A8 à l'autoroute A500. Et puis, le tunnel de Toulon qui est maintenant fermé dans le sens Marseille-Nice sur l'autoroute A50. Ne vous laissez pas surprendre, il faut passer par le centre-ville de Toulon. Je vous tiens informé de l'évolution de cette nouvelle situation qui me parvient forcément en amont. Comme à chaque fois, un ralentissement commence à se former. Donc, le tunnel de Toulon fermé dans le sens Marseille-Nice sur l'autoroute A50. Il faut contourner par le centre-ville. Zucchero avant le flash info de 11h.

0: Kero sur Radio Vinci, autoroute, le tunnel de Toulon qui est fermé dans le sens Marseille-Nice pour des travaux de réparation effectués pour votre sécurité. Je vous tiens informé de l'évolution des choses. Pour l'instant, vous passez par le centre-ville de Toulon. Et nous y reviendrons. Le 107.7, il est 11h.
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2: Bonjour à toutes et à tous. Ne rentrez pas chez vous si vous avez été évacué dans la zone concernée par les incendies en Gironde. C'est le message délivré ce matin par les pompiers de Gironde. Le feu est stabilisé mais en aucun cas fixé. Il est encore moins éteint. Rappellent donc les pompiers du SDIS 33. Ils ont passé, eux, la nuit chez eux. Plusieurs milliers de Landais, de Biscarros, de Parentis-en-Born et de Sanguinet ont pu rentrer chez eux hier soir. Ils avaient été évacués la semaine dernière sous la menace des flammes. Cet incendie est désormais fixé. Ce qui n'est pas le cas dans le Var, où le feu du massif du Gros Bessillon est toujours actif. Environ 4500 hectares de végétation sont partis en fumée depuis une semaine. Et un millier de pompiers sont encore mobilisés sur place. Dans le Var, toujours un homme de 23 ans est mis en examen pour destruction par incendie de bois de forêt, de landes, de maquis ou de plantations ayant créé un dommage irréversible à l'environnement. C'est ce qu'a annoncé aujourd'hui la gendarmerie nationale du département. C'est le dernier jour des soldes. Malgré la semaine supplémentaire exceptionnelle accordée, les commerces ont pâti des canicules successives. La fréquentation des magasins est en baisse de près de 11% comparé aux soldes d'été l'année dernière, sauf dans les centres commerciaux climatisés où la fréquentation a été stable, voire en hausse. Un séisme de magnitude 7,1 a frappé le sud du Japon ce matin. Une alerte au tsunami a été émise pour les côtes des mers d'Ariake et de Yatsushiro sont concernées et la hauteur prévue des vagues est de 1 mètre. C'était un secret mal gardé. Le patron de la Fédération française de foot, Philippe Diallo, s'apprête à officialiser d'une minute à l'autre la nomination de Zinedine Zidane comme sélectionneur de l'équipe de France de foot à 54 ans. Zizou devrait accéder à la fonction dont il rêve depuis des années, auréolé de ses titres de gloire comme joueur, champion du monde en 98 et d'Europe en 2000, et comme entraîneur du Real Madrid avec notamment un triplé mémorable en Ligue des Champions. 11h passées de 2 minutes, c'est la fin de ce flash. Excellente journée à l'écoute du 107.7. Dans un instant, le retour à vos conditions de circulation. Ce sera juste après la météo.
0: Merci, avec un soleil omniprésent, bien évidemment, des maximales qui vont dépasser les 30 degrés cet après-midi, 33 degrés en montagne par exemple, 31 degrés en Provence et sur la Côte d'Azur. Pensez à bien vous hydrater régulièrement, attention au vent qui va continuer de se renforcer, le Mistral, surtout cet après-midi, des rafales jusqu'à 50-60 km/h, ça va souffler en montagne également. Ne jetez rien par la fenêtre de votre véhicule. Météo France qui maintient cette vigilance orange feu de forêt pour le Var, partout ailleurs c'est du jaune, ayez les bons réflexes. Des étoiles pour cette nuit, des températures minimales entre 20 et 27 degrés. Ce sont bien des températures minimales cette nuit entre 20 et 27 degrés du nord au sud de la région Provence-Alpes-Côte d'Azur. Et puis pour demain mercredi, le soleil toujours d'actualité, mais le vent lui, heureusement, va se calmer.
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0: Vos conditions de circulation, je vous en ai parlé juste avant le flash info de 11h. Ça devient l'information principale avec, dans la continuité d'hier, des travaux de réparation qui se poursuivent à effectuer dans le tunnel de Toulon qui est fermé dans le sens Marseille-Nice sur l'autoroute A50 avec une sortie obligatoire à Toulon-le-Port, échangeur numéro 16 pour contourner par le centre-ville de Toulon et forcément eh bien en amont de cette sortie, la circulation commence à être plus importante et vous mettez 10 bonnes minutes pour passer donc par le centre-ville de Toulon. Je vous tiens informé bien sûr de l'évolution de cette situation et pour l'instant, pour les mesures de sécurité, le tunnel reste fermé dans le sens Marseille-Nice. Sur l'autoroute A8 en direction de l'Italie, ne vous laissez pas surprendre avec un bouchon qui prend de l'ampleur. 7 km après Mougins-Cancente, la sortie 42, vous allez être confronté à un ralentissement et ce notamment à l'approche de la barrière de péage d'Antibes. Répartissez-vous selon votre voie de passage, votre voie de circulation. Ne coupez pas la route pour vous qui devez justement aborder cette plateforme et ensuite vous serez au ralenti jusqu'à Villeneuve-Loubet. Comptez après cette plateforme d'Antibes une bonne dizaine de minutes pour passer les difficultés du moment et remonter vers Cagnes-sur-Mer. Notez également que vous pouvez à nouveau passer de l'autoroute A8 à l'autoroute A500 via la sortie Monaco, sortie 56, mais celle-ci, cette barrière est amenée à baisser quand le trafic est trop important dans le tunnel de Monaco. C'était le cas tout à l'heure, ça ne l'est plus, mais ça évolue fréquemment. Vous mettez 20 minutes pour, au-delà du tunnel de Monaco, franchir les difficultés sur la moyenne corniche pour rejoindre la principauté de Monaco. Nouvel événement qui me parvient et je vous rejoins sur l'autoroute A8 en direction de l'Italie. C'est à hauteur de Fréjus-Ouest, sortie 38, juste après la barrière de péage de Fréjus-Capitaux, qu'une voiture est signalée en panne. Ne vous laissez pas surprendre sur ce secteur. Je vous tiens informé, bien sûr, de l'évolution de cette situation. Voilà. Et puis n'oubliez pas, avec le vent qui continue de souffler, eh bien, c'est un incendie qui est toujours actif dans le Var, secteur de Pont-Aves. Deux sorties de l'autoroute A8 sont fortement déconseillées, la 34 pour Saint-Maximin et 35 pour Brignoles, dans les deux sens, pour faciliter l'intervention des pompiers, les services de secours, avec des routes qui sont fermées également sur le réseau secondaire. Évitez ce secteur.
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0: Allez, la musique pour démarrer cette nouvelle heure ensemble. Christophe Cherchour pour vous accompagner jusqu'à 15h initiale CC avec la Rota. Attention à la Rota, important. Rojas Smith sur Radio Vinci Autoroute, c'est un métier. Voici The One.

La musique ensemble pour voyager, tout vous dire sur vos conditions de circulation. Bien sûr, j'ai une pensée pour vous, hein, qui êtes pare-choc contre pare-choc dans le sens Marseille-Nice. Je vous rappelle que le tunnel de Toulon, je vous l'apprends si vous nous rejoignez, il est fermé, ce tunnel dans le sens Marseille-Nice. Alors on poursuit les travaux de réparation suite à des dégâts matériels effectués dans ce tunnel hier, des réparations donc qui étaient conséquentes. Ça a bien avancé, mais pour le moment, eh bien, et pour environ 30 à 45 minutes, on vous tiendra informé de l'évolution des choses. Le tunnel de Toulon est fermé dans le sens Marseille-Nice sur l'autoroute A50. Il faut dévier obligatoirement par Toulon-le-Port, la sortie qui est obligatoire pour passer par le centre-ville de Toulon, avec un flux de véhicules moins important au moment où je vous parle, mais forcément, eh bien, vous êtes plus nombreux et vous mettez un bon quart d'heure depuis cette sortie pour passer les difficultés du moment et rejoindre le centre-ville de Toulon. Vous reprendrez après le tunnel de Toulon l'autoroute A57 en direction de Nice et de Hyères par le réseau secondaire. Je vous tiens informé bien sûr de l'évolution des choses. Sienna Spiro pour la musique sur Radio Vinci Autoroute, et pour se faire plaisir avec une très belle mélodie. Et puis ensuite, eh bien, je vous dis tout sur vos conditions de circulation. Vous restez avec moi.

0: Sienna Spiro sur Radio Vinci Autoroute. Je vous rappelle que Météo France a mis une vigilance orange feu de forêt pour le Var. Les autres départements sont en jaune. 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
0: Un nouvel aperçu de vos conditions de circulation pour tout vous dire sur ce qu'il se passe devant vous et la circulation qui est plus soutenue dans la région de Nice, surtout après la barrière de péage d'Antibes pour rejoindre Villeneuve-Loubet, Cannes-sur-Mer. Comptez 5 à 10 minutes pour passer 5 km de circulation ou au ralenti ou en accordéon. Et puis ensuite, plus loin, eh bien c'est la moyenne corniche qui est encombrée. Comptez 20 bonnes minutes pour passer le secteur de Cap-d'Aille et rejoindre la Principauté de Monaco. Monaco, avec une circulation dense forcément, pour passer de l'autoroute A8 à l'autoroute A500. De temps en temps, la barrière se baisse quand le flux de véhicules est trop important dans le tunnel de Monaco. Ça n'est pas le cas au moment où je vous parle, mais ça évolue fréquemment. Donc je vous demande d'être attentif et attendez-vous à du monde dans cette période estivale. Vous êtes nombreux à rejoindre la Principauté et il y a du monde encore sur la moyenne corniche. Et puis le tunnel de Toulon, l'autre information principale, fermé dans le sens Marseille-Nice pour des travaux de réparation effectués dans ce tunnel. Pour des mesures de sécurité, vous sortez obligatoirement par Toulon-le-Port, la sortie numéro 16, pour contourner par le centre-ville de Toulon. Et attendez-vous à ces difficultés, 3 km après Sifour-les-Places. Sortie numéro 13, comptez 15 à 20 minutes pour passer les difficultés et contourner le tunnel de Toulon pour rejoindre ensuite l'autoroute A57 en direction de Nice et de Hyères. Et puis notez cette information, toujours d'actualité en raison de l'incendie toujours actif dans le Var, secteur de Pont-Eves, deux sorties de l'autoroute A8 sont déconseillées, les 34 pour Saint-Maximin et 35 pour Brignoles, et ce dans les deux sens de circulation. L'idée, c'est de ne pas encombrer le réseau routier afin de permettre le transit des pompiers, des secours toujours en activité. Des routes sont fermées sur le réseau secondaire également, éviter dans la mesure du possible ce secteur. La suite en musique sur Radio Vinci Autoroute. Voici Matt Pokora quand même.

James Morrison, Nelly Furtado sur Trafic FM, sur Radio Vinci Autoroute, Broken String pour vous accompagner sur le 107.7 Radio Vinci Autoroute. Et le trafic est tout à fait normal sur la plupart des secteurs que vous traversez, sauf dans la région de Toulon, où le tunnel n'est plus fermé dans le sens Marseille-Nice. Vous pouvez passer, bien sûr, mais en amont, eh bien, il y a toujours ce bouchon que vous mettez 15 à 20 minutes à traverser, puisque le tunnel a été fermé pendant une bonne demi-heure pour des travaux de réparation effectués dans ce tunnel. Mais à présent, plus de soucis, le tunnel est donc à nouveau ouvert dans le sens Marseille-Nice, même si la circulation reste toujours compliquée. Après Sifour-les-Plages, la sortie numéro 13 en direction de Nice et de hier. Notez des travaux à venir pour ce soir et cette nuit au nord d'Aix-en-Provence à partir de 20h ce soir et au plus tard jusqu'à 6h du matin. L'autoroute A51 sera fermée en direction de Gap entre Manosque, échangeur 18 et Fort-Calquier, échangeur 19. Dans l'autre sens, entre Fort-Calquier, échangeur 19 et Manosque, échangeur 18 en direction d'Aix-en-Provence pour effectuer des travaux de fauchage. Travailler bien évidemment sur la nature, c'est très important en cette période d'incendie. Voilà ce que je peux vous dire pour les travaux prévus ce soir et cette nuit. Bien sûr, on vous en reparlera en temps réel.

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1: Un nouvel aperçu à 11h30, en ce qui concerne vos conditions de circulation, le tunnel de Toulon qui a été fermé une demi-heure dans le sens Marseille-Nice pour effectuer des travaux de réparation dans ce tunnel. Ça n'est plus le cas, vous passez depuis un bon quart d'heure maintenant, mais forcément, entre-temps, un bouchon s'est formé après Sifour-les-Plages, la sortie numéro 13. Comptez encore un bon quart d'heure pour passer toutes ces difficultés, aussi bien en passant dans le tunnel de Toulon qu'en contournant par le centre-ville. Il y en a qui continuent de passer par le centre-ville pour depuis l'autoroute A50 rejoindre l'autoroute A57 en direction de Nice et de Hyères, mais donc c'est la fin de la fermeture du tunnel de Toulon depuis un quart d'heure dans le sens Marseille-Nice. Circulation plus soutenue également dans les Alpes-Maritimes de part et d'autre de la barrière de péage d'Antibes et surtout pour vous qui allez au-delà de cette barrière de péage jusqu'à Villeneuve-Loubet, Cannes-sur-Mer, comptez 5 à 10 minutes pour passer les difficultés du moment. Vous êtes parfois au ralenti, parfois à l'arrêt même, et puis parfois une circulation en accordéon. Attention quand vous prenez la vitesse entre Cannes-sur-Mer et Saint-Laurent-du-Var en direction de Nice. Vous ne rattraperez jamais le temps perdu. Dans les Bouches-du-Rhône, secteur d'Aubagne, pour depuis le réseau Vinci Autoroute rejoindre le secteur géré par la direction des routes méditerranéennes. Après Carnoux, sortie numéro 6, il y a un bouchon que vous allez mettre un quart d'heure à traverser pour rejoindre le secteur géré par la direction des routes méditerranéennes jusqu'à la Penne-sur-Yvonne. C'est compliqué donc avant d'aborder la zone commerciale de la Valentine en abordant Marseille. Le vent qui s'est renforcé, qui va continuer de se renforcer en Provence, des rafales qui peuvent dépasser parfois le Mistral jusqu'à 50-60 km/h, surtout cet après-midi, ne jetez rien par la fenêtre de votre véhicule. Le Var placé en vigilance orange, feu de forêt, c'est du jaune partout ailleurs. Adoptez les bons réflexes. Et puis ce message dans le Var, justement en raison de cet incendie toujours actif depuis plusieurs jours, secteur de Pont-Eves, la région de Cotignac qui a été touchée également. Deux sorties de l'autoroute A8 restent déconseillées fortement, celle de Saint-Maximin et Brignoles, sorties 34 et 35 déconseillées sur l'autoroute A8 dans les deux sens de circulation. Parce que sur le réseau secondaire, il y a de nombreuses routes qui restent coupées. Et puis, celles qui restent ouvertes, eh bien, servent aux pompiers pour intervenir, pour faciliter le transit, justement, des pompiers et des services de secours. Merci pour eux.
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1: Allez, on est absolument BO sur cette antenne, ce rendez-vous estival dédié aux bandes originales cultes du cinéma et des séries. C'est donc maintenant, retour en 2007. On parle d'un rat, d'un grand restaurant parisien. Ratatouille, eh oui, c'est lui dont il s'agit. Ça sonne bien, Ratatouille, le rat qui a reçu l'Oscar du meilleur film d'animation en 2007. Et à la clé, une musique tout en finesse, bien sûr, signée Camille Le Festin. La suite, c'est avec vous, Charlotte Latour. Parlez-nous de ce rat.
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3: Les rêves des amoureux.
4: Prenez un rat, ajoutez un jeune héros maladroit, parsemé d'images de Paris et saupoudrez le tout d'une pincée de Disney.
5: Non, c'est épouvantable! Il est en train de gâcher la soupe! Et personne ne le voit faire!
4: Ratatouille, film d'animation des studios Pixar, propriété de Disney, est sorti en 2007.
5: Mais il est en train de gâcher la soupe! Il faut venir caca, sinon...
4: Ce sont les aventures de Rémi, un rat gourmet et excellent cuisinier qui s'établit dans un restaurant parisien étoilé chez Gusto. Nous avons déjà deux ingrédients qui font la réputation de la France outre-Atlantique, la cuisine et Paris.
6: Qui a préparé cette ratatouille? Donnez-moi un nom!
4: Notre rat devient ami avec un jeune commis empoté qu'il va guider dans ses premières recettes en s'installant sous sa toque et en tirant sur ses mèches de cheveux comme s'il manipulait une marionnette. Le rat a quitté les égouts, surmonté l'adversité pour se hisser au sommet parce qu'il a cru en ses rêves. Une belle fable à l'américaine que retrace Le Festin, chanson imaginée et interprétée par la chanteuse Camille, spécialement pour le film. Camille qui est d'ailleurs la voix de Colette, seul personnage féminin de l'histoire. La chanson débute comme une valse et sa mélodie toute simple se révèle plus complexe qu'il n'y paraît. Un peu comme la recette de la ratatouille à l'honneur dans le film. Avec ce titre, c'est en tout cas la première fois qu'une chanson en français est conservée dans la version originale d'un Disney. Le Festin de Camille est dans Absolument BO.
3: Les

Merci de voyager avec nous sur Radio Vinci Autoroute. Le festin de Camille, extrait du film d'animation Ratatouille dans Absolument BO. 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Priorité à votre sécurité avec un nouvel événement qui me parvient. Je vous rejoins sur l'autoroute A50 en direction tunnel de Toulon. C'est un petit peu avant Toulon-le-Port, la sortie numéro 16. 1 kilomètre après Brégaillon, accident confirmé sur voie de gauche. Vous passez sur les voies les plus à droite sur ce secteur. Secteur déjà encombré puisque le tunnel a été fermé pendant plusieurs minutes dans le sens Marseille-Nice. Ça n'est plus le cas. Je vous tiens informé de l'évolution des choses. La suite en musique sur Radio Vinci Autoroute. En attendant, je l'aperçois tout là-bas. Serge Gainsbourg, You Under the Rest, il a composé, également écrit pour cette artiste qu'on adore aussi. C'est Vanessa Paradis, son nouveau titre, Les Épines du Cœur.

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0: Serge Gainsbourg, You Under the Rest sur Radio Vinci, autoroute Météo France qui maintient cette vigilance orange dans le Var pour feu de forêt. Ne jetez rien par la fenêtre de votre véhicule. C'est du jaune partout ailleurs avec le Mistral qui va se renforcer cet après-midi encore. Des rafales jusqu'à 50 voire 60 km/h. Ayez les bons réflexes.
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0: Un nouvel aperçu de conditions de circulation avec encore du monde que vous allez rencontrer dans la région de Toulon, la région d'Antibes également. C'est là que se concentrent les difficultés, même si les temps de traversée se sont largement réduits, surtout en amont du tunnel de Toulon, même si après Sifour-les-Plages, la circulation reste soutenue. La sortie numéro 13 avec un bouchon de 3 km que vous mettez environ une bonne dizaine de minutes à traverser, mais le tunnel n'est plus fermé, donc c'est la formation principale dans le sens Marseille-Nice. Il n'empêche qu'avant ce tunnel, eh bien, l'accident s'est produit 1 km après Brégaillon, sortie 15B, juste avant Toulon-le-Port, échangeur numéro 16. Les pompiers sont sur place, une moto sur voie de gauche. Ne vous laissez pas surprendre avant d'aborder le tunnel de Toulon en sens Marseille-Nice. Partout ailleurs, vous circulez bien, même si dans la région d'Antibes, après la barrière de péage, surtout en amont, vous êtes nombreux, mais il y a donc beaucoup de voies de circulation, beaucoup de voies de passage. Répartissez-vous selon votre voie de passage. Il y a quelques minutes d'attente, mais globalement, vous l'abordez assez sereinement, cette barrière de péage d'Antibes. Au sortir de celle-ci, en revanche, c'est 10 à 15 minutes pour passer parfois une circulation où vous êtes à l'arrêt, parfois au ralenti, parfois une circulation en accordéon. C'est comme ça jusqu'à Caen-sur-Mer pour rejoindre Saint-Laurent-du-Var et Nice-Ouest. Voilà pour les difficultés dans les Alpes-Maritimes sur le réseau Vinci Autoroute. Au-delà de celui-ci, c'est toujours 20 à 25 minutes que vous mettez au-delà du tunnel de Monaco, de l'autoroute à 500. Pour passer les difficultés sur la moyenne corniche et rejoindre ainsi la principauté de Monaco. Notez également dans les Bouches-du-Rhône, sur le secteur géré par la direction des routes Méditerranée, un accident qui s'est produit sur le secteur de la Penne-sur-Yvonne. 4 voitures impliquées, des voies de passage en moins. Et après Carnoux, la sortie numéro 6, vous serez freiné donc sur plusieurs kilomètres. Comptez 30 minutes pour passer les difficultés donc qui vous emmènent depuis Aubagne vers Marseille jusqu'à la Penne-sur-Yvonne. Ce sera compliqué avant la zone commerciale de la Valentine. Voilà ce qu'il faut retenir de vos conditions de circulation. La suite en musique sur Radio Vinci Autoroute avec encore de belles surprises à venir. Vous savez qu'on varie les plaisirs sur cette antenne et on aime vous surprendre. Toute génération confondue en cette période de vacances. Qu'on vous souhaite excellente, bon courage aussi à ceux qui travaillent. Si vous êtes d'accord, si vous êtes all right, eh bien on continue avec la musique. Christophe Cherchour, initial CC pour vous emmener jusqu'à 15h. Danny Hines et Elliot en préparation avec la fameuse chemise noire.

0: La fameuse chemise noire, Elliot, sur Radio Vinci Autoroute. Vous êtes toujours nombreux après la sortie Sifour-les-Plages. La sortie numéro 13, comptez un bon quart d'heure pour passer 3 km de perturbation avant le tunnel de Toulon. Ou un accident est toujours d'actualité. Il implique une moto et une voiture sur voie de gauche. Les pompiers sont sur place. La gendarmerie également qui s'est positionnée sur ce secteur. Je vous demande une attention particulière, bien évidemment, avant d'aborder le tunnel de Toulon sur l'autoroute A50 dans le sens Marseille-Nice. Dans quelques instants, la musique qui va reprendre sur Radio Vinci Autoroute avant le flash info de midi. Jusqu'à fin septembre, n'oubliez pas, Vinci Autoroute célèbre les 50 ans de la fondation Vasarely sur l'aire de service de Rousset sur l'autoroute A8 direction Lyon, près d'Aix-en-Provence. Victor Vasarely, l'un des plus grands artistes du XXe siècle, figure majeure de la création moderne et contemporaine. Sébastien Nourian de la mairie d'Aix-en-Provence y voit une autre façon de découvrir l'art.
1: L'intérêt premier que j'y vois, c'est qu'on a l'habitude de voir l'art, de consommer l'art dans des lieux, on va dire, classiques, les musées, les salles de spectacle, les cinémas. Et puis là, de mettre l'art au milieu d'une aire d'autoroute, eh bien, c'est lui permettre de remplir sa fonction, une de ses fonctions les plus fondamentales, du moins pour moi, c'est de parler à tout le monde et d'aller vers tout le monde. Et c'est vrai que l'aire d'autoroute est un lieu anodin pour une exposition d'art. Et en même temps, est-ce que peut-être ça n'est pas aussi le lieu à privilégier, du moins, puisque c'est là où passent les gens et s'y arrêtent, et tout type de personnes. Et je pense que ça, c'est quelque chose de fort. L'art parle à tout le monde, au milieu de tout le monde.
0: Sébastien Nourian avec passion, donc, qui s'exprimait de la mairie d'Aix-en-Provence, pour y voir une autre façon de découvrir l'art, bien sûr. Une belle façon aussi de marquer la pause pour vous sur l'aire de Rousset près d'Aix-en-Provence jusqu'en septembre. C'est le mois de juillet sur Radio Vinci Autoroute. Vous êtes en vacances. Je vous les souhaite excellente iPhone et je vous retrouve juste après pour le flash info de midi.

0: Bon appétit si vous êtes un réceptionnaire de service dans nos bâtiments climatisés pour la pause déjeuner. Vous faites bien pour récupérer aussi. Le 107.7, il est midi.
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2: Bonjour à toutes et à tous. La hausse attendue des températures dans les prochains jours fait craindre une nouvelle aggravation du méga-feu qui a déjà ravagé 42 000 hectares en Gironde. Ce matin, il est toujours stabilisé après une nuit plutôt calme. C'est ce qu'a précisé la préfecture. C'est en tout cas dans ce contexte que le ministre du Tourisme, Serge Papin, appelle les touristes à ne pas annuler leurs vacances en Gironde au mois d'août. Alors que le secteur déjà accuse le coup, j'ai bon espoir que pour le mois d'août, on puisse rouvrir les zones évacuées, a-t-il affirmé tout à l'heure sur TF1. Une façon d'être solidaire avec ces territoires, c'est de se dire allez, on y va. Dans les Landes, le feu là pour le coup est fixé et les retours d'habitants se poursuivent aujourd'hui à Parentis-en-Born et à Sanguinet. Dans le Var, en revanche, le feu du massif du Gros Bessillon est toujours actif. Environ 4500 hectares de végétation sont partis en fumée depuis une semaine. Un millier de pompiers sont toujours mobilisés sur place. Et dans le Var, justement, un homme de 23 ans soupçonné d'une série de départs de feux de végétation a été mis en examen et placé en détention provisoire. C'est ce qu'a indiqué la gendarmerie. En Espagne, les pompiers s'efforcent toujours ce mardi de maîtriser de terribles incendies qui sévissent près de Madrid à quelques heures de l'arrivée d'un vent du sud qui pourrait bien compliquer à nouveau la situation. C'est ce qu'a estimé cette nuit le délégué du gouvernement dans la région de Madrid. Volodymyr Zelensky, le président ukrainien, est attendu à la Maison-Blanche à 15h30 pour s'entretenir avec Donald Trump et tenter une nouvelle fois de gagner le soutien de son homologue américain face à la Russie. Dans la nuit, près de 400 drones ukrainiens se sont dirigés vers la région de Moscou, a recensé le maire de la capitale russe. J'ai des joueurs extraordinaires et une équipe extraordinaire. Les mots de Zinedine Zidane lors de sa première conférence de presse en tant que sélectionneur de l'équipe de France de foot, c'était tout à l'heure. Bon, c'était un secret de polichinelle, hein, mais ça y est, il a été officiellement intronisé par le président de la Fédération française de foot, Philippe Diallo. Zizou qui s'est aussi adressé à son prédécesseur, Didier Deschamps. Je salue ton travail, c'est l'occasion pour moi de te dire bravo. Quelque chose de nouveau va s'ouvrir, a-t-il promis, mais toujours pour voir la même chose, c'est-à-dire gagner. Le premier match de Zinedine Zidane en tant que sélectionneur, ce sera le 25 septembre prochain en Turquie, dans le cadre de la Ligue des Nations. Il est midi passé de 2 minutes, c'est la fin de ce flash. Très belle journée à l'écoute du 107.7. Dans un instant, le retour au trafic après la météo.
0: Merci Zinedine Zidane qui a salué également l'intervention des pompiers, bien sûr, en France pour les incendies toujours en cours en Gironde. On en reparlera également dans le Var, un incendie toujours d'actualité. Et Météo France qui maintient cette vigilance orange feu de forêt pour le Var. Les autres départements, région Provence-Alpes-Côte d'Azur sont en jaune. Ne jetez rien par la fenêtre de votre véhicule et bons réflexes. D'autant plus que le Mistral va se renforcer encore cet après-midi. Ça va se calmer demain au niveau du vent, mais pour cet après-midi, des rafales à 60 km/h en Provence. Ça va souffler aussi en montagne. Ne jetez rien. Les bons réflexes, pas de mégots par la fenêtre de votre véhicule. Des maximales qui vont grimper jusqu'à 33 degrés. Dites 33 en montagne par exemple. 31 degrés dans les Bouches-du-Rhône. Le Var sur la Côte d'Azur, 30 degrés. Pensez à bien vous hydrater régulièrement. Vous l'avez compris, du soleil et du vent pour cet après-midi, des étoiles pour cette nuit et un soleil demain. Toujours de fortes chaleurs, mais encore une fois, le vent va se calmer, ce sera tant mieux.
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0: Cela reste de bonnes conditions de circulation, mais il n'empêche que les accidents peuvent se produire quand même. Vous partagez bien les voies de circulation. Il y avait le tunnel de Toulon fermé dans le sens Marseille-Nice. Ça n'est plus le cas, mais pendant que le bouchon se formait, un accident s'est produit entre une voiture et une moto. Après, s'il faut les plages, la sortie numéro 13, pratiquement à hauteur de Toulon-le-Port, échangeur numéro 16, 1 km avant d'aborder le tunnel de Toulon, pratiquement. Donc, il faut vous décaler toujours sur les voies les plus à droite. C'est sur voie de gauche que la zone et sécurisé. Cédric, le patrouilleur, intervention des pompiers et de la gendarmerie, c'est la procédure d'usage. Comptez globalement environ 10 à 15 minutes pour passer toutes les difficultés du moment sur l'autoroute A50 en direction de Nice et de Hyères. Dans le Var, toujours, je vous en parlais dans la météo, en raison de cet incendie toujours actif dans le Var, secteur de Pontevès, région de Cotignac, deux sorties de l'autoroute A8 sont déconseillées fortement. Les sorties Saint-Maximin, sortie 34 et Brignoles, sortie 35, dans les deux sens de circulation. L'idée, c'est de ne pas surcharger toujours le réseau routier, le réseau secondaire, afin de permettre le transit des pompiers et des secours. De nombreuses routes sont fermées sur le réseau secondaire, donc laissez le passage, s'il vous plaît. Il est conseillé fortement d'éviter ce secteur, bien sûr, dans la mesure du possible. Je vous rejoins à présent dans les Alpes-Maritimes, où vous êtes plus nombreux. Également, pour vous qui voyagez de part et d'autre de la barrière de péage d'Antibes, surtout après, vous mettrez 10 bonnes minutes pour passer une circulation compliquée jusqu'à Villeneuve-Loubet, donc ensuite circulation dense entre Cannes-sur-Mer et Saint-Laurent-du-Var. Et puis la moyenne corniche, je la surveille également, elle ne désemplit pas en cette période estivale, puisque vous mettez toujours 25 à 30 minutes pour passer les difficultés au-delà du tunnel de Monaco, l'autoroute A500. Donc attendez-vous à des difficultés pour rejoindre la Principauté. Et puis dans les Bouches-du-Rhône, si tout se passe bien globalement sur le réseau Vinci autoroute, suite à un accident qui s'est produit entre Aubagne et Marseille, secteur géré par la direction des routes méditerranéennes sur le secteur de la Penne-sur-Yvonne, en amont. Vous êtes freiné quand vous allez passer le réseau Vinci autoroute. Après Carnoux, la sortie numéro 6, vous serez confronté à un bouchon que vous mettrez une grosse demi-heure à traverser. C'est les dernières informations donc qui émanent de la direction des routes méditerranéennes dans les Bouches-du-Rhône. Sinon, entre Aix-en-Provence et Marseille, sur l'autoroute A51, ça se passe bien. Sur l'autoroute A7, après Septembre, les Vallons, comptez 10 bonnes minutes pour passer les difficultés aux portes de Marseille avec des travaux effectués au nord de Marseille, ce qui explique que là aussi, c'est un secteur où vous êtes toujours plus ou moins nombreux.
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0: Allez, ambiance Coupe du Monde dans les prochains kilomètres, même si elle est terminée. Alors, on a été en demi-finale, là, c'est pas mal avec Didier Deschamps, Zinedine Zidane, nouveau sélectionneur de l'équipe de France, qui a salué quand même Didier Deschamps. Bien évidemment, 14 ans à la tête de l'équipe de France, demi-finale de la Coupe du Monde. Cette année, il y a 4 ans de cela, finaliste, et puis 4 ans auparavant, champion du monde. Donc, un beau palmarès, et Zinedine Zidane relève le défi. Allez, la France, bien évidemment, sur Radio Massy Autoroute, pourquoi pas la prochaine Coupe du Monde. Christophe Cherchou. Initial CC pour vous emmener jusqu'à 15h. Ambiance New Wave également sur le 107.7. Voici les Dépêche Mode, rappelez-vous.

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1: Un nouvel aperçu à midi et 15 minutes avec cet accident toujours d'actualité aux portes de Toulon avant le tunnel de Toulon sur l'autoroute A50 en direction du tunnel, précisément 1 km après Brégaillon, échangeur 15B et 1 km avant Toulon le port, échangeur numéro 16. La dépanneuse s'est positionnée et a pris en charge la voiture accidentée. Il reste la moto et les pompiers et la gendarmerie sont repartis également sur ce secteur, mais vous continuez, vous, à passer uniquement sur les voies les plus à droite, avec le tunnel qui a été fermé une bonne demi-heure, il y a à peu près une heure de cela. Le trafic reste soutenu. Après Sifour-les-Plages, la sortie numéro 13, vous mettez globalement, c'est une estimation, entre 5 et 10 minutes pour passer les difficultés à l'ouest de la cité toulonnaise, principalement sur l'autoroute A50. Nouvelle événement qui me parvient, je vous rejoins dans les Hautes-Alpes sur l'autoroute A51 en direction de Gap-la-Saulce, avec un accident qui s'est produit, signalé dans la sortie Vallée du Jabron, la sortie Sisteron-Vallée du Jabron, sortie numéro 22. Ne vous laissez pas surprendre. Les services de l'autoroute vont se déplacer. Dans les Bouches-du-Rhône, secteur géré par la direction des routes Méditerranée, un accident qui implique 4 voitures s'est produit au niveau de la Penne sur Yvonne, et c'est compliqué pour vous de passer ce secteur. Donc depuis Carnoux, la sortie numéro 6, quand vous quitterez le réseau Vinci Autoroute, attendez-vous à plusieurs kilomètres de bouchons et 20 à 25 minutes pour passer les difficultés et rejoindre depuis Aubagne-Marseille. Voilà, n'oubliez pas que en raison de l'incendie toujours actif dans le Var, secteur de Pontevès, 2 sorties de l'autoroute A8 sont déconseillées, la sortie Saint-Maximin, sortie 34, et Brignoles 35, dans les deux sens, pour faciliter intervention des pompiers. Merci de votre compréhension. Des difficultés avant et après la barrière de péage d'Antibes. Certaines voies de passage, vous êtes au ralenti. Ensuite, quand vous quitterez cette plateforme, comptez 10 bonnes minutes pour passer les difficultés du moment, au moins jusqu'à Villeneuve-Loubet et avant Cagnes-sur-Mer. Du monde toujours sur la moyenne corniche également pour passer la principauté. En amont, vous mettrez 10 à 15 minutes pour rejoindre la cité monégasque depuis la moyenne corniche, toujours encombrée. Et n'oubliez pas, bien sûr, que le vent va continuer de se renforcer, surtout cet après-midi, des rafales qui varieront, mais qui seront comprises parfois entre 50 et 60 km/h. Je compte sur vous, bien évidemment, pour ne rien jeter par la fenêtre de votre véhicule. C'est important. Normalement, le vent devrait se calmer demain, selon Météo France. Mais d'ici là, bien sûr, on vous demande d'être bien sûr très respectueux de la nature, avec Météo France qui a émis d'ailleurs une vigilance orange feu de forêt pour le Var, mais les autres départements sont en jaune. Adoptez les bons réflexes, tout simplement, ne jetez rien par la fenêtre de votre véhicule. Nec, Laura Nanche, Jack et Carla, c'est la bonne recette du côté de la musique sur Radio Vinci Autoroute, et on vous donne les ingrédients.

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Bienvenue si vous nous rejoignez sur Radio Vinci Autoroute. Bonnes vacances si vous l'êtes. Profitez-en bien sûr pour vous détendre, vous arrêter de temps en temps sur les aires de repos, les aires de service bien climatisées avec ces fortes chaleurs. On attend plus de 33 degrés en montagne par exemple, 30 degrés en moyenne dans les Alpes-Maritimes en Provence. Pensez à vous hydrater régulièrement, 1,5 litre d'eau par jour et par personne. Des travaux ce soir et cette nuit à prévoir au nord d'Aix-en-Provence à partir de 20h au plus tard jusqu'à 6h du matin. L'autoroute A51 qui sera fermée en direction de Gap entre Manosque et Fort-Calquier et dans l'autre sens entre Fort-Calquier et Manosque, sortie 19 et 18 en direction d'Aix-en-Provence pour effectuer des travaux de fauchage ô combien importantes en cette période de sécheresse bien évidemment, avec une pensée bien sûr pour les pompiers qui interviennent en France, en Gironde, dans le Var. On en reparlera dans le flash info trafic complet tout à l'heure du côté de Pont-Évêque et de Cotignac, avec les sorties à éviter Saint-Maxime à Brignoles, sortie 34 et 35 dans la mesure du possible pour faciliter le passage des pompiers qu'on salue bien évidemment régulièrement sur cette antenne, comme le sélectionneur, le nouveau sélectionneur de l'équipe de France qui est un mot pour les pompiers qui travaillent ardemment en France, Zinedine Zidane, The Bread pour Young Americans dans les prochains kilomètres et les 4 sailles que voici sur Radio Vinci Autoroute. C'est à vous mesdames.

0: La musique pour vous accompagner dans votre voyage accident terminé avant le tunnel de Toulon sur l'autoroute A50 en direction de Nice et de Hyères. Vous récupérez toutes les voies de circulation, les services de secours et les services de l'autoroute sont repartis. À tout de suite.
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0: Un nouveau tour d'horizon de vos conditions de circulation pour vous dire que la circulation reste soutenue entre Aubagne et Marseille, même si l'accident est terminé au niveau du quartier d'Appenne-sur-Yvonne. Encore du monde à l'ouest de Toulon, mais des temps de traversée qui se sont largement réduits avec un accident qui implique une moto et une voiture sur voie de gauche. Il n'en est plus rien également. Et puis dans les Alpes-Maritimes, vous êtes toujours nombreux entre Antibes et Nice, voire sur la moyenne corniche au-delà du tunnel de Monaco pour rejoindre la Principauté. Attention au vent qui va se renforcer cet après-midi, des rafales encore jusqu'à 60 km/h. Ça devrait se calmer demain, mais d'ici là, bien évidemment, Météo France reste en alerte. Vigilance orange, feu de forêt pour le Var, c'est du jaune partout ailleurs. Et puis, en raison des incendies qui continuent en France, et notamment dans le Var, eh bien, c'est un incendie toujours actif, sachez-le. Secteur de Pontevès, la région de Cotignac, deux sorties de l'autoroute A8 restent déconseillées. Les sorties Saint-Maximin et Brignoles, sorties 34 et 35, dans les deux sens de circulation, pour faciliter le passage des pompiers avec des routes secondaires qui sont parfois fermées. Voilà, donc évitez ce secteur. Dans les Bouches-du-Rhône, accident terminé, je vous le disais, sur l'autoroute A50, entre Marseille et Aubagne. Alors, circulation qui reste en accordéon, après Carnoux, sortie numéro 6. Mais vous ne mettez plus une demi-heure, mais moins de 10 minutes pour passer une circulation soutenue jusqu'au quartier de la Penne sur Yvonne. Comptez 10 minutes pour passer l'autoroute A7 entre Aix-en-Provence et Marseille, secteur toujours géré par la direction des routes méditerranéennes. Après Septembre, les Vallons, 10 minutes pour passer un secteur où des voies sont neutralisées en raison de travaux effectués au nord de Marseille. Voilà, donc ça stagne. Mais cela ne désemplit pas après Septembre, les Vallons, pour aborder les Égalades, par exemple aux portes de la cité phocéenne. Sinon, sur réseau Vinci Autoroute, tout se passe bien près d'Aix-en-Provence. Dans le Var, je vous disais, la situation s'est largement améliorée à l'ouest et à l'est de la cité toulonnaise. Pas de soucis, même si vous êtes un petit peu plus nombreux sur l'autoroute A570. Quand vous arrivez de Hyères-Carquéran pour rejoindre l'autoroute A57, comptez 5 à 10 minutes de temps de traversée avec un flux de véhicules plus important au moment où je vous parle. Dans les Alpes-Maritimes, vous êtes toujours nombreux avant la barrière de péage d'Antibes, il y a des voies où vous passez aisément, cela dépend de votre voie de passage. Globalement, ça reste quand même abordable. Au sortir de celle-ci, vous êtes parfois confronté à un bouchon au moment de passer les feux entonnoirs et de rejoindre les voies de circulation. Ensuite, un ralentissement et ensuite une circulation en accordéon, mais comptez allez, 10 à 15 minutes, voire moins, pour rejoindre Villeneuve-Loubet depuis Antibes et poursuivre jusqu'à Cannes-sur-Mer, Saint-Laurent-du-Var en direction de Nice. Tout se passe bien. La moyenne corniche qui n'a pas désempli depuis ce matin, ça évolue fréquemment et à nouveau, c'est 20 minutes au sortir du tunnel de Monaco de l'autoroute A500 pour passer les difficultés sur le secteur de Cap d'Aille et rejoindre la cité monégasque. En cette période estivale, vous êtes aussi nombreux avec le beau temps, bien sûr, à vouloir rejoindre des agglomérations où vous sentez bien, où vous voulez visiter, comme la région de Nice par exemple, et la cité monégasque également. Bonnes vacances si vous l'êtes, bon courage à ceux qui travaillent, je ne vous oublie pas.
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0: Allez, n'hésitez pas à vous arrêter avec ces fortes chaleurs sur les aires de repos, les aires de service, avec nos bâtiments climatisés pour bien vous hydrater. 1,5 litre d'eau par jour et par personne. 33 degrés attendus cet après-midi en montagne. Vous pouvez aussi aller au cinéma. Il y a des bâtiments climatisés pour voir de beaux films. Dans un instant, on va en parler. Thierry Chaise va vous conseiller la sortie incontournable de la semaine, mais aussi un film à voir ou à revoir en famille. Au programme, un feel good movie présenté au Festival de Cannes et le film qui a fait découvrir une certaine Charlotte Gainsbourg au grand public. La sélection cinéma de première, le magazine ciné partenaire du 177 avec Thierry Chaise, notre partenaire du 7e art. C'est juste après Avamax, Weapon, c'est Radio Vinci Autoroute avec vous. Stop.

0: Avamax sur Radio Massy Autoro, priorité à votre sécurité avec un véhicule qui circule lentement sur l'autoroute A51 en direction de Gap-la-Saulle, 5 km après la sortie 22, Sisteron-Vallée du Jabon qui ralentit la voie de droite. Ne vous laissez pas surprendre sur ce secteur. Autre nouvel événement dans le Var, cette fois sur l'autoroute A8 en direction de Marseille. C'est dans la sortie Fréjus S, sortie 38, qu'une voiture est en panne. Ne vous laissez pas surprendre si vous quittez le réseau Vinci Autoroute par Fréjus Est, sortie 38 sur l'autoroute A8 en direction de Marseille. Je vous tiens informé de l'évolution de cette situation. Allez, c'est à voir, et c'est l'heure surtout du rendez-vous que vous appréciez, rendez-vous du 7e art, le cinéma Yvan Mouton. Vous êtes avec Thierry Chaise, rédacteur en chef de Première. Voici tout de suite son coup de cœur de la semaine.
1: Et Thierry a choisi Les Matins Merveilleux comme sortie de la semaine, film français signé Avril Besson. C'est son premier long-métrage, ouais. Thierry. Ouais.
2: Et c'est vraiment un film dans lequel il fait bon vivre, je dirais. On est très heureux de passer du temps avec ce film, même si ça démarre par une... par quelque chose de tragique, la mort d'une femme, et puis sa petite fille qui est parisienne découvre chez sa grand-mère une collection de vinyles, et puis elle voit un nom, un propriétaire, et va traverser la France jusqu'au sud
1: en Twingo
2: pour aller rendre ces vinyles à leur propriétaire.
3: J'ai pas de thune, pas de mec, pas d'enfant, mais j'ai une tombe.
4: La caisse de disques vinyle à la cave pour Thierry.
2: C'est très beau si vous aimez les films avec des personnages qui sont un peu à côté d'eux-mêmes, qui sont un peu fragiles et en même temps tellement exubérants, bah vous allez vous régaler à voir ce film et son trio magique, India Air, Raya Martini et Éric Cantona, mais aux petits oignons. On est ému, c'est aussi par moments burlesque. Ouais. Voilà, c'est vraiment une déclaration d'amour aux êtres cabossés par l'existence qui fonctionne parfaitement, qui avait été découvert au Festival de Cannes, en section parallèle.
1: Et maintenant, le film à voir ou à revoir dans notre cinémathèque familiale, c'est L'Effronté de Claude Miller, 1985, qui nous fait découvrir en fait l'incroyable prédisposition de Charlotte Gainsbourg pour le cinéma. On l'a découverte véritablement.
2: Eh oui, elle joue une jeune fille de 13 ans, une adolescente de 13 ans. Moi, j'avais 13 ans à l'époque et c'est vrai que c'était incroyable, même si c'était une fille, moi je suis un garçon, mais de voir comment Claude Miller racontait l'adolescence et comment Charlotte Gainsbourg incarnait cette adolescence qu'il tente d'un été, eh bien, va grandir avec toutes les difficultés qu'il y a, et en faisant beaucoup la gueule, en effet, parce qu'on est un peu rebelle.
5: Charlotte, donne-moi ce marteau tout de suite, hein.
6: T'as qu'à venir le prendre si t'es si maligne.
5: En une.
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2: Et aux côtés de la merveilleuse Bernadette Lafont ou de Jean-Claude Brialy, enfin, il y a un casting incroyable et c'est pareil, évidemment que c'est un film des années 80, mais parce que en fait l'adolescence n'a pas évolué au fil du temps, on peut le revoir aujourd'hui avec le même plaisir. Et puis ça s'est terminé pour elle par le César sous les yeux de son père et sa mère, alors séparés mais tous deux dans la salle, et c'était mérité.
1: 2,5 millions d'entrées au box office, ça n'est pas énorme mais ça a marqué tout de même une génération. L'Effronté sur toutes les bonnes plateformes et Les Matins Merveilleux en salle cette semaine, à retrouver également dans le magazine Première et sur Première.
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0: Naika, One Track Mind sur Radio Vinci Autoroute. Je vous rappelle que Météo France maintient cette vigilance orange feu de forêt pour le Var. Cela existe depuis 2 ans. C'est du jaune partout ailleurs sur l'ensemble de la région Provence-Alpes-Côte d'Azur. Dans de nombreux départements, la sécheresse augmente fortement les risques. Un simple mégot peut suffire à tout déclencher. Jeter un mégot par la fenêtre, c'est interdit. Et c'est passible, bien évidemment, par la fenêtre. C'est passible, pardon, d'une amende de 135 €. Ne jette aucun mégot par la fenêtre de son véhicule. Pensez-y, un geste évitable pour tout simplement ne pas mettre le feu à la nature, avec les conséquences que l'on peut connaître, surtout en Gironde, bien sûr, et dans le Var, dans la région de Contignac et de Pont-Évêche. J'y reviendrai dans quelques instants. Tous les bons réflexes sont sur feu-forêt.gouv.fr. À tout de suite.
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0: Un nouvel aperçu de vos conditions de circulation et je vous en parlais en préambule. Je vous demande bien évidemment, comme à chaque fois, une attention particulière. Alors, dans la mesure du possible, c'est un message qu'on vous donne depuis plusieurs jours en raison de l'incendie toujours actif dans le Var, secteur de Pont-Évêche. Deux sorties de l'autoroute A8 sont fortement déconseillées. Les sorties Saint-Maximin, sortie 34 et Brignoles, sortie 35 dans les deux sens de circulation. L'idée est de ne pas surcharger le réseau routier afin de permettre le transit des pompiers et des secours. De nombreuses routes qui sont fermées sur le réseau secondaire également. Il est conseillé d'éviter ce secteur. Voilà ce que je peux vous dire. Bien sûr, les bons réflexes, ne rien jeter par la fenêtre de votre véhicule. Le vent qui va continuer de se renforcer de surcroît cet après-midi. Des rafales en Provence, le Mistral jusqu'à 60-70 km/h parfois, ce qui n'arrange rien, bien sûr. Normalement, sur le Météo France, cela devrait se calmer demain, mercredi. Et c'est tant mieux. Le soleil, lui, va continuer. Les fortes chaleurs également. 33 degrés cet après-midi en montagne, au meilleur de cette journée. 30 degrés en moyenne. Pensez à vous hydrater régulièrement. 1,5 litre d'eau par jour et par personne. Pensez à la bouteille d'eau dans la voiture. Autant de bouteilles que de passagers. Si vous êtes confronté à un bouchon qui n'avait pas lieu d'être, eh bien, à tout moment, il faut pouvoir bien s'hydrater. C'est important. N'hésitez pas aussi à vous arrêter sur les aires de service à vos dispositions. Bien sûr, à peu près tous les 30 à 40 kilomètres. Les aires de service, je parle cumulées avec les aires de repos, c'est tous les 20 km que vous avez accès à une aire pour récupérer, vous reposer et à faire boire les enfants. Les personnes âgées qui ressentent moins la soif, surtout les enfants quand il s'agit d'eau. J'ai remarqué au passage, tout va bien côté circulation, ça va mieux du côté du tunnel de Toulon, à l'est et à l'ouest. Un peu plus de monde quand vous arrivez de hier les Palmiers via l'autoroute A570 pour rejoindre l'autoroute A57. Vraiment, c'est quelques minutes, tout comme entre Antibes-Villeneuve-Loubès sur l'autoroute A8 en direction de l'Italie pour rejoindre Nice. Notez que la moyenne corniche ne désemplit pas. Vous êtes nombreux en cette période estivale à rejoindre la cité monégasque, mais c'est moins de 10 minutes maintenant que vous mettez pour passer le tunnel de Monaco. Ça a été beaucoup plus compliqué. Donc, en milieu de matinée, ça va mieux. Allez, dans moins d'un quart d'heure, mesdames, messieurs, le flash info de 13h, la météo pour savoir comment ça va évoluer, et puis la musique, le 107.7, on varie les plaisirs, toutes générations confondues. Essayez en anglais. Try. Monsieur Dizzy, c'est de la poésie, c'est sur Radio Vinci Autoroute, et forcément, on adore.

La musique pour vous accompagner, tout vous dire sur vos conditions de circulation, bien évidemment, à l'instant, Jack Saboretti et Philippine, la vraie, les plus beaux duos, les plus beaux solos. On fait plaisir à tout le monde sur cette antenne. La preuve, on vous offre des cadeaux et on en profite puisque tout se passe bien globalement côté circulation sur Radio Vinci Autoroute. 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Christophe Cherchour pour jouer avec vous, pour vous accompagner jusqu'à 15h initial CC avant le flash info de 13h. C'est la musique parce qu'on n'arrête jamais. Don't Stop Mina, la musique qui queen.

0: Eddie Mercury, le groupe Queen, Don't Stop Me Now, la musique qui ne s'arrête pas sur Radio Vinci Autoroute, et vos conditions de circulation également. Le 107.7, bienvenue si vous nous rejoignez, il est 13h.
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2: Bonjour à toutes et à tous. 4000 personnes sont actuellement évacuées des hébergements touristiques de Lacanau en Gironde en anticipation d'un phénomène météo défavorable attendu cet après-midi. Alors que le méga feu dans ce département menace toujours, il est certes stabilisé mais pas encore fixé, fait savoir la préfecture. Cet après-midi, les températures vont grimper dans le sud-ouest. Météo France évoque une nouvelle vague de chaleur avec des températures pouvant atteindre jusqu'à 40 degrés demain et des vents un peu moins forts mais plus secs. Des perturbations toujours sur les routes et sur les rails. Comme hier, aucun TGV ne circule au sud de Bordeaux, hormis ceux qui desservent Agen et Toulouse. L'autoroute A63 est par ailleurs toujours fermée dans les deux sens entre Bordeaux et Bayonne. Restez bien à l'écoute du 107.7. Le retour à vos conditions de circulation, c'est juste à la fin de ce flash. Confrontée elle aussi au pire feu de son histoire, l'Espagne commence à entrevoir la lumière au bout du tunnel. C'est ce qu'a assuré le Premier ministre espagnol Pedro Sanchez lors d'une conférence de presse du gouvernement tout à l'heure. Le travail des pompiers et des militaires dans ces heures difficiles et critiques a permis d'inverser réellement la tendance, a-t-il expliqué. Au moins 50 personnes blessées après un fort séisme de magnitude 7,1 dans le sud-ouest du Japon. Des bâtiments se sont effondrés et des incendies ont été signalés, annonce de la première ministre Sanae Takaichi. Une alerte tsunami a par ailleurs été déclenchée. En Iran, deux hommes ayant participé aux manifestations anti-gouvernementales massives de décembre et janvier dernier ont été pendus. Ces deux condamnés ont été inculpés entre autres de guerre contre Dieu, mais aussi de corruption sur terre et d'actes ayant gravement perturbé l'ordre public et la sécurité dans le pays. J'ai tout refusé pour les Bleus. Ça y est, Zinedine Zidane a été officiellement nommé sélectionneur de l'équipe de France pour succéder à Didier Deschamps. J'ai des joueurs extraordinaires et une équipe extraordinaire, a-t-il déclaré tout à l'heure lors de sa première conférence de presse, précisant qu'il s'agissait d'un des plus beaux jours de sa vie. Il fera ses premiers pas comme sélectionneur en Turquie pour un match de Ligue des Nations. Ce sera le 25 septembre prochain. 13h passées de 2 minutes, c'est la fin de ce flash. Merci d'être à l'écoute du 107.7. Dans un instant, le trafic après votre météo.
0: Merci Marine, et le vent qui va se renforcer cet après-midi, des rafales entre 50 et 60 km/h en Provence, le Mistral notamment, ça va souffler en montagne également, et les maximales vont dépasser les 30 degrés, 33 degrés par exemple en montagne. Pensez à bien vous hydrater régulièrement et ne jetez rien par la fenêtre de votre véhicule. Météo France qui maintient cette vigilance orange feu de forêt dans le Var, partout ailleurs sur la région Provence-Alpes-Côte d'Azur, c'est du jaune. Renseignez-vous avant de prendre la route, notre site internet radiovinciautoroute.com. Soleil pour aujourd'hui, des étoiles pour cette nuit et demain, soleil à nouveau. En revanche, le vent va largement se calmer et c'est tant mieux.
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0: Et d'ailleurs, l'incendie est toujours actif dans le Var, secteur de Pontevez. Deux sorties de l'autoroute A8 qui restent déconseillées. Les sorties Saint-Maximin et Brignoles, sorties 34 et 35, dans les deux sens de circulation. Ceci pour faciliter l'intervention des pompiers, donc avec des routes secondaires qui sont fermées. Également, il est conseillé d'éviter ce secteur. Merci pour votre compréhension. Et c'est notamment sur les panneaux lumineux. On vous dira bien sûr l'évolution des choses dans les prochains kilomètres. Sachez qu'il y a une circulation toujours soutenue qui ne désemplit pas, un petit peu comme sur la moyenne corniche. C'est entre Antibes et Villeneuve-Loubet. Sur l'autoroute A8 en direction de l'Italie, ça évolue fréquemment. On passe d'un bouchon à un ralentissement, à une circulation d'accordéon, et vous mettez globalement 10 à 15 minutes pour voir très large, pour passer les difficultés du moment avec votre vitesse moyenne qui diffère suivant le secteur où vous êtes. Mais encore une fois, entre notamment la barrière de péage d'Antibes et Villeneuve-Loupès, c'est 5 à 10 minutes pour passer ce secteur, un quart d'heure pour englober Cannes-sur-Mer et pour rejoindre Saint-Laurent-du-Var, la région de Nice. La moyenne corniche également, vous êtes plus nombreux, même si ça a largement diminué. On avait plus d'une demi-heure tout à l'heure, on a moins de 10 minutes maintenant au-delà du tunnel de Monaco, de l'autoroute A500, pour rejoindre la principauté via le secteur de Cap d'Aille. Ça va mieux, ça n'a pas toujours été le cas de part et d'autre du tunnel de Toulon dans chaque sens de circulation. Un peu plus de monde sur l'autoroute A570 quand vous arrivez de Hyères-Carqueiras de compter 10 minutes pour passer les difficultés sur l'autoroute A570 en direction de Pierrefonds pour rejoindre tout simplement l'autoroute A57 en direction de Toulon comme en direction de l'autoroute A8 dans les Bouches-du-Rhône. Tout se passe bien, ça n'a pas toujours été le cas. Entre Aubagne et Marseille sur l'autoroute A50, secteur géré par la direction des routes Méditerranée. Tout va bien aussi entre Aix-en-Provence et Marseille, mais sur le secteur des Égalades au nord de Marseille, il y a des travaux, parfois une circulation plus soutenue, et notamment au moment où je vous parle, mais c'est moins de 5 minutes pour passer les difficultés du moment. Ne vous laissez pas surprendre.
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0: Ensemble avec la musique sur Radio Vinci Autoroute et je vous accompagne jusqu'à 15h. Christophe Hirschhorn, Initial CC, la musique toute génération confondue, j'y étais.

Marie-Sarah pour la musique sur Radio Vinci. Autour où tout se passe bien côté circulation, même si vous êtes plus nombreux entre Antibes et Villeneuve-Loubès sur l'autoroute A8 en direction de l'Italie. Comptez quelques minutes pour passer ce secteur encore encombré. Seule difficulté sur le réseau Vinci autoroute. Nouvel événement qui me parvient sur l'autoroute A8 en direction de l'Italie, notamment pour vous qui abordez la barrière de péage de Fréjus Capitou Saint-Raphaël, une voiture en panne. Pas de gêne pour votre passage si les services de l'autoroute interviennent. Respectez bien le corridor de sécurité.

Radio Massy, autoroute, priorité à votre sécurité sur l'autoroute A8 en direction de l'Italie. Dans l'entrée Antibes, une voiture est en panne. Tout se passe sur bande d'arrêt d'urgence. Méfiance au moment de vous insérer dans le trafic.

0: Pascal Obispo sur Radio Vinci Autoroute, rien ne dure. Vos conditions de circulation dans quelques instants, globalement, tout se passe bien.
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0: Un nouvel aperçu de vos conditions de circulation pour vous dire qu'il y a un seul ralentissement actuellement sur l'ensemble de la région Provence-Alpes-Côte d'Azur. C'est dans les Alpes-Maritimes sur l'autoroute A8 en direction de l'Italie au sortir de la barrière de péage d'Antibes. Vous mettez 10 bonnes minutes pour passer depuis Antibes le secteur de Villeneuve-Loubet. Circulation surtout en accordéon, voire au ralenti, mais ça va beaucoup mieux. La moyenne corniche, là aussi, ça va beaucoup mieux au sortir du tunnel de Monaco, de l'autoroute A500 pour passer le secteur de Cap d'Aille, c'est 10 à 15 minutes, ça évolue fréquemment, mais ça ne désemplit pas en cette période estivale. Vous êtes nombreux à vous rendre vers la cité monégasque. Voilà ce que je peux vous dire pour vos conditions de circulation, puisque partout ailleurs, tout est rentré dans l'ordre dans le Var. Notez quand même que sur l'autoroute A570, quand vous arrivez de Yerkarkeran, vous mettez 10 à 15 minutes pour passer les difficultés et remonter vers l'autoroute A57 sur le secteur de Pierre-Ronde. Ne vous laissez pas surprendre. Dans les Bouches-du-Rhône, tout se passe bien. Pas de souci pour vous qui évoluez entre Aubagne et Marseille, mais aussi Aix-en-Provence et la cité phocéenne. C'est l'autoroute A51, l'autoroute du soleil qui porte bien son du soleil, oui, mais aussi du vent qui se renforce. Le Mistral, notamment cet après-midi, des rafales jusqu'à 50 voire 60 km/h. Ne jetez rien par la fenêtre de votre véhicule. Météo France maintient sa vigilance orange pour le Var, vigilance orange feu de forêt. Et puis notez également que c'est toujours d'actualité les sorties Saint-Maximin et Brignoles, sorties 34 et 35, fortement déconseillées pour cet incendie toujours actif dans le Var, secteur de Pont-Évès, la région de Cotignac également. Deux sorties de l'autoroute A8 qui restent déconseillées pour le moment, pour faciliter l'intervention des pompiers qui font des va et des viens avec les services de secours sur un réseau secondaire où parfois les routes sont fermées. Donc, faciliter l'intervention des pompiers, entre autres, sur ce secteur, dans la mesure du possible, bien sûr. La suite en musique sur Radio Vinci Autoroute avec que du beau monde à venir. J'en ai pour preuve dans les prochains kilomètres. Lady Gaga et son Dead Dance, c'est sur Radio Vinci Autoroute. Mais pour l'instant, je vous propose de crapahuter. C'est comme ça qu'on dit dans l'armée, pour ceux qui ne savent pas. À savoir, sous les barbelés pour avancer, on crapahute avec la musique et statu quo. Parce que Yuin Diarmina est sur Radio Vinci Autoroute. Hey.

Radio Massy, autoroute priorité à votre sécurité, avec sur l'autoroute A8 en direction de l'Italie, au niveau de la barrière de péage de Fréjus Capitou, un poids lourd en panne, tout se passe, cela dit, sur la bande d'arrêt d'urgence. Et puis plus loin, dans la région de Cannes, entre Mandelieu-Est, Cannes-la-Bocca et Mougins-Cannes-Centre, 2 km avant la sortie 42, une voiture est en panne sur la voie de droite, ne vous laissez pas surprendre sur ce secteur.

Lady Gaga sur Radio Massy Autoroute. Bref, retour à l'infotrafic. Vous qui m'écoutez depuis Aix-en-Provence, vous voulez remonter depuis l'autoroute A8 vers l'autoroute A7. Méfiance quand vous allez passer Aix-Chasse de Bouffant, échangeur 29. Un véhicule à contresens est signalé au niveau de la bifurcation des autoroutes A8 et autoroute A7. Entre autres, signalé dans les deux sens de circulation à mettre conditionnel. Restez à l'écoute du 177. Plus de détails au niveau de cet éventuel véhicule à contresens avec un copilote qui vous accompagnera sur ce secteur et qui vous donnera plus de détails sur ce véhicule à contresens signalé au moment où je vous parle entre la phare Les Oliviers et la barrière de péage de Lançon de Provence. Quand vous passez de l'autoroute A8 à l'autoroute A7, vous restez à l'écoute du 177. Vous aurez plus de détails sur la zone concernée, je vous le disais, avec un changement de copilote. Mais dès que vous abordez le secteur d'Aix-en-Provence pour remonter vers Aix-Jazz de Bouffant, restez bien à l'écoute de Radio Vinci Autoroute après la sortie 29.

0: Mojo Lady sur Radio Vinci Autoroute. Je vous rappelle que Météo France maintient cette vigilance orange feu de forêt dans le Var, mais c'est du jaune partout ailleurs sur l'ensemble de la région Provence-Alpes Côte d'Azur. C'est à prendre en considération, bien sûr. Adoptez les bons réflexes, ne jetez rien par la fenêtre de votre véhicule. N'oubliez pas que la sécheresse gagne du terrain, la vigilance est de mise. N'oubliez pas, 9 feux sur 10 également sont causés par l'homme, une étincelle, une négligence, et c'est un incendie en quelques minutes. Adoptons tous ces fameux bons réflexes. Vous allez sur le site internet pour en savoir plus également, feu-forêt.gouv.fr, avec le Mistral qui va se renforcer cet après-midi, des rafales jusqu'à 60 km/h en Provence.
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0: Une circulation toujours plus soutenue, mais vous avancez de mieux en mieux, surtout en amont de la barrière de péage d'Antibes sur l'autoroute A8 en direction de l'Italie. Ensuite, comptez quelques minutes pour rejoindre Villeneuve-Loubet en direction de Nice et de Monaco, où ça se passe mieux également sur la moyenne corniche pour rejoindre la principauté. Je vous emmène dans le Var avec un nouvel événement qui me parvient. C'est sur l'autoroute A50 en direction de Toulon. Obstacle aperçu des morceaux d'hiver entre Sifour-les-Plages et Château-Vallon. C'est là qu'un accident s'est produit. Une voiture sur bande d'arrêt d'urgence, mais des débris sur les voies de circulation. Méfiance avant d'aborder le tunnel de Toulon, mais sinon vous circulez largement mieux pour vous qui allez aborder l'agglomération toulonnaise sur la 50 et la 57. En revanche, sur l'autoroute A570, c'est un quart d'heure pour passer des difficultés quand vous arrivez de Yerkerkerane pour rejoindre Pierre-Ronde, depuis l'autoroute A570 pour rejoindre l'autoroute A57. C'est à prendre en considération et cela prend de l'ampleur. Je vous tiens informé de l'évolution de cette situation. Dans les Bouches-du-Rhône, rien d'autre à signaler. Vous avancez bien. En revanche, ne vous laissez pas surprendre. Si vous êtes sur le secteur d'Aix-en-Provence, vous restez à l'écoute du 177. Vous aurez plus de détails sur la zone concernée. Avec un véhicule à contresens qui est toujours signalé pour voir large entre la bifurcation des autoroutes A8 et autoroute A7, la Fare-les-Oliviers. Et la barrière de péage de Lançon-Provence. Vous êtes attentif dès que vous passez Aix-en-Provence. Vous remontez Aix-Jas de Bouffan. La sortie numéro 29, un véhicule à contresens est signalé. Vous aurez plus de détails avec un changement de copilote sur ce secteur. C'est noté sur les panneaux lumineux. C'est à prendre en considération, bien évidemment. Mais vous avez le temps si vous m'écoutez depuis Aix-en-Provence. Voilà, vous êtes averti. Et puis dans le Var, cet incendie toujours actif, incendie donc sur le secteur de Pont-Évez, de Cotignac, toujours actif et toujours dangereux, donc avec deux sorties de l'autoroute A8 qui sont fortement déconseillées, la sortie Saint-Maximin, sortie 34, mais aussi celle de Brignoles, sortie 35, dans les deux sens de circulation pour favoriser l'intervention des pompiers avec des routes secondaires qui sont fermées, donc dans la mesure du possible, évitez vous aussi le secteur.
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0: Cet été dans Play Replay, les séries nous font voyager à faire des destinations de rêve. Dans un instant, cap sur des hôtels de luxe en bord de mer, entre soleil radieux, clients fortunés et secrets bien gardés. Une série aussi élégante que Mordant de White Lotus à découvrir juste après Ed Sheeran sur Radio Vinci Autoroute. On l'aperçoit avec la caméra.

0: Ed Sheeran, Cabera sur Radio Vinci Autoroute. Bref, retour à l'infotrafic avec cet accident qui implique une voiture sur bande d'arrêt d'urgence à l'ouest de Toulon, mais des obstacles divers aperçus entre Sifour-les-Plages et Château-Vallon. 2 kilomètres après la sortie numéro 13. Je vous demande tout simplement une attention particulière. Et puis pour information, sachez-le, vous qui circulez du côté d'Aix-en-Provence, restez bien à l'écoute du 177. Vous aurez plus de détails sur la zone concernée avec un changement de copilote, mais un véhicule à contresens est signalé. Donc signalé, ça veut dire méfiance dans les deux sens de circulation. Donc pour vous qui poursuivez également depuis l'autoroute A8 vers l'autoroute A7 pour remonter vers la barrière de péage de Lens, Sonde Provence, véhicule à contresens signalé sur ce secteur, donc celui de la Fare-les-Oliviers. Donc entre la Fare-les-Oliviers et la barrière de péage de Lens, Sonde Provence, des mesures de sécurité sont prises et on vous dira tout. Encore une fois, vous restez vous sur le 177, vous ne changez rien, vous aurez plus de détails sur la zone concernée avec un autre copilote. Comme promis, après New York la semaine dernière, changement total de décor. Mathilde Ferrière, vous nous emmenez à Hawaï, en Sicile et en Thaïlande à la découverte des palaces qui servent de décor à la série de White Lotus.
1: The White Lotus suit les séjours de voyageurs privilégiés dans des hôtels de luxe. Derrière des décors paradisiaques se révèlent tensions, secrets et jeux de pouvoir.
2: Riz sans gluten et boules de coco, on n'est pas venu ici pour se foutre à la diète.
3: J'ai failli mourir aujourd'hui. Mais comme ça, ils nous font le séjour gratos et ça, c'est plutôt cool.
2: Oui, tu assurais, bébé.
1: Chaque saison nous transporte dans des lieux différents. De la Sicile baroque à la Thaïlande luxuriante en passant par les plages d'Hawaï.
4: Sawadika, bienvenue au White Lotus de Thaïlande.
5: Welcome to the White Lotus in Sicily.
6: La Dolce Vita.
1: Bienvenue sous les tropiques, entre plages de sable fin, eau cristalline et paysages luxuriants. Entre luxe, chaleur et décors spectaculaires, la série transforme ses destinations en véritables cartes postales, capturant toute la beauté et les contrastes de ces lieux d'exception.
7: J'ai envie qu'on s'éclate aujourd'hui. Il n'y a que le regard des hommes qui l'a fait vivre. Je trouve ça triste.
8: Si tout le monde décide de céder à ses instincts, ce sera la course à la débauche.
1: Diffusée dans le monde entier, The White Lotus s'impose comme une série qui fait voyager saison après saison en explorant différentes cultures et façons de vivre. The White Lotus, à découvrir, en redécouvrir sur HBO Max. La prochaine saison, la quatrième, sera disponible en fin d'année 2026.
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0: Radio Vinci Autoroute, priorité à votre sécurité avec sur l'autoroute A8 en direction de l'Italie, un poêle en panne, 3 km après la barrière de péage de Nice-Saint-Isidore sur la voie de droite. Vous devez vous décaler sur ce secteur, sur les voies les plus à gauche. Ne vous laissez pas surprendre.

0: Jacques Dutronc, les Playboys sur Radio Vinci Autoroute, priorité à votre sécurité, je vous en parle dans quelques instants. Vous êtes arrêté au niveau de la grande barrière de péage d'Aix-la-Barre sur l'autoroute A8 en direction de Lyon et de Marseille, avec les entrées au niveau d'Aix-en-Provence qui sont fermées également, car plus loin, au niveau de la bifurcation des autoroutes A8 et autoroute A7, un véhicule à contresens est signalé sur le secteur de la Fare-les-Oliviers. Donc des mesures sont prises avec ce véhicule à contresens signalé dans les deux sens de circulation. Je vous tiens informé de l'évolution des choses dans quelques instants.
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0: Je vous dis tout sur vos conditions de circulation et je vous demande une attention particulière puisqu'un véhicule à contresens est signalé sur l'autoroute A7.
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0: Et voilà pourquoi vous êtes arrêté sur l'autoroute A8 en direction de Lyon et de Marseille avant la grande barrière de péage d'Aix-la-Barre. Voilà pourquoi la sortie est obligatoire également sur le secteur d'Aix-en-Provence par Aix-Pont de l'Arc échangeur 30B pour ne pas rester sur l'autoroute A8 et poursuivre vers la Fare-les-Oliviers parce que c'est sur l'autoroute A7 qu'un véhicule est signalé à mettre au conditionnel à contresens dans les deux sens de circulation. Véhicule à contresens qui pourrait rouler dans les prochains kilomètres sur les mêmes voies que vous, mais face à vous, soyez vigilants. Quel que soit votre sens de circulation, vous aurez plus de détails sur la zone concernée avec un changement de copilote. Mais voilà pourquoi aucun risque n'est pris. Les entrées au niveau d'Aix-en-Provence sont fermées sur l'autoroute A8. Sortie obligatoire à Aix-Pont de l'Arc, échangeur numéro 30B sur l'autoroute A8 en direction de Lyon et de Marseille. Et vous n'avancez plus au niveau de la grande barrière de péage d'Aix-la-Barre. Alors dans l'autre sens de circulation avec un changement de copilote, bien sûr, c'est au niveau de la barrière de péage de Lançon-de-Provence que les véhicules sont arrêtés. Ce sont des mesures de sécurité en attendant de vérifier cette information, puisque c'est un véhicule à contresens signalé, je vous le rappelle, dans les deux sens de circulation au niveau donc de la Fare-les-Oliviers. C'est sur l'autoroute A7, entre la Fare-les-Oliviers et la bifurcation des autoroutes A8 et autoroute A7. Je vous en parle juste à la fin de ce flash info trafic complet. Voilà, sinon la circulation s'est quand même largement améliorée sur la plupart des secteurs que vous traversez. Pas de souci pour vous qui évoluez, ça n'a pas toujours été le cas autour de l'agglomération toulonnaise. Ça va mieux de part et d'autre du tunnel de Toulon. Ça va mieux également depuis Arles-les-Palmiers sur l'autoroute A570 pour rejoindre Pierre-Ronde. Dans les Alpes-Maritimes, une circulation soutenue encore sur la moyenne corniche au-delà du tunnel de Monaco, mais vous mettez moins de 10 minutes pour passer ce secteur. Ça va mieux aussi quand vous évoluez depuis la barrière de péage d'Antibes vers Villeneuve-Loubet sur l'autoroute A8 en direction de l'Italie. Nouvel événement qui me parvient, c'est sur l'autoroute A51 en direction de Marseille après Cadarache. Ne vous laissez pas surprendre, c'est dans les Alpes-de-Haute-Provence, 16 km après Cadarache et 6 km avant Pertuis, sortie numéro 15. On est entre les Bouches-du-Rhône et les Alpes-de-Haute-Provence. Des obstacles signalés, des morceaux divers éparpillés sur les voies de circulation. Je vous tiens informé, bien sûr, de l'évolution de cette situation et attention quand les personnes interviennent pour votre sécurité, c'est notamment sur les panneaux lumineux. Attention aux personnes qui travaillent pour votre sécurité. Je termine ce flash info trafic complet comme je l'ai commencé.
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0: Et c'est donc un événement à prendre en considération pour vous qui allez, alors que j'ai un complément d'information, c'est du direct, hein, vous le savez sur cette antenne, c'était un événement donc signalé à prendre quand même en considération, toujours priorité à votre sécurité sur ce secteur et justement, on m'annonce la fin de ce véhicule à contresens anciennement signalé au niveau de la bifurcation des autoroutes A8 et autoroutes A7, au niveau de la phare Les Oliviers. La chose a été vérifiée et voilà. Voilà pourquoi vous étiez à l'arrêt il y a quelques minutes à peine de cela au niveau de la grande barrière de péage d'Aix-en-Provence pour ne pas poursuivre vers la phare Les Oliviers, passer de l'autoroute A8 à l'autoroute A7 sans savoir s'il y avait un véhicule qui arrivait dans le même sens que vous. Il n'en est plus rien et donc vous reprenez de la vitesse depuis la barrière de péage d'Aix-la-Barque sur l'autoroute A8 en direction de Lyon et de Marseille. Les entrées ne sont plus fermées sur le secteur d'Aix-en-Provence et forcément la sortie Aix-Pont de l'Arc, sortie 30B, n'est plus obligatoire. Tout va bien, même si forcément la circulation est dense sur le secteur d'Aix-en-Provence pour remonter vers la grande barrière de péage d'Aix-la-Barque vers la grande barrière de péage de l'Anse-en-Provence. Voilà, tout va bien, mais aucun risque n'est pris. Vous le savez, sur cette antenne, priorité toujours à votre sécurité. Fin de l'alerte. Et Gaëtan Roussel l'avait prévu parce que tout s'en va sur Radio Vinci Autoroute, mais parfois, ça revient. Alors, je reste avec vous.
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Les tirs forfaits sur Radio Vinci Autoroute, fin de l'alerte pour vous qui étiez peut-être arrêté sur une aire de repos, une aire de service, en amont de la grande barrière de péage d'Aix, la barque, vous passez depuis plusieurs minutes, maintenant il y avait un véhicule à contresens signalé au niveau de la bifurcation des autoroutes A8, autoroute A7, depuis la phare Les Oliviers, pas de soucis, donc pour depuis la grande barrière d'Aix, la barque, pour progresser vers la grande barrière de péage de Lançon de Provence, vous pouvez circuler en toute sérénité et avec nous sur Radio Vinci Autoroute, puisque tout se passe bien sur l'ensemble de la région Provence-Alpes-Côte d'Azur. C'est peut-être la première fois de cette émission depuis 10h. Je vous accompagne jusqu'à 15h, j'ai pas dit mon dernier mot, avec Sam Smith pour monter dans les aigus. I'm not the only one. Vous n'êtes pas tout seul sur Radio Vinci Autoroute, on vous accompagne, on vous dit tout et on se fait plaisir. Le flash info de 14h, la météo, les fortes chaleurs, 33 degrés en montagne attendu, on en reparle.

0: Bienvenue si vous nous rejoignez. Bon début d'après-midi avec nous, il est tout juste 14h, le 107.7.
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2: Bonjour à toutes et à tous. Une importante reprise de feu est en cours à hauteur du Grand Croc en Gironde. C'est ce qu'annonce la commune de Lesches-Cap-Ferret. Hier, le maire de la commune, Philippe de Gonneville, estimait déjà que toutes les conditions étaient réunies pour une reprise de l'incendie. Après une accalmie météo, les pompiers qui luttent contre le méga-feu en Gironde font face depuis hier à une remontée des températures et à un vent plus sec qui entraîne donc de nombreuses reprises de feu. C'est aussi en raison de la hausse des températures que 4000 personnes sont actuellement évacuées des hébergements touristiques de Lacano. En Gironde, toujours, Météo France évoque des températures qui pourraient atteindre jusqu'à 40 degrés demain dans le sud-ouest du pays, voire 42 degrés localement. Des reprises de feu qui n'ont pas empêché le ministre du Tourisme, Serge Papin, de se montrer optimiste ce matin lors d'une interview sur TF1. Il appelle les touristes à ne pas annuler leurs vacances en Gironde au mois d'août, alors que le secteur touristique accuse le coup. J'ai bon espoir que pour le mois d'août, on puisse rouvrir les zones évacuées, a-t-il affirmé. Une façon d'être solidaire avec ces territoires, c'est de se dire, allez, on y va. Confrontée elle aussi au pire feu de son histoire, l'Espagne commence à entrevoir la lumière au bout du tunnel, a assuré le Premier ministre espagnol Pedro Sanchez lors d'une conférence de presse tout à l'heure. Le travail des pompiers et des militaires dans ces heures très difficiles et très critiques a permis d'inverser réellement la tendance, a-t-il expliqué. C'est une première depuis le début de la guerre au Moyen-Orient. Benjamin Netanyahou doit rencontrer Donald Trump à Washington, alors que des divergences sont récemment apparues entre les deux alliés. Ce rendez-vous est un grand privilège, mais aussi une grande responsabilité, a déclaré le Premier ministre israélien, qui sera donc aujourd'hui à Washington. L'Iran, Gaza et le Liban devraient être au cœur des discussions. J'ai tout refusé pour les Bleus. Ça y est, Zinedine Zidane a été officiellement nommé sélectionneur de l'équipe de France pour succéder à Didier Deschamps. J'ai des joueurs extraordinaires, j'ai une équipe extraordinaire, a-t-il déclaré tout à l'heure lors de sa première conférence de presse, précisant qu'il s'agissait là d'un des plus beaux jours de sa vie. Il fera ses premiers pas en tant que sélectionneur en Turquie pour un match de Ligue des Nations. Ce sera le 25 septembre prochain. 14h02, c'est la fin de ce flash. Excellent après-midi à l'écoute du 107.7. Dans un instant, le trafic après votre météo.
0: Merci, mais aussi après ces deux événements qui me parviennent à l'instant même, c'est pourquoi on va attendre Marine un petit peu pour la météo, avec deux accidents qui se sont produits simultanément. D'abord, secteur d'Aix-en-Provence, sur l'autoroute A8 en direction de Marseille. On parle d'un semi-remorque accidenté pour vous qui allez passer Fuveau-Gardanne. La sortie 32, 3 km après celle-ci et 5 km avant Aix-Val-Saint-André, la sortie 31. Vous passez uniquement sur la voie de droite sur ce secteur. Je vous tiens informé de l'évolution de cette nouvelle situation. Secteur d'Aix-en-Provence sur l'autoroute A8 en direction de Lyon et de Marseille. Méfiance quand vous prenez la vitesse depuis la grande barrière de péage d'Aix-la-Barque. Et puis un autre accident qui vient de se produire également, c'est à l'autre extrémité de l'autoroute A8, puisqu'on parle d'un accident qui implique là aussi un poids lourd, mais cette fois dans la sortie Roquebrune-Cap-Martin, échangeur 58 sur l'autoroute route à vite en direction de Marseille. La météo avec les risques d'incendie qui perdurent. On en reparlera dans le flash info trafic complet dans le Var, notamment dans la région de Cotignac et de Pontévès. Sachez que le Mistral va se renforcer, ce qui n'améliore pas les choses. En Provence, des rafales jusqu'à 60 km/h au meilleur de cette journée. Ça devrait se calmer demain selon Météo France, mais le soleil, les fortes chaleurs, les maximales qui vont grimper jusqu'à 33 degrés cet après-midi. 30 degrés en moyenne en Provence sur la Côte d'Azur. Pensez à bien vous hydrater régulièrement. Météo France qui maintient cette vigilance orange feu de forêt dans le Var, mais partout ailleurs, sur l'ensemble de la région Provence-Alpes-Côte d'Azur, c'est du jaune. Renseignez-vous avant de prendre la route. 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
0: Et j'allais vous dire à 14h04 dans ce point trafic que la situation s'était largement améliorée. Il n'en est plus rien puisque pendant le flash info, le temps de respirer un petit peu et deux accidents se sont produits. Attention, les conditions météo restent favorables puisque c'est du soleil, de bonnes conditions de circulation, mais il y a un changement de configuration du trafic avec un flux de véhicules plus important et vous devez vraiment circuler vraiment en harmonie. Voilà, je cherchais le mot. Ne pas changer de voie au dernier moment. moment. Quand vous prenez la vitesse depuis une barrière de péage mètre, votre clignotant ne vous donne pas la priorité, avec en cette période estivale une circulation qui reste soutenue, même aux heures où normalement le trafic est fluide. Il n'en est rien au mois de juillet, au mois d'août, où la population est au moins multipliée par 3 et 4. Donc ça se ressent forcément sur les axes autoroutiers que vous empruntez. C'est sur l'autoroute A8 en direction de Marseille. Un accident qui implique un poids lourd dans la sortie Roquebrune-Cap-Martin, sortie 58, qui va être amenée à fermer dans les prochaines minutes pour permettre l'intervention des services de l'autoroute et de secours. À l'autre extrémité, dans ce sens-là, sur l'autoroute A8 en direction de Lyon et de Marseille, un poids lourd accidenté 3 km après Fuveau-Gardanne, 5 km avant Aix-Val-Saint-André, la sortie 31. Vous ne passez plus que sur la voie de droite, sur ce secteur où les services de l'autoroute et de secours vont se déplacer. Elodie donc est en route. Attention à ces personnes qui travaillent toujours pour votre sécurité. Partout ailleurs, tout se passe bien, même si la circulation reste plus dense de part et d'autre de la barrière de péage d'Antibes pour rejoindre Villeneuve-Loubet. Ça va mieux également sur la moyenne corniche, même si vous mettez toujours une dizaine de minutes au-delà du tunnel de Monaco de l'autoroute A500 pour rejoindre la Principauté de Monaco. Voilà ce que je peux vous dire pour les événements qui jalonnent votre parcours. Notez également que c'est toujours d'actualité, je vous en parlais dans la météo, en raison de l'incendie toujours actif dans le Var, secteur de Pont-Évez, deux sorties de l'autoroute A8 sont déconseillées, la sortie Saint-Maximin 34 et 35 pour Brignoles, et ce dans les deux sens. L'idée c'est de ne pas encombrer le réseau secondaire pour permettre le passage des pompiers, des services de secours. Merci pour votre compréhension.
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0: Molly Johnson pour la musique sur Radio Vinci Autoroute, et pour démarrer cette nouvelle heure, Christophe Cherchour et Nicole CC pour vous emmener jusqu'à 15h.

Molly Johnson sur Radio Vinci Autoroute, priorité à votre sécurité. Troisième accident qui est signalé maintenant depuis le début de cette heure. Soyez bien attentifs avec une circulation plus soutenue autour des grandes agglomérations. Accident signalé sur l'autoroute A8 en direction de Marseille. C'est dans les Alpes-Maritimes, 1 km après la barrière de péage d'Antibes, la sortie Monaco, sortie 56. Deux poids lourds signalés accidentés sur voie de droite sur ce secteur. Je vous tiens informé de l'évolution de cette situation. Et puis sur l'autoroute A8 en direction de Marseille, il y a la fermeture de la sortie Roquebrune-Cap-Martin, sortie 58, suite à un poids lourd accidenté. L'intervention des pompiers pour permettre cette intervention sur l'autoroute A8 en direction de Marseille, vous ne pouvez plus quitter l'autoroute par Roquebrune-Cap-Martin, sortie 58 qui est fermée. Prenez toutes les dispositions qui s'imposent sur ce secteur. Je vous tiens informé de l'évolution des choses. À tout de suite.

0: Clan pour mettre l'ambiance sur Radio Vinci Autoroute. Priorité à votre sécurité, bien évidemment. Avec pour vous l'obligation de rester attentif dans les Alpes-Maritimes. Un accident qui s'est produit dans la région de Menton, mais aussi dans les Bouches-du-Rhône sur le secteur d'Aix-en-Provence. Je vous demande une attention particulière sur l'autoroute A8 en direction de Lyon et de Marseille. J'y reviens dans quelques instants.
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0: Un nouvel aperçu de vos conditions de circulation avec depuis 14h 3 accidents qui se sont produits, en tout cas 2 confirmés et un autre qui est signalé dans la région de Monaco. On va commencer, si vous le voulez bien, par l'autoroute A8 en direction de l'Italie avec un événement qui vient de se produire. Je l'apprends en même temps que vous, c'est dans le Var. C'est un poids lourd qui est en panne, arrêté dans la sortie Le Muy-Saint-Tropez, la sortie 36 sur l'autoroute A8 en direction de l'Italie. Si vous quittez le réseau Vinci Autoroute à ce niveau-là, vous ralentissez progressivement, les services de l'autoroute sont en place, respectez le corridor de sécurité. Voilà, rien de bien conséquent, mais il est important de vous donner dans un premier temps cette information à prendre en considération. Sur l'autoroute A8, on va passer dans l'autre sens de circulation maintenant, dans les Alpes-Maritimes, la sortie Roquebrune-Cap-Martin qui est fermée, la sortie 58, suite à un accident qui implique un poids lourd, les pompiers sont en intervention pour les mesures de sécurité, vous ne pouvez plus quitter le réseau Vinci Autoroute par Roquebrune-Cap-Martin, la sortie 58. On est sur l'autoroute A8, entendons-nous bien, en direction de Marseille. Alors, vous pouvez passer avant par Menton, échangeur 59, si vous devez quitter le réseau Vinci Autoroute et rejoindre Roquebrune-Cap-Martin, ou après, par la Turbie, ce sera la sortie 57. Voilà, je vous tiens informé de l'évolution de cette situation. Alors là, c'est un accident qui est signalé dans ce sens-là, un accident signalé 1 km après Monaco, la sortie 56, après la barrière de péage 2, la Turbie, apparemment 2 poids lourds accidentés sur voie de droite. Donc, entre la sortie Monaco, sortie 56 et Nice-Centre, sortie 55, je vous demande une attention particulière. Il faut vous décaler sur les voies les plus à gauche sur ce secteur. Et à l'autre extrémité de l'autoroute A8, troisième accident confirmé, lui, secteur d'Aix-en-Provence sur l'autoroute A8 en direction de Lyon et de Marseille. C'est donc un fourgon accidenté avec une voiture. C'est sur la voie de gauche. Le fourgon qui a fait même pratiquement un tête à queue, en tout cas la voiture, ça c'est sûr. Et les services de l'autoroute, les pompiers arrivent sur ce secteur. Donc très vite, 2 voies vont être neutralisées. Les 2 voies les plus à gauche, vous passez sur la voie de droite et forcément un ralentissement est en train de se former pour vous qui allez prendre de la vitesse depuis la grande barrière de péage d'Aix-la-Barque. Accident qui s'est produit 3 km après Fuveau, sortie 32, et 5 km avant Aix-Val-Saint-André, sortie 31, en amont déjà 2 km de bouchons et 5 à 10 minutes de temps de traversée, ça devrait prendre de l'ampleur. Voilà ce qu'il faut retenir pour vos conditions de circulation. Vous faites attention, 3 accidents, 1 signalé, 2 confirmés depuis 14 heures, même quand le temps est clément, parce que ça reste de bonnes conditions de circulation. Eh bien, le flux de véhicules est plus important. Partagez-vous les voies de circulation, ne changez pas de voie au dernier moment, mettez votre clignotant, ne vous donne pas la priorité. Mentissa pour la musique, une chanson d'amour.

Miles Kane sur Radio Vinci Autoroute. Deux accidents confirmés, notamment dans les Alpes-Maritimes. La sortie à Roquebrune-Cap-Martin fermée, sortie 58 sur l'autoroute A8 en direction de Marseille. Poids lourd accidenté dans cette sortie. Les pompiers sont en intervention. Vous ne pouvez pas quitter le réseau Vinci Autoroute par Roquebrune-Cap-Martin. La sortie 58. Pour le moment, c'est notamment sur les panneaux lumineux. Prenez toutes les dispositions qui s'imposent, bien évidemment, soit pour quitter l'autoroute par Menton et changer en 59, ou après, ce sera la Turbie. Sortie 57. Pour l'instant, c'est toujours d'actualité. Et puis, à l'autre extrémité de l'autoroute A8, accident qui implique deux véhicules, une fourgonnette sur voie de gauche, notamment. Vous passez exclusivement sur la voie la plus à droite, puisque les services de l'autoroute et de secours se sont positionnés. Accident qui s'est produit entre Fuveau-Gardanne et Aix-Val-Saint-André, sortie 32 et 31 en amont. Un bouchon de quelques kilomètres s'est formé sur ce secteur, et pour le moment, comptez 10 à 15 minutes pour passer cette difficulté. Vous évoluez uniquement sur la voie la plus à droite, donc des difficultés qui commenceront au niveau de la grande barrière de péage d'Aix-la-Barque sur l'autoroute A8 en direction de Lyon et de Marseille.

0: Hoplite, la bonne prononciation sur Radio Vinci Autoroute, mais je me suis appuyé bien évidemment sur la voix de Taylor Swift, Hoplite, pour continuer ensemble avec la musique et on va varier les plaisirs. Vous le savez, on va plaisir à toute la famille sur Radio Vinci Autoroute pendant les vacances scolaires. Profitez-en bien évidemment. La ceinture de sécurité, on n'oublie pas, à l'avant comme à l'arrière, on pense emmener la bouteille d'eau également avec ses fortes chaleurs.
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0: Un nouvel aperçu de vos conditions de circulation pour vous qui voyagez avec nous, avec trois accidents qui se sont produits, deux accidents confirmés, un autre signalé dans le secteur de Monaco, le secteur de la Turbie, si vous préférez. J'y reviens dans quelques instants. D'abord, vous dire que les maximales, non seulement vont dépasser parfois les 33 degrés en montagne, pensez à bien vous hydrater, et puis le vent qui va se renforcer cet après-midi, le Mistral, des rafales qui vont dépasser parfois les environ 50-60 km/h. Bref, on vous demande plus que jamais d'éviter le secteur de Pontevès dans le Var en raison de cet incendie toujours actif. Il y a ces deux sorties de l'autoroute A8 qui restent déconseillées. Sortie 34 Saint-Maximin et Brignoles, 35 dans les deux sens de circulation. L'idée, c'est de ne pas encombrer le réseau secondaire à ce niveau-là afin de permettre le transit des pompiers toujours en activité, des services de secours, d'autant plus qu'il y a aussi de nombreuses routes qui sont fermées sur ce réseau secondaire. Donc, faciliter le passage. Merci d'éviter ce secteur et les sorties Saint-Maximin et Brignoles. 34 et 35, fortement déconseillés sur l'autoroute A8 dans les deux sens de circulation. C'est noté sur les panneaux lumineux. Météo France qui maintient son alerte orange risque feu de forêt dans le Var, mais il y a aussi le Vaucluse et en région Provence-Alpes-Côte d'Azur. De toute façon, c'est du jaune. Le bon réflexe, ne rien jeter par la fenêtre de son véhicule. Je compte sur vous. Allez, on revient sur les événements qui jalonnent votre parcours et notamment sur l'autoroute A8 en direction de Marseille. La sortie Roquebrune-Cap-Martin, sortie numéro 58 qui est fermée en raison d'un poids lourd accidenté dans cette bretelle de sortie. Les pompiers sont toujours en intervention sur ce secteur. La sortie conseillée, c'est celle d'avant, celle de Menton, sortie 59 pour rejoindre Roquebrune-Cap-Martin et ses environs. Soyez donc prévoyants sur ce secteur. Pour l'instant, vous ne pouvez pas quitter l'autoroute A8 en direction de Marseille par la sortie Roquebrune-Cap-Martin, sortie 58 en raison de l'intervention des pompiers suite à un accident qui implique un poids lourd. C'est noté aussi en amont sur les panneaux lumineux. Donc, privilégiez un passage par la sortie Menton, sortie 59. Dans ce sens-là, alors, c'est un accident qui est signalé. On n'a pas de nouvelles depuis. Deux poids lourds, peut-être un accrochage sur voie de droite. 1 km après la barrière de péage de la Turbie et 7 km avant Nissan, sortie 55. Soyez attentifs, tout simplement. Et décalez-vous plutôt sur les voies les plus à gauche. Et puis, l'autre accident qui fait que maintenant vous allez rencontrer sur le secteur d'Aix-en-Provence le plus gros bouchon, puisque partout ailleurs tout roule, c'est sur l'autoroute A8 en direction de Lyon et de Marseille, puisqu'on est déjà sur le secteur d'Aix-en-Provence avec un fourgon et une voiture accidentée sur ce secteur, sur la voie de gauche. Mais la voie du milieu a été neutralisée par les services de l'autoroute et les pompiers présents sur place, tous orchestrés par les services de l'autoroute, et forcément, en amont, depuis la grande barrière de péage d'Aix-la-Barque, cela devient compliqué et comptez au moins 15 à 20 minutes pour passer les difficultés du moment avec un flux de véhicules qui augmente également sur le secteur d'Aix-en-Provence. Une seule voie de passage au lieu de trois. C'est un trafic qui devient de plus en plus compliqué sur le secteur d'Aix-en-Provence, sur l'autoroute A8 en direction de Lyon et de Marseille. Voilà, je vous tiens informé, bien sûr, de l'évolution de cette situation. Partagez-vous les voies de circulation et je vous rappelle, avec un flux de véhicules plus important, on est au mois de juillet, c'est la période estivale, ne changez pas de voie au dernier moment en arrivant ou repartant d'une plateforme. Mettre votre clignotant ne vous donne pas la priorité, même si c'est essentiel.
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0: Allez, tout au long de l'été sur le 107.7, on vous propose un voyage à travers les lieux mythiques où les Français ont dansé hier, mais aujourd'hui également, en tout cas d'hier à aujourd'hui, dans un instant, cinquième épisode de notre saga. Ce soir, on danse consacré au Macumba. Et oui, vous allez l'entendre, il n'y a pas qu'un seul Macumba en France. En attendant, on danse sur Radio Vinci Autoroute avec Imagine Dragons.

0: Imagine Dragon sur Radio Vinci Autoroute. Attendez-vous des difficultés en amont et en aval de la grande barrière de péage d'Aix-la-Barre. Surtout pour vous qui allez reprendre de la vitesse depuis cette barrière de péage. Vous êtes confronté à un bouchon de 3 km. Comptez 15 à 20 minutes pour passer cette difficulté au sortir de cette plateforme d'Aix-la-Barre sur l'autoroute A8 en direction de Lyon et de Marseille avec 3 véhicules accidentés, à savoir un fourgon et 2 voitures sur voie de gauche. Vous passez uniquement sur la voie la plus à droite, cela fait effet entonnoir sur un secteur compliqué où les services de l'autoroute et de secours sont présents. Accident qui s'est produit entre Fuveau-Gardanne et Aix-Val-Saint-André, sortie 32 et 31. Je vous tiens informé de l'évolution des choses.
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0: Et nous vous racontons cet été l'histoire des lieux mythiques où les Français ont dansé. Voici un nouvel épisode de Ce soir, on danse avec Francine Thomas, mais aussi avec Jean-Pierre Madère. Écoutez plutôt.
2: Une boîte de nuit tellement connue qu'elle en devient une chanson. Le Macumba méritait bien sûr les honneurs de notre saga estivale. Cette chanson, c'est celle de Jean-Pierre Madère, sortie en février 1985 et devenue tube de l'été suivant avec 600 000 exemplaires écoulés du 45 tours. Elle fait référence aux quelques 23 boîtes de nuit qui en France et à l'étranger s'appellent le Macumba. C'est donc pas une discothèque que l'on évoque aujourd'hui, mais une chaîne de discothèques. Le premier établissement ouvre en 1966 à Montpellier, dans un grand complexe où il y a également un restaurant, des tennis, une piscine et un camping.
3: Alors, on n'attend pas Patrick?
2: Mais finalement, seul le dancing rencontre les faveurs du public. On se concentre donc là-dessus et un nouveau Macumba ouvre à Mérignac en 1973. C'est le vrai début de la success story. Macumba, c'est donc une boîte de nuit installée en général en périphérie d'une ville, près d'un hypermarché, dans un bâtiment à l'architecture ronde et en béton. Le deuxième Macumba ouvre en 1975 à Lille.
4: Chez le Nord.
2: Puis arrive un troisième en Suisse, un quatrième près de Nantes. Et en 1977, c'est l'enseigne de Saint-Julien en Genevois qui ouvre ses portes sur 6000 m² avec 17 salles. Elle est la plus grande discothèque de France.
5: Sur Radio Chacal en duplex live avec le Star Flash Laser Light Action Club, c'est tout de suite 3, 2, 1, DJ.
2: Des Macumba ouvrent également en Espagne ou même à Cuba. Mais dès le début des années 2000, le modèle s'essouffle. Le tout dernier Macumba situé dans le Nord ferme le 23 février 2025, quelques mois seulement après qu'une scène du film L'Amour Ouf y a été tournée.
6: C'est juste que non, c'est pas suffisant. Et tu le sais.
2: Et avec lui, c'est toute une époque qui se termine.
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0: Vanessa Paradis, l'un sans dix et l'un sans l'autre, et on ne va pas l'un sans l'autre. Je vous tiens informé bien sûr de l'évolution de trois accidents confirmés, deux dans les Alpes-Maritimes, un dans les Bouches-du-Rhône. C'est là que c'est le plus compliqué pour passer en ce début d'après-midi sur l'autoroute A8 en direction de Lyon et de Marseille. Vous êtes nombreux au niveau de la grande barrière de péage d'Aix-la-Barque pour remonter vers le secteur d'Aix-en-Provence. J'y reviens dans quelques instants.
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0: 14h45 minutes, trois accidents qui se sont produits, je vous le disais, trois accidents confirmés dans les Alpes-Maritimes. Ils se sont produits après 14h, en tout début d'heure, et un dans les Bouches-du-Rhône. On va commencer par le secteur d'Aix-en-Provence sur l'autoroute A8 en direction de Lyon et de Marseille. Vous êtes nombreux en amont et en aval de cette barrière de péage d'Aix, la barque sur l'autoroute A8 en direction de Lyon et de Marseille. La raison, c'est qu'un accident s'est produit entre un camion, deux voitures. Les dépanneuses sont arrivées sur ce secteur. Les services de l'autoroute pour faire aussi en sorte que les personnes à médicaliser le soient. Les pompiers sont arrivés pour la circonstance et vous ne passez plus que sur une seule voie. Accident qui s'est produit 3 km après Fuveau, la sortie 32 et 5 km avant Aix-Val-Saint-André, la sortie 31. Une seule voie de passage au lieu de 3, avec un flux de véhicules qui augmente. Eh bien, c'est un bouchon qui prend de l'ampleur. Alors, avant la grande barrière de péage d'Aix-la-Barque, je ne vous donne pas de temps de traverser. C'est selon votre voie de passage, mais après, c'est minimum entre 20 et 25 minutes maintenant que vous mettez pour passer ce secteur qui commence à être dans la mesure du possible à éviter. Donc vous qui m'écoutez en amont, sachez-le, pour l'instant c'est encore compliqué. Le temps que vous puissiez circuler que sur une seule voie, eh bien cela va prendre de l'ampleur. N'hésitez pas en amont à vous arrêter sur les aires de repos, les aires de service qui jalonnent votre parcours. C'est déjà mon conseil. Dans les Alpes-Maritimes, sur l'autoroute A8, dans la même direction d'ailleurs, à l'autre extrémité de l'autoroute A8, en direction de Marseille, accident qui s'est produit, un poids lourd au niveau de la sortie Cap-Martin, sortie 58, les pompiers en intervention, les services de l'autoroute. Vous ne passez plus au niveau de cette sortie. Sortie conseillée, celle de Menton en amont, échangeur numéro 59 pour rejoindre Roquebrune-Cap-Martin et ses environs par le réseau secondaire. Et d'ailleurs, au niveau de cette sortie Roquebrune-Cap-Martin qui est fermée, la circulation est soutenue entre Menton et Roquebrune-Cap-Martin. Partagez-vous bien les voies de circulation et plus loin, parce que maintenant c'est confirmé sur l'autoroute A8 en direction de Marseille. Après la barrière de péage de La Turbie, j'attends un petit peu, eh bien on m'annonce que l'événement n'a pas été trouvé. Alors il était signalé, puis confirmé, puis maintenant il n'est plus trouvé. Ça veut dire que il y a aussi des véhicules, parfois des accrochages entre deux véhicules qui peuvent repartir entre temps. Donc apparemment c'est l'information qui est donnée. Le troisième accident n'est plus, puisque les services de l'autoroute ont sillonné ce secteur et me le confirment, après la barrière de péage de La Turbie. Et pour vous qui progressez vers Nice, 7 km avant la sortie 55, vous récupérez apparemment toutes les voies de circulation. Il reste donc deux accidents à prendre en considération. Notez qu'un nouvel événement me parvient là où vous circulez mieux, de part et d'autre de la barrière de péage d'Antibes. Ça n'a pas toujours été le cas si vous êtes avec moi depuis ce matin. Il y a quand même un véhicule qui s'est arrêté sur l'autoroute A8 en direction de Marseille, 3 km après la barrière de péage d'Antibes et 4 km avant Mougins-Cancente, sortie 42, une voiture arrêtée sur la voie de droite. droite, vous devez vous décaler sur les voies les plus à gauche en attendant l'arrivée des services de l'autoroute pour sécuriser ce secteur. Voilà, je vous ai tout dit. Bien sûr, attention encore une fois au vent qui va se renforcer cet après-midi. Le Mistral, des rafales jusqu'à 60 km/h. Normalement, selon Météo France, ça va se calmer à partir de demain et c'est tant mieux. Bien sûr, en raison des incendies en France et dans le Var. Je vous rappelle que cet incendie est toujours actif. Gros travail des sapeurs-pompiers. Secteur de Pontévez, de Cotignac. Deux sorties de l'autoroute A8 qui restent fortement déconseillées. Sortie Saint-Maximin et Brignoles. Sortie 34 et 35 pour faciliter justement le passage des pompiers et des services de secours. Avec de surcroît même pour vous, le réseau secondaire qui est impacté par de nombreuses coupures. Donc secteur à éviter. Merci pour votre compréhension. Et puis Météo France hein, qui maintient cette vigilance orange feu de forêt pour le Var. C'est du jaune partout ailleurs. En région Provence-Alpes-Côte d'Azur, le Vaucluse aussi en vigilance orange. Les bons réflexes, ne jetez rien par la fenêtre de votre véhicule. Voilà, quand je ne parle pas de vous, c'est qu'au moment où je vous parle, tout se passe bien là où vous êtes. C'est le cas de part et d'autre du tunnel de Toulon. Vous êtes toujours nombreux sur la moyenne corniche, mais ça c'est récurrent après la barrière de péage de Monaco pour, depuis l'autoroute A500, rejoindre le secteur de Cap d'Ail après le tunnel de Monaco. Comptez aller 10 à 15 minutes, hein. C'est le tarif en ce moment pour rejoindre la Principauté. Allez, dans moins d'un quart d'heure déjà, le flash info, non pas le flash info, si, le flash info de 15h, je regarde mon horloge, elle n'était pas réglée. Le flash info de 15h, dans moins d'un quart d'heure, et oui, en plus il y a Thibaut qui s'échauffe dans les couloirs, donc forcément changement de copilote, et la musique pour arriver jusque là. On va se déhancher avec Louisa, deuxième titre, deuxième succès, elle reste dans l'ambiance jet lag. Louisa, Fade Afrédé en préparation, avec vous, merci pour votre fidélité, et c'est sincère.

Prada, Freddy pour la musique sur Radio Vinci. Autoroute, accident toujours d'actualité dans la sortie Roquebrune, Cap Martin, échangeur 58, c'est la région de Menton sur l'autoroute A8 en direction de Marseille. Il est conseillé de quitter le réseau Vinci Autoroute par la sortie Menton, sortie 59, en amont si bien sûr vous voulez rejoindre le secteur de Roquebrune, Cap Martin et ses environs. Et puis le plus gros bouchon, vous allez le rencontrer à l'autre extrémité de l'autoroute A8 sur l'autoroute La Provençale, c'est comme ça qu'on appelle l'autoroute A8, en direction de Lyon et de Marseille. Avant et après la grande barrière de péage d'Aix, la barque, vous serez freiné. Avant, donc, selon votre voie de passage, vous mettrez quelques minutes et surtout après, c'est 20 à 25 minutes pour passer un bouchon de plusieurs kilomètres parce qu'au niveau de cet accident, plusieurs voitures sont impliquées et un poids lourd également et vous ne passez que sur la voie de droite, une voie au lieu de trois. Vous mettez 20 à 25 minutes avec les services de l'autoroute et de secours présents sur les Lyons. On vous dira tout sur cette antenne pour tout vous dire sur vos conditions de circulation, la météo dans les prochains kilomètres, fait partie de votre voyage, le soleil, le vent qui va se renforcer, le Mistral. Et puis, bien évidemment, le flash info de 15h. Thibaut pour prendre la relève en toute sobriété. Tanita Tikaram.

0: La musique pour rouler en toute quiétude sur Radio Vinci Autoroute. Comme promis, Thibaut en toute sobriété pour voyager avec vous dans les prochains kilomètres. Et Tanita Tikaram pour la circonstance. On va varier les plaisirs. De belles surprises du côté de la musique, bien évidemment, sur cette antenne. Je vous tiens, bien sûr, informé de l'évolution des choses, ou plutôt Thibaut, changement de copilote. Avec, pour l'instant, donc deux accidents dans les Alpes-Maritimes et dans le Var sur l'autoroute A8 en direction de Marseille. On vous dit tout. Le 107.7, bienvenue si vous nous rejoignez, les 15h.
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2: Bonjour à toutes et à tous. Une importante reprise de feu en cours à hauteur du Grand Croc en Gironde. C'est ce que annonce la commune de Lesches-Cap-Ferret. Hier, le maire de la ville, Philippe de Gonneville, estimait déjà que toutes les conditions étaient réunies pour une reprise de l'incendie. Après une accalmie météo, les pompiers qui luttent contre ce méga feu en Gironde font face depuis hier à une remontée des températures et à un vent plus sec qui entraîne donc de nombreuses reprises de feu. C'est aussi en raison de la hausse des températures que 4000 personnes sont en ce moment évacuées des hébergements touristiques de Lacano, en Gironde, toujours. Météo France évoque des températures qui pourraient atteindre jusqu'à 40 degrés demain dans le sud-ouest, voire 42 localement. Des reprises de feu qui n'ont pas empêché le ministre du Tourisme, Serge Papin, de se montrer optimiste ce matin lors d'une interview sur TF1. Il a appelé les touristes à ne pas annuler leurs vacances en Gironde au mois d'août, alors que le secteur touristique accuse déjà le coup. J'ai bon espoir que pour le mois d'août, on puisse rouvrir les zones évacuées, a-t-il affirmé. Une façon d'être solidaire avec ces territoires, c'est de se dire « Allez, on y va ». Confrontée elle aussi au pire feu de son histoire, l'Espagne commence à entrevoir la lumière au bout du tunnel. C'est ce qu'a assuré le Premier ministre espagnol, Pedro Sanchez, lors d'une conférence de presse ce matin. Le travail des pompiers et des militaires dans ces heures très difficiles et très critiques a permis d'inverser, dit-il, la tendance. C'est une première depuis le début de la guerre au Moyen-Orient. Benjamin Netanyahou doit rencontrer aujourd'hui à Washington Donald Trump, alors que des divergences sont récemment apparues entre les deux alliés. Ce rendez-vous est un grand privilège, mais aussi une grande responsabilité, a déclaré le Premier ministre israélien. L'Iran, Gaza et le Liban devraient être au cœur de leurs discussions. J'ai tout refusé pour les Bleus. Ça y est, Zinedine Zidane a été officiellement nommé sélectionneur de l'équipe de France pour succéder à Didier Deschamps. J'ai des joueurs extraordinaires et une équipe extraordinaire, a-t-il déclaré tout à l'heure lors de sa première conférence de presse en tant que sélectionneur, précisant qu'il s'agissait d'un des plus beaux jours de sa vie. Il fera ses premiers pas en tant que sélectionneur en Turquie pour un match de Ligue des Nations. Ce sera le 25 septembre prochain. 15h passées de 2 minutes, c'est la fin de ce flash. Dans une heure, l'actualité vous sera présentée par Florence Dolly. Dans un instant, c'est le retour à vos conditions de circulation. Et tout de suite, place à la météo.
3: Exactement la météo pour déjà bien cette mardi après-midi. Hein, le soleil qui brille largement toute la journée. Quelques nuages bourgeonnent tout de même vers les Alpes. Et puis, températures qui s'envolent une nouvelle fois. Les maximales sont comprises entre 30 et 35 degrés, localement 36 sur la majeure partie du pays. Demain, mercredi, la chaleur est de retour sur la majorité des régions. Le soleil brille toute la journée. Toutefois, près des côtes, quelques grisailles peuvent se maintenir vers le Roussillon, ainsi que sur le littoral de Provence-Alpes-Côte d'Azur. Dans l'après-midi, des nuages présents sur les reliefs des Alpes, avec parfois inondés. Côté température, les minimales affichent 16 à 21 degrés au sud, localement 22 et déjà 21 à 25 degrés en bord de Méditerranée. Les maximales, elles, affichent 34 à 39 degrés sur la majeure partie de l'Hexagone. Elles atteignent assez souvent 39 à 40, voire 41 en Nouvelle-Aquitaine, Midi-Pyrénées, localement en Auvergne-Rhône-Alpes. Il fait un petit peu moins chaud sur les bordures littorales, avec 27 à 32 degrés. Des départements encore en alerte pour les feux de forêt. Ne jetez pas vos mégots par la fenêtre de votre véhicule, cela pourrait dévaster des hectares de végétation en seulement quelques minutes.
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3: 15h03 à l'infotrafic sur l'extrême quart sud-est du pays. Pour vous qui êtes en région Provence-Alpes-Côte d'Azur, on va dire que pour le moment ça se passe bien, mais il y a quand même quelques événements qui viennent un petit peu perturber le trafic, avec notamment aussi des restrictions de circulation. Ça vous concerne notamment dans les Alpes-Maritimes. Vous roulez sur la 8 en direction d'Aix-et de Marseille. Dans la sortie 58, c'est la sortie Roquebrune-Cap-Martin, il y a un camion qui est accidenté, et de ce fait, eh bien cette sortie est pour le moment interdite pour laisser les secours travailler tranquillement auprès justement de cette personne qui est victime de cet accident. Vous avez une sortie conseillée, c'est Menton, c'est la 59. Pour vous qui êtes également dans les Alpes-Maritimes, vous roulez sur l'autoroute A8, vous êtes en direction d'Aix et de Marseille, après Antibes, le péage d'Antibes, il y a une voiture qui est en panne, voie de droite neutralisée, kilomètre 168, on s'en écarte bien. Un petit tour du côté des Bouches-du-Rhône, pour vous qui circulez sur la 8, en direction d'Aix et de Marseille. Après Fuveau, c'est l'échangeur 32. Plus qu'une voie pour circuler, la voie la plus à droite. Les autres sont neutralisés au kilomètre 26. Et donc à l'arrière, forcément, eh bien... le fait qu'il y ait deux voies en moins pour circuler, ben ça a quand même créé un bouchon que vous allez traverser en à peu près une demi-heure, hein, 27-28 minutes, hein, d'après dernières estimations. Un bouchon qui s'étend sur 3 km, il va falloir être un petit peu patient dans ce secteur. Et puis une information toute récente qui vient de parvenir, elle vous concerne de retour donc sur la Côte d'Azur, sur l'A8 en direction d'Aix et de Marseille, après les Adrets, changeur 39, des débris confirmés sur la voie centrale et la voie de droite avec un poids lourd qui est en panne au kilomètre 142. Vous savez tout à cette heure-ci. Prochain point trafic, 15h15.
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Another sur le 107.7 et des évolutions très positives sur les quelques rares événements qui parcourent votre chemin. Je pense notamment à cet accident du côté des Alpes-Maritimes dans la sortie Roquebrune-Cap-Martin. Ça y est, l'accident est terminé et vous pouvez de nouveau emprunter cette sortie. Et puis ça va mieux aussi du côté des Bouches-du-Rhône sur la 8 en direction d'Aix-en-Marseille après Fuveau, échangeur 32 car les trois véhicules accidentés ont été levés et donc forcément ça va avoir des effets bénéfiques sur les temps de parcours et on en reparle après Angèle. J'ai...

0: Angèle sur 107.7, allez, du mieux sur la Provence-Alpes-Côte d'Azur. Je vous dis tout dans 30 secondes.
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0: 15h15, l'infotrafic en Provence-Alpes-Côte d'Azur. Ça se passe quand même plutôt très très bien cette heure-ci, vous allez l'entendre. Quelques rares événements, mais globalement, oui, le trafic est bien fluide à cette heure-ci, à l'exception des Bouches-du-Rhône, parce qu'il y a encore un tout petit peu de retenue. Il y avait un accident sur l'autoroute A8 en direction d'Aix de Marseille après Fuveau, échangeur 32. L'accident est terminé. Toutes les voies de circulation vous ont été rendues. Je vous donne pas de temps de parcours parce que ça évolue très très vite et très favorablement. C'est-à-dire que c'est vraiment les temps de parcours sont en train de redescendre très très vite. Vous êtes encore un petit peu nombreux, mais ça se passe bien. Ça y est, ça recircule. Vous notez tout de même que justement à l'approche de ce bouchon, il y a un poids lourd qui est en panne sur voie de, allez, sur la bande d'arrêt d'urgence. Il empiète quand même bien hein, sur la voie de droite, kilomètre 27 de la 8 en direction d'Aix et de Marseille. Écartez-vous bien. Un petit tour du côté des Alpes-Maritimes sur la 8 en direction d'Aix et de Marseille après le péage d'Antibes. Il y a une voiture en cours de dépannage sur la voie de droite, kilomètre 168, on s'écarte bien. Et entre les deux, me direz-vous, bien, dans le Var, une seule info à vous communiquer, c'est en raison de l'incendie toujours actif dans le Var, dans le secteur de Pont-de-Besse. Deux sorties de la 8 sont déconseillées. C'est la 34 pour Saint-Maximin et la 35 pour Brignoles, et ce dans les deux sens. En fait, l'idée, c'est de pas surcharger le réseau routier afin de permettre le transit des pompiers et des secours. Évidemment, si vous pouvez vous permettre de ne pas les emprunter. Allez, voilà, vous savez tout. Prochain point trafic à 15h30. Manon Lisa, mais aussi Let Back pour les prochains kilomètres. Bonne route.

Let back sur le 107.7. Allez, ça va bien. À cette heure-ci, ça circule quasi normalement. Je dis quasi parce qu'il y a quelques véhicules en panne qui sont parfois mal placés ou en tout cas qui nécessitent des neutralisations de voie. Ce sera le cas notamment sur la 8 en direction d'Aix et de Marseille. Après le péage d'Antibes, il y a un bouchon qui s'est formé car une voiture est en panne et une voie de droite a été neutralisée au niveau du kilomètre 168. C'est 3-4 minutes, un grand maximum pour traverser la difficulté. Allez, je vous en reparle évidemment dans le prochain point trafic. Tamim Pala, mais aussi London Grammar pour nous y emmener. À tout de suite.

0: London Grammar sur le 107.7. Restez à l'écoute, l'info trafic arrive dans 30 secondes.
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2: 15h30, l'infotrafic en Provence-Alpes-Côte d'Azur. Globalement, ça se passe très très bien. Quelques événements tout de même à évoquer, notamment du côté de la Côte d'Azur, des Alpes-Maritimes. Pour vous qui roulez sur la 8 en direction d'Aix et de Marseille, 3 km après le péage d'Antibes, il y a une voiture qui est en panne, voie de droite neutralisée, forcément à l'arrière avec une voie de moins. Et un trafic quand même soutenu hein, pendant ces vacances. Eh bien, ça a provoqué un bouchon à l'arrière, 5-6 minutes hein, pour traverser, en tout cas pour laisser derrière soi ce bouchon qui s'étend sur 2 km. Il faudra être un petit peu patient dans ce secteur. Ça va bien mieux du côté de Fuveau. Vous roulez dans les Bouches-du-Rhône sur la 8 en direction d'Aix et de Marseille. Un ralentissement maintenant hein, qui vous concerne après la bifurcation à 8 à 52. C'est un tout petit peu avant d'arriver au péage de la Barque. 2-3 minutes hein, maintenant, grand maximum pour traverser la difficulté. Et je vous rappelle que dans justement ce secteur, kilomètre 27, hein, il y a une voiture qui est en panne sur la voie de droite, sur la 8 en direction d'Aix et de Marseille, donc après Fuveau. Échangeur 32, kilomètre 27. Une voiture en panne sur la voie de droite neutralisée. Voilà donc pour les infos à retenir à cette heure-ci. Puis je vous rappelle évidemment que dans le Var, en raison de l'incendie toujours actif dans le du côté de, du secteur de Pont-Eves, c'est deux sorties de la 8 qui sont déconseillées, la 34 pour Saint-Maximin, la 35 pour Brignoles, et ça dans les deux sens de circulation. L'idée c'est de ne pas surcharger le réseau routier afin de permettre le transit des pompiers et des secours. Vous savez tout.
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2: Et vous avez peut-être prévu un détour chez votre libraire avant de partir ou depuis votre lieu de vacances. Dans un instant, Marc Page vous donnera des idées de livres à dévorer pour les vacances. Il sera question dans un instant de trois ouvrages consacrés à trois immortels. Rendez-vous juste après Davido.

0: David O sur le 107.7 du Monde sur la Côte d'Azur. Vous êtes un petit peu ralenti sur la 8 en direction d'Axe et de Marseille, après le péage d'Antibes justement, parce qu'il y a un dépannage en cours. La voie de droite est neutralisée, c'est 6-7 minutes pour traverser cette retenue. Et c'est l'heure de Marque-Page qui vous propose des idées de lecture pour les vacances. Voici trois livres pour évoquer la mémoire de trois immortels. C'est la sélection de Francine Thomas. This is the end.
1: Que faisait Jim Morrison à Paris le 3 juillet 1971 quand il trouve la mort? C'est ce que nous raconte Yves Bigot, toujours extrêmement bien renseigné, dans Jim Morrison, Strange Days à Paris. Ses problèmes de santé, sa relation pour le moins orageuse avec Pamela Courson, son amitié avec Agnès Varda et les grosses zones d'ombre autour de son décès. Voici les questions passionnantes qu'aborde ce livre qui se dévore comme un roman. This is the Le roman, c'est justement cette forme qu'a choisi Gauthier Battistella pour raconter la vie hors norme de Paul Bocuse, celui qui a révolutionné la gastronomie française. Meilleur ouvrier de France, 3 étoiles au Michelin pendant 53 ans, ses coups de gueule et ses coups de cœur pour ses 3 femmes avec qui il a entretenu des relations simultanées, ses succès sur plusieurs continents, ses émissions de télé, bref, c'est presque d'une rockstar dont le romancier nous livre les secrets.
2: Bocuse, ce qu'il va faire, c'est une chose essentielle. Il va faire sortir le cuisinier des sous-sols. Mais il n'est pas le seul. Il sait qu'une révolution ne se mène pas toute seule. Donc il embarque les copains. Et c'est qui? C'est Michel Guérard, Eugénie Lesbain. C'est les frères Troisgros à Roanne. C'est Alain Chapelle. Et un jour, Valéry Giscard d'Estaing le convoque pour lui remettre la Légion d'honneur. On est le 25 février 1971. Et Bocuse débarque à l'Élysée avec tous ses copains. Et c'est eux qui vont cuisiner pour le président de la République. Tout en s'asseyant à la table du président. Auparavant, les chefs cuisinaient pour les présidents. Lui, il s'assied à la table du président.
1: Enfin, l'immense Marilyn Monroe aurait eu 100 ans cette année. De nombreux ouvrages évoquent sa mémoire. Mais retenons celui signé d'une autre légende, Catherine Deneuve. Avec Sébastien Cochon, elle publie un livre de photos de la star américaine qu'elle commente avec tendresse, enthousiasme, admiration et toujours beaucoup d'humour. Si belle, offerte, presque inconnue, dit Catherine Deneuve. Elle est l'actrice dont j'ai vu tous les films, la plus précieuse pour moi.
3: Mon cœur est un papa.
1: On résume, si vous voulez honorer la mémoire de trois immortels, je vous conseille Jim Morrison, Strange Days à Paris d'Yves Bigot chez Le Mot et le Reste, Bocuse de Gauthier Battistella chez Grasset, Marilyn Chéry de Catherine Deneuve et Sébastien Cochon chez Flammarion.
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Priorité à l'infotrafic pour vous qui roulez sur la 8. Vous êtes en direction de l'Italie. Après la bifurcation à 8 à 57, un accident confirmé. C'est une voiture accidentée sur la bande d'arrêt d'urgence. Écartez-vous bien. Priorité à l'infotrafic pour vous qui circulez sur la 8 en direction de l'Italie. Dans la sortie 56, sortie Monaco, une voiture en panne. C'est confirmé.

0: Madonna sur le 107.7. Allez, restez bien à l'écoute. L'info trafic arrive très très vite. À tout de suite.
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0: 15h45, l'infotrafic en détail en Provence, Alpes-Côte d'Azur, tout va bien à cette heure-ci. Vous êtes quand même tout de même un petit peu ralenti dans les Alpes-Maritimes sur la 8 en direction d'Aix-en-Marseille après le péage d'Antibes. En fait, il y a une voie de droite qui était neutralisée. Alors, j'en parle au passé parce qu'en fait, il y avait un dépannage en cours, mais ça y est, la voiture a été remorquée. Alors, à l'arrière, ça va vite s'arranger, j'imagine. En tout cas, je le souhaite. Pour le moment, c'est 7-8 minutes de bouchon, 3 km de bouchon à traverser, mais ça y est, avec la voie de droite qui vous a été rendue, je pense que les temps de parcours vont redescendre significativement. Pour vous qui circulez dans le Var sur la 8 en direction de l'Italie, après la bifurcation à 8 à 57, alors le point de repère sur la 8 c'est le kilomètre 115, il y a une voiture accidentée, elle gêne peu votre progression, tout se passe sur la bande d'arrêt d'urgence, mais écartez-vous bien, puisque je suis dans le Var, je vous rappelle qu'en raison de l'incendie toujours actif dans le secteur de Pont-Aubès, deux sorties de la 8 sont déconseillées, la 34 pour Saint-Maximin, la 35 pour Brignoles, et ça dans les deux sens. En fait, l'idée, c'est de pas surcharger le réseau routier afin de permettre le transit des pompiers et des secours. Et puis, vous notez que dans les Bouches-du-Rhône, tout va pour le mieux. Et même au nord d'Aix-en-Provence, sur la 51, dans un sens comme dans l'autre. Soprano, mais aussi Sting et Shaggy pour les prochaines minutes. Bonne route. 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

Sting et Shaggy sur le 107.7, tout va bien cette heure-ci, encore un tout petit peu de retenue du côté d'Antibes, hein, pour vous qui roulez sur l'autoroute A8, vous êtes en direction d'Aix et de Marseille après le péage, ça ralentit un tout petit peu, enfin ça va nettement mieux, de temps de parcours qui sont vraiment en train de redescendre, on est aux alentours des 2-3 minutes maintenant, et partout ailleurs, tout va pour le mieux, on tentera de vérifier ça dans le prochain point trafic, on referme cette heure avec Maëva mais aussi Sandra.

0: Sandra, en souvenir pour refermer cette heure, restez à l'écoute, on va reparler du trafic juste après la météo. Car avant, c'est les infos, il est 16h.
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2: Bonjour à tous. Les entreprises affectées par l'incendie en Gironde seront reçues ce jeudi à Bercy. Le gouvernement souhaite apporter des réponses concrètes aux entreprises dont l'activité est à l'arrêt depuis le début de ce méga-feu. Il avait déjà annoncé la possibilité pour elles de recourir au chômage partiel. Et malgré une situation stabilisée en Gironde depuis la nuit dernière, les pompiers redoutent la météo des prochains jours qui risque de favoriser les reprises de feu. Une vague de chaleur s'abat sur la France et concerne dès aujourd'hui le sud-ouest du pays. 4000 personnes ont été évacuées de manière préventive des hébergements touristiques de Lacanau ce mardi. Confrontée elle aussi au pire feu de son histoire, l'Espagne commence à entrevoir la lumière au bout du tunnel, a assuré le Premier ministre espagnol Pedro Sanchez au cours d'une conférence de presse. La conférence de presse hebdomadaire du gouvernement, le travail des pompiers et des militaires dans des heures très difficiles, très critiques, a permis d'inverser réellement la tendance, a-t-il déclaré. C'est une première depuis le début de la guerre au Moyen-Orient. Benjamin Netanyahou doit rencontrer Donald Trump à Washington ce mardi, alors que des divergences sont récemment apparues entre les deux alliés. Ce rendez-vous est un grand privilège, mais aussi une grande responsabilité, a déclaré le Premier ministre israélien. L'Iran, Gaza et le Liban devraient être au cœur des discussions. À la page sport, j'ai tout refusé pour les Bleus. Ça y est, Zinedine Zidane a été officiellement nommé sélectionneur de l'équipe de France pour succéder à Didier Deschamps. J'ai des joueurs extraordinaires et une équipe extraordinaire, a-t-il déclaré tout à l'heure lors de sa première conférence de presse, précisant qu'il s'agissait d'un des plus beaux jours de sa vie. Il fera ses premiers pas comme sélectionneur en Turquie pour un match de Ligue des Nations le 25 septembre prochain. Il est 16h et bientôt 2 minutes, c'est la fin de ce flash. L'infotrafic revient dans un instant, juste après un point sur la météo.
0: Exactement la météo déjà pour cet après-midi de mardi, hein, un soleil qui brille largement toute la journée, quelques nuages qui bourgeonnent tout de même vers les Alpes, et puis des températures qui s'envolent une nouvelle fois, les maximales sont comprises entre 30 et 35 degrés, et localement 36 hein, sur la majeure partie du pays. Demain mercredi, la chaleur est de retour sur la majorité des régions, le soleil brille toute la journée, après des côtes, quelques grisailles peuvent se maintenir sur le littoral de la Provence-Alpes-Côte d'Azur. Dans l'après-midi, des nuages présents sur le relief des Alpes avec parfois inondés, et puis les températures minimales affichent 16 à 21 degrés dans le sud, localement 22 et déjà 21 à 25 degrés en bord de Méditerranée. Les maximales affichent 34 à 39 degrés sur la majeure partie de l'Hexagone. Elles atteignent assez souvent 39 à 40, voire 41 en Nouvelle-Aquitaine, Midi-Pyrénées ou localement en Auvergne-Rhône-Alpes. Il fait un petit peu moins chaud sur les bordures littorales avec 27 à 32 degrés. Des départements encore en alerte pour les feux de forêt. 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
0: 16h03, l'infotrafic en Provence-Alpes-Côte d'Azur. Ça se passe bien à cette heure-ci, très très bien même, circulation plus que fluide. Il n'y a pas d'événement qui vienne mettre à mal vos temps de parcours, pas non plus cet accident dont je vais vous parler. Ça vous concerne dans le Var, sur la 8 en direction de l'Italie, après la bifurcation A8 à 57. Le point de repère sur la 8, c'est le kilomètre 115, vous allez vite le voir. Il y a une voiture qui est accidentée sur la bande d'arrêt d'urgence. Vous vous écartez bien, vous respectez le corridor de sécurité. Et c'est donc la seule info à évoqué au niveau du trafic, et je vous rappelle qu'il y a aussi, en raison de l'incendie du côté du Var dans le secteur de Pont-Évès, deux sorties de la 8 qui sont déconseillées, c'est la 34 pour Saint-Maximin, la 35 pour Brignoles, et ça dans les deux sens. L'idée, c'est de ne pas surcharger le réseau routier afin de permettre le transit des pompiers et des secours, évidemment si vous pouvez vous le permettre. Voilà, vous savez absolument tout à cette heure-ci, prochain point trafic à 16h15.
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Teddy Swim sur le 107.7 et tout va bien en Provence, Alpes, Côte d'Azur. Pas de grosses difficultés, mais pensez tout de même à faire des pauses régulières avec ces grosses températures. Hein, pensez à bien vous hydrater. En retour immédiat de la musique avec l'âme.

0: L'âme sur le 107.7, restez à l'écoute, l'infotrafic arrive dans 40 secondes.
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0: 16h16, l'infotrafic en Provence, Alpes-Côte d'Azur. Globalement, ça se passe très très bien à cette heure-ci, mais vous restez vigilants du côté des Alpes-Maritimes, puisqu'il y a un accident confirmé, très récent, sur la 8. Vous êtes en direction d'Aix et de Marseille, après Villeneuve-Loubet, c'est l'échangeur 47. Un camion, une voiture accidentée, tout se passe sur la voie de droite. Écartez-vous bien sur les voies les plus à gauche, ça ralentit forcément à l'arrière. Donc restez bien vigilants, regardez bien ce qui se passe droit devant vous. C'est la seule info à prendre en compte à cette heure-ci. Partout ailleurs, tout va absolument pour le mieux. Et juste, je vous rappelle que du côté du Var, en raison de l'incendie toujours actif dans le secteur de Pont-Évêche, deux sorties de la 8 sont déconseillées, la 34 pour Saint-Maximin, la 35 pour Brignoles, et ça dans les deux sens. L'idée, c'est de ne pas surcharger le réseau routier afin de permettre le transit des pompiers et des secours. Et vous savez déjà tout à cette heure-ci, le prochain point trafic à 16h30. Joe doit filer, mais aussi Teddy Bears pour les prochaines minutes. Bonne route.

Télébir sur le 107.7, un accident qui est venu un petit peu perturber le trafic du côté de la Côte d'Azur sur la 8 en direction d'Aix et de Marseille après Villeneuve-Loubet, changeur 47. Accident qui s'est produit sur la voie de droite, un camion, une voiture impliquée. À l'arrière, ça bouchonne un peu avec déjà 1,5 km de bouchon que vous traverserez en environ 5 minutes. Et vraiment, on fera un nouveau point bien complet, bien détaillé sur cette information. Et quasiment l'une des rares, hein, puisque tout, partout ailleurs, tout va bien. Dans le prochain point trafic, Bruno Mars et REM pour nous y emmener.

0: R.E.M. sur le 107.7, allez, restez bien à l'écoute, je reviens vous chercher pour parler du trafic dans quelques secondes.
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0: 16h30, passé d'une poignée de secondes, l'infotrafic sur l'extrême quart sud-est du pays, avec un événement qui est venu un petit peu perturber le trafic du côté des Alpes-Maritimes. Vous roulez sur la 8, vous êtes en direction d'accès de Marseille, après Villeneuve-Loubet, c'est l'échangeur 47, une voiture et un camion accidentés. Tout se passe sur la voie de droite, je vous demande de bien vous en écarter. Et forcément, à l'arrière, bien ça a créé un petit bouchon, 2 km de bouchon. Alors les temps de parcours qui se maintiennent, c'est toujours avec 5 minutes de plus, hein, que votre trajet initial, mais ça reste pour le moment acceptable, 4-5 minutes maximum pour traverser la difficulté, en espérant évidemment que ces temps de parcours ne vont pas se rallonger au fur et à mesure des minutes. Allez, pour vous qui circulez sur l'autoroute A50 en direction de Toulon, après le péage de Bandol, il y a des obstacles confirmés, kilomètre 58, il y a un patrouilleur qui se rend sur place. Et puis pour vous qui êtes au nord d'Aix-en-Provence, hein, vous êtes dans les Alpes de Haute-Provence, sur la 51 en direction d'accès de Marseille, après Manosque, échangeur 18, il y a des débris signalés, kilomètre 62. Et ce sera donc les seules infos à prendre en compte à cette heure-ci. Tout va bien, en tout cas, ça reste fluide, hormis évidemment les Alpes-Maritimes que j'ai évoquées en début de point trafic, mais partout ailleurs, tout va bien.
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0: Tout au long de l'été, nous faisons découvrir les desserts de l'été, des spécialités qui sont de bon les vacances, à Roya, près de Clermont-Ferrand, la myrtille et Rennes, et inspire la revisite d'un grand classique de la pâtisserie auvergnate, découverte dans un instant, juste après Lenny Kravitz.

0: Annie Kravitz sur le 107.7, ça bouchonne sur la 8 en direction d'Aix-en Marseille après Saint-Laurent-du-Var, échangeur 49. Il y a un accident en cours avec au moins une dizaine de minutes maintenant pour traverser la difficulté. Direction Royal, près de Clermont-Ferrand, pour notre dessert de l'été. Ici, la myrtille est l'une des stars des montagnes auvergnates. Au restaurant Le Marquis de Royat, elle se savoure dans une tarte revisitée par le chef Mathilde Ferrière.
1: Quand on parle de Roya, beaucoup évoquent ces termes. Mais pour certains visiteurs, une autre adresse mérite le détour. Le restaurant Le Marquis de Roya et sa célèbre tarte aux myrtilles. À première vue, c'est une tarte aux myrtilles comme les autres. À première vue seulement. En effet, ici, la tarte cache un secret de fabrication plutôt inattendu. Découverte avec Jérémy Dora, le chef de l'établissement.
2: Donc la myrtille qui est une spécialité de la région, la myrtille du Forez, je l'ai associée avec de la lentille verte du puits, mais en sucré. Donc en fait, au lieu de prendre la poudre d'amande classique pour faire comme une frangipane, une crème d'amande, on fait une crème de lentilles sucrée, à base de vanille et de badiane.
1: Une pâte à base de lentilles, des myrtilles servies bien fraîches au-dessus. Sur le papier, l'association peut surprendre. Dans l'assiette, elle est devenue la signature de la maison.
2: J'ai travaillé pendant un an au Puy-en-Velay, donc la lentille, on l'a décliné un peu sur toutes les sortes. Hein. On a tellement un terroir qui est riche sur nos départements de l'Auvergne, donc on a plein de choses à faire et à travailler.
1: Donc c'est le moment de passer à table, c'est ça?
2: Voilà.
1: C'est super bon. Et avec juste le goût de la myrtille, ça se marie tellement bien. En plus, là, il fait 32 degrés dehors, ça fait du bien.
2: Du coup, on a le côté croquant et sablé de la pâte, moelleux avec la lentille et les myrtilles qui viennent amener la touche de fraîcheur et d'acidité.
1: Arrive l'heure du dessert, les commandes s'enchaînent. Et à quelques tables de là, des touristes découvrent la spécialité pour la première fois. Nombreux sont ceux qui se laissent tenter. D'accord. Alors je vous laisse déguster le verdict.
3: Mmh, il sent bien la lentille avec la myrtille. Je trouve que ça balance bien, ça fait un petit côté sucré-salé.
4: Entre la pâte à la lentille qui est chaude et la myrtille qui est fraîche, c'est quand même un mix surprenant. Mais alors par contre, ça éclate en bouche, la pépite.
5: Mmh, c'est super bon. C'est frais. C'est délicieux.
6: C'est vrai qu'il y a vraiment le côté frais des myrtilles avec le croustillant du biscuit et des lentilles cuites. C'est vraiment un bon mélange. Je reviendrai.
1: La tarte du Marquis de Roya fait partie des spécialités que les visiteurs viennent chercher durant l'été pour se rafraîchir. Une tradition gourmande qui se trouve à proximité de Clermont-Ferrand, à Roya, accessible depuis la 71, la 75 ou l'autoroute A89.
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0: Laurent Voulzy sur le 107.7, des temps de parcours rallongés sur la Côte d'Azur, sur la 8 en direction d'Aix de Marseille en raison d'un accident. Je vous dis tout dans quelques instants, tout de suite.
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0: 16h46, l'infotrafic en Provence-Alpes-Côte d'Azur, avec un secteur qui est encombré maintenant en raison d'un accident, et ça vous concerne sur l'autoroute A8. Vous êtes en direction d'Aix et de Marseille, après Villeneuve-Loubet, changeur 47, voie de droite impactée et neutralisée, un accident en cours. Et donc forcément à l'arrière, ça commence à se faire ressentir, notamment dès le péage de Nice-Saint-Isidore. Hein, c'est pas moins de 8 km de bouchon maintenant, et malheureusement les temps de parcours qui sont bien rallongés, une vingtaine de minutes, hein, d'après les dernières estimations. Il va falloir être patient dans ce secteur. Si vous circulez dans les Bouches-du-Rhône sur la 52 en direction de Toulon après la bifurcation A8 à 52, il y aurait des débris, c'est ce qui est signalé sur voie de droite au premier kilomètre de la 52. Enfin, pour vous qui circulez au nord d'Aix-en-Provence sur la 51 en direction d'Aix et de Marseille après Manosque, échangeur 18, là aussi des débris signalés kilomètre 62 de la 51. Je vous rappelle que dans le Var, en raison de l'incendie toujours actif dans le secteur de Pont-de-Vesse, deux sorties de la 8 sont déconseillées, la 34 pour Saint-Maximin, la 35 pour Brignoles, et ça dans les deux sens. L'idée, c'est de ne pas surcharger le réseau routier afin de permettre le transit des pompiers et des secours. Toute nouvelle information qui me parvient et qui vous concerne sur l'autoroute A8 en direction de l'Italie, après Nice-Saint-Isidore, après le péage de Nice-Saint-Isidore, un accident confirmé sur la voie la plus à gauche au kilomètre 180. Je vous demande de rester bien vigilant dans ce secteur, c'est une toute première information. Allez, voilà pour ce point trafic, le prochain c'est à 17h02, 17h03, après la météo et les infos. Taïk, mais aussi Bob Marley pour les prochaines minutes, bonne route.

Bob Marley sur le 107.7. Deux accidents sur la Côte d'Azur, sur l'autoroute A8. L'un qui vous concerne en direction d'Aix et de Marseille après Villeneuve-Loubet, changeur 47, voie de droite neutralisée, une vingtaine de minutes de retard pour traverser un bouchon qui s'est formé sur 8 km dès Nice-Saint-Isidore, vous allez le ressentir. Et puis dans l'autre sens, un accident qui vous concerne dans le tunnel sur la 8 en direction de l'Italie après Nice-Saint-Isidore, 1 km 194, trois voitures accidentées dans le tunnel. Pour le moment, pas de temps de parcours à vous donner, mais il est certain que ça va évidemment vous ralentir. On fera un point évidemment bien complet dans le prochain point trafic. Sam Sauvage, mais aussi Lil Nas X pour terminer cette heure.

0: Lil Nas X pour refermer cette heure. Restez évidemment bien à l'écoute. On va reparler très vite du trafic après la météo. Avancez les infos, il est 17h.
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2: Bonjour à tous. 16 départements dont la Gironde et les Landes passeront en vigilance orange canicule demain mercredi. Les deux départements de la côte atlantique touchés par les feux et 14 départements de l'est de la France seront concernés à partir de midi. Une canicule qui n'arrange pas les pompiers, toujours en intervention en Gironde sur le méga feu qui ravage le département. Il reste stabilisé, mais des reprises de feu sont déjà observées, comme à Lèche-Cap-Ferret, où une importante reprise de feu a été signalée par la commune. À l'opposé, un hameau situé à 10 km au sud-est de la 63 enregistre un départ de feu et l'évacuation de ses habitants. Ces reprises de feu sont un témoignage de la précarité de la situation, selon le commandant Mathieu Jomain du 10-33. Au moins 50 personnes blessées après un gros séisme de magnitude 7,1 dans le sud-ouest du Japon. Des bâtiments se sont effondrés et des incendies ont été signalés, a annoncé tout à l'heure la première ministre Sanae Takaichi. Une alerte tsunami a par ailleurs été déclenchée. En Iran, deux hommes ayant participé aux manifestations anti-gouvernementales massives de décembre et janvier ont été pendus. Ces deux condamnés ont été inculpés, entre autres, de guerre contre Dieu, mais aussi de corruption sur terre et d'actes ayant gravement perturbé l'ordre public et la sécurité dans le pays. À la page sport, j'ai tout refusé pour les Bleus. Ça y est, Zinedine Zidane a été officiellement nommé sélectionneur de l'équipe de France pour succéder à Didier Deschamps. J'ai des joueurs extraordinaires et une équipe extraordinaire, a-t-il déclaré tout à l'heure lors de sa première conférence de presse, précisant qu'il s'agissait d'un des plus beaux jours de sa vie. Il fera ses premiers pas comme sélectionneur en Turquie pour un match de Ligue des Nations le 25 septembre prochain. En attendant, il est 17h02, c'est la fin de ce flash. L'infotrafic revient dans un instant, juste après un point sur la météo.
0: Exactement, la météo pour cette fin de mardi. Le soleil qui brille largement toute la journée, quelques nuages qui bourgeonnent tout de même vers les Alpes, et puis des températures qui s'envolent une nouvelle fois, les maximales comprises entre 30 et 35 degrés localement, 36 sur la majeure partie du pays. Puis pour demain, mercredi, la chaleur est de retour sur la majorité des régions. Le soleil brille toute la journée, toutefois près des côtes, quelques grisailles peuvent se maintenir sur le littoral de la Provence-Alpes-Côte d'Azur, et dans l'après-midi, des nuages présents sur le relief des Alpes avec parfois une ondée. Les minimales affichent 16 à 21 degrés au sud, localement 22 et déjà 21 à 25 degrés en bord de Méditerranée. Les maximales affichent 34 à 39 degrés sur la majeure partie de l'Hexagone. Elles atteignent assez souvent 39 à 40, voire 41 degrés en Nouvelle-Aquitaine, Midi-Pyrénées, localement en Auvergne-Rhône-Alpes. Il fait un petit peu moins chaud sur les bordures littorales avec 27 à 32 degrés. 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Ne jetez pas vos mégots par la fenêtre de votre véhicule. 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
0: 17h03, on va se concentrer sur les Alpes-Maritimes. Vous notez que tout va bien du côté des Bouches-du-Rhône. Il y aura une info à évoquer du côté du Var. C'est sur l'autoroute A57 dans le secteur de la Valette Centre, puisqu'il y a un piéton qui a été signalé dans le secteur. On reste bien vigilant dans les deux sens. C'est tout ce que vous devez savoir. Et évidemment, un large chapitre, on va dire, concernant ce qui se passe dans les Alpes-Maritimes. Pour vous qui roulez sur l'A8 en direction d'Aix et de Marseille après Villeneuve-Loubet, changeur 47, il y a un accident en cours, voie de droite neutralisée, et donc à l'arrière, ça bouchonne une demi-heure, on va dire, vous allez ressentir ce bouchon dès avoir passé Nice-Saint-Isidore, le péage de Nice-Saint-Isidore, parce que le bouchon s'étend sur 8 km, donc je vous le disais, d'après les dernières estimations, une grosse demi-heure à rajouter sur votre trajet initial. Dans l'autre sens, c'est-à-dire, vous l'avez compris, en direction de l'Italie, toujours sur l'A8, après le péage d'Antibes, un ralentissement qui va s'étendre sur 8 km, une douzaine de minutes pour traverser la difficulté. Si vous continuez plus loin, il y aura un autre bouchon à traverser, ça sera après Nice-Saint-Isidore, 2,5 km de bouchon, une dizaine de minutes, car il y a un accident en cours dans le tunnel sur la 8 en direction d'Italie, donc au niveau du kilomètre 194 dans le tunnel, 3 voitures accidentées, et c'est la raison pour laquelle ça bouchonne dans ce secteur. Voilà donc pour les infos à prendre en compte à cette heure-ci. Le prochain point trafic à 17h15.
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Sienna Spiro sur le 107.7, des temps de parcours allongés sur la Côte d'Azur du côté des Alpes-Maritimes, que vous soyez en direction de l'Italie comme d'Aix et de Marseille en raison des accidents. Alors il y en a un qui est terminé d'accident, c'est celui qui vous concernait après Villeneuve-Loubet en direction de l'Italie, non d'Aix et de Marseille, pardonnez-moi. Ça y est, donc toutes les voies de circulation vous ont été rendues, mais les temps de parcours qui sont quand même un petit peu longs derrière, je vous dis tout en détail dans 4 minutes, à tout de suite.

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2: 17h16, l'infotrafic en Provence-Alpes-Côte d'Azur. Deux accidents venus perturber le trafic du côté des Alpes-Maritimes. Et vous noterez que je vais me concentrer sur ces deux infos, puisque partout ailleurs tout va bien, notamment dans le Var et les Bouches-du-Rhône. Pour vous qui circulez sur l'autoroute A8, en direction d'Aix et de Marseille, dès le péage de Nice-Saint-Isidore, 3 km après ce péage, vous allez devoir traverser un bouchon qui s'étend sur 8 km. D'après les dernières estimations, c'est une grosse vingtaine de minutes de perdu. Il y avait un accident en cours. L'accident est terminé. Toutes les voies de circulation vous ont été rendues. Donc ça va peut-être prendre encore un petit peu de temps avant que le trafic récupère toute sa fluidité. Dans l'autre sens, vous roulez sur l'autoroute A8 en direction de l'Italie, après le péage d'Antibes, déjà 4 km de ralentissement. 7-8 minutes pour traverser la difficulté, des difficultés habituelles on va dire en cette période de l'année avec un trafic un petit peu plus dense qu'à l'accoutumée. Vous continuez le trajet et vous allez également devoir passer par un bouchon qui vous concerne après Nice-Saint-Isidore. 4 km de bouchon, une grosse vingtaine de minutes, là encore, à rallonger sur votre parcours initial, et en raison, bien en fait, tout simplement, un accident qui s'est produit dans le tunnel de Saint-Pierre, au kilomètre 194, c'est 4 voitures accidentées sur la voie de gauche, il y a les secours sur place, donc vous l'avez compris, dans le tunnel, qu'une seule voie pour circuler, c'est pour ça que ça provoque ce bouchon. Je vous l'ai dit dès l'intro, tout va bien cette heure-ci partout ailleurs, mais je vous rappelle tout de même que dans le Var, dans le secteur de Pont-Aves, il y a toujours cet incendie qui est toujours très actif. Il y a donc deux sorties de la 8 qui sont déconseillées. C'est la 34 pour Saint-Maximin et la 35 pour Brignoles, et ça dans les deux sens. L'idée, c'est de ne pas surcharger le réseau routier afin de permettre le transit des pompiers et des secours. Vous savez tout. Pascal Obispo, mais aussi Nelly Furtado pour les prochains kilomètres. Bonne route.

Nelly Furtado sur le 107.7. Dans les prochaines minutes, je reviendrai évidemment en détail sur les dernières estimations concernant vos temps de parcours sur la Côte d'Azur, du côté des Alpes-Maritimes, dans un sens comme dans l'autre, en direction de Nice et d'Italie, comme en direction d'Aix et de Marseille, car il y a deux accidents en cours. Enfin, l'un est terminé, mais un accident toujours en cours, notamment en direction de l'Italie, au niveau de Nice-Saint-Isidore. Je vous dis tout dans, allez, un peu plus de 3 minutes et demie.

0: Les Strangleurs sur le 107.7, restez bien à l'écoute. Je reviens vous chercher dans une minute pour évoquer le trafic.
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0: 17h30, l'infotrafic en Provence, Alpes-Côte d'Azur, avec des événements qui sont venus contrarier, en tout cas bien mettre à mal vos temps de parcours du côté de la Côte d'Azur, du côté des Alpes-Maritimes. Et je vous rejoins immédiatement donc sur la 8 en direction de l'Italie. Après le péage d'Antibes, 10 minutes de ralentissement, ça on va dire que c'est quelque chose de plutôt classique en cette période, avec un trafic qui est un petit peu plus dense qu'à l'accoutumée, vous l'aurez compris. Mais c'est un peu plus loin, hein, que ça va être plus compliqué, car il y a un accident qui est toujours en cours pour vous qui circulez sur l'autoroute A8, donc en direction de l'Italie, au niveau du tunnel de Saint-Pierre. Il y a 4 voitures accidentées sur voie de gauche, et donc forcément à l'arrière, c'est bien, bien compliqué, puisque c'est au moins 40 minutes pour traverser la difficulté, en tout cas pour la laisser derrière. Il va falloir être très patient dans ce secteur. Vous notez que d'ores et déjà, il y a une restriction de circulation qui a été activée, c'est que vous ne pouvez pas rentrer par Nice-Saint-Isidore, l'entrée 52 en direction de l'Italie, pour éviter de venir surcharger le trafic qu'il est déjà bien assez comme ça. Pour vous qui circulez dans l'autre sens,

0: Corse, vous l'avez compris, donc en direction d'Aix et de Marseille, après Nice-Saint-Isidore. Un bouchon à traverser de 4 km, alors les temps de parcours sont bien moindres hein, quand même. On parle d'une dizaine de minutes dans ce secteur. Des nouvelles informations qui me parviennent, et notamment un autre bouchon qui s'est mis en place après Nice-Nord, échangeur 54, ça vous concerne sur la 8 en direction d'Aix et de Marseille. Là aussi, 3 km de bouchon, 7-8 minutes hein, d'après dernières estimations pour traverser la difficulté. Et puis, pour vous qui circulez sur l'autoroute A50, vous êtes en direction de Toulon, après Carnoux, échangeur numéro 6, il y a des débris signalés sur voie de droite au kilomètre 28. Voilà donc pour l'ensemble des infos à retenir à cette heure-ci. Évidemment, un nouveau point bien complet, bien détaillé aux alentours de 17h45 avec des, évidemment, toutes nouvelles estimations sur vos temps de parcours.
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0: Tomber en rade, mettre les gaz, en route mauvaise troupe, vous les utilisez sans y penser, mais savez-vous vraiment d'où viennent ces expressions de la route? Cet été, nous vous emmenons au cœur de leur histoire. Coup de projecteur sur l'une d'entre elles, juste après Carbone.

0: Carbone sur le 107.7, toute nouvelle info qui me parvient et qui vous concerne sur la 8 en direction de l'Italie, 1 km après le péage d'Antibes, deux voitures accidentées au kilomètre 173, tout se passe sur la bande d'arrêt d'urgence et dans les prochaines minutes, j'y reviendrai évidemment sur cet événement mais sur aussi le gros bouchon qui s'est formé sur l'autoroute A8 en direction de l'Italie aussi, mais après Nice-Saint-Isidore en raison d'un accident dans le tunnel.
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0: Ah oui, sur la route des vacances, il y a les kilomètres et puis il y a toutes ces expressions qu'on utilise sans y penser. Tiens, vous avez déjà dit, vous mettez les gaz. Loïc Alzac nous en parle.
5: Allez chérie, mets les gaz, on va être en retard pour le barbecue.
6: Apparu au début du XXe siècle dans le domaine de l'aviation, l'expression « mettre les gaz » fait référence à la manette des gaz qui contrôle l'arrivée du carburant dans le moteur. Mettre les gaz, c'est donc littéralement pousser la manette pour augmenter sa puissance.
7: Remise de gaz, alors, tu mets pleine puissance,
8: je mets pleine puissance.
6: L'expression est entrée dans le langage courant dans les années 50 avec la généralisation des références militaires dans la culture populaire comme au cinéma ou à la radio.
9: Maverick en approche.
6: Et l'expression a vite quitté les airs ou la route. Un étudiant peut mettre les gaz avant un examen, tout comme un sportif dans la dernière ligne droite d'une course.
10: Plancher, mais les gaz foncent, range mauvais garçon, c'est la condition sine qua non. T'as le cerveau d'Einstein, mais tu t'appelles à la salle, à la fac.
6: Aujourd'hui, mettre les gaz, c'est souvent partir sur les chapeaux de roue, mais ça, c'est une autre expression.
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0: Naïka sur le 107.7, vous restez bien à l'écoute, je vous reparle du trafic et des temps de parcours allongés du côté des Alpes-Maritimes, juste après ça.
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0: 17h45, l'infotrafic en Provence-Alpes-Côte d'Azur, et le temps de parcours bien allongé hein, du côté des Alpes-Maritimes. Il y a des événements qui sont venus perturber le trafic. Je vous rejoins sur l'autoroute A8 en direction de l'Italie. On va commencer par le commencement après le péage d'Antibes. Il y a un ralentissement à passer, une dizaine de minutes pour passer ce ralentissement de 5 km. Vous faites très attention quand vous repartez du péage d'Antibes. Un kilomètre après, il y a deux voitures accidentées. Tout se passe sur la bande d'arrêt d'urgence. Ça gêne peu votre progression, mais vous restez attentif. Vous serez ralenti également du côté de Villeneuve-Loubet, environ 6-7 minutes pour passer un bouchon qui s'étend sur 3 km. Mais c'est rien comparé au bouchon malheureusement qui s'est formé après Nice-Saint-Isidore. Il y a en cause un accident qui s'est déroulé dans le tunnel, tunnel de Saint-Pierre. 4 voitures accidentées. Bon, il y en a 2 qui ont été dépannées, il en reste 2 à dépanner. Tout se passe sur la voie de gauche et malheureusement donc à l'arrière. Eh bien, c'est au moins une cinquantaine de minutes d'après les dernières estimations pour pouvoir continuer le trajet. Dans l'autre sens, vous l'avez compris, en direction d'Aix et de Marseille, vous roulez sur la 8. Après Nice-Nord, c'est l'échangeur 54, un bouchon de 4 km, 8-9 minutes d'après les dernières estimations. Et puis après Nice-Saint-Isidore, eh bien ce sera 8 minutes également pour passer un ralentissement de 4 km et demi. Vous l'avez compris, dans ce secteur, il va bien falloir être armé de patience. Et c'est le seul secteur où il va falloir s'armer de patience, parce que vous notez que partout ailleurs, tout va bien. Dans le Var, tout va pour le mieux. Les Bouches-du-Rhône également, il n'y a pas de grosses difficultés. Puis au nord d'Aix-en-Provence, sur la 51, dans un sens comme dans l'autre, tout va pour le mieux. À Christophe Maé, mais aussi Lucas Graham pour les prochaines minutes. Bonne route.

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1: Les 15 grammes sur le 107.7, détente, parcours très rallongé du côté des Alpes-Maritimes. Le plus long d'entre eux à traverser, de bouchons, c'est sur la 8 en direction de l'Italie, c'est après Nice-Saint-Isidore, avec au moins 45 minutes de plus que votre trajet initial. Alors la seule bonne nouvelle, en tout cas la nouvelle un peu positive à cette heure-ci, c'est qu'il y avait un accident dans le secteur, que l'accident est terminé, que toutes les voies de circulation vous ont été rendues, donc on imagine évidemment que les temps de parcours vont redescendre. On fera évidemment un point bien complet dans le prochain point trafic. Marguerite, mais aussi Stretch pour terminer cette heure.

0: Stretch pour terminer cette heure. Restez à l'écoute, on reparle du trafic juste après la météo. Et avant, bien sûr, c'est les infos car il est 18h.
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2: Bonjour à tous. Une nouvelle cellule de crise prévue ce soir au ministère de l'Intérieur. Une réunion des directeurs de cabinet de plusieurs membres du gouvernement pour faire le point sur les incendies en Gironde. Après une nuit calme, la situation semble s'inverser avec des reprises de feu importantes ce mardi. La chaleur et un vent plus sec font craindre une aggravation des incendies dans les prochaines heures. 16 départements, dont la Gironde et les Landes, passeront en vigilance orange canicule demain mercredi. Les deux départements de la côte atlantique touchés par les feux et 14 départements de l'Est de la France seront concernés à partir de midi. Par ailleurs, 3 départements du pourtour méditerranéen sont en alerte orange ce mardi pour le risque de feux de forêt. L'incendie dans le Var se poursuit toujours, tout comme en Corse, sur les hauteurs de Corté. Et dans ce contexte, les entreprises affectées par l'incendie en Gironde seront reçues ce jeudi à Bercy. Le gouvernement souhaite apporter des réponses concrètes aux entreprises dont l'activité est à l'arrêt depuis le début de ce méga-feu. Le gouvernement qui avait déjà annoncé la possibilité pour elle de recourir au chômage partiel. La garde à vue de l'homme interpellé lundi après avoir blessé à l'arme blanche 3 passantes dans le 17e arrondissement de Paris a été levée pour raisons psychiatriques. Armé de 2 couteaux de cuisine, cet homme a attaqué 3 femmes âgées de 19, 24 et 36 ans avant d'être neutralisé par des passants. 2 de ces 3 femmes ont été grièvement blessées, mais leur pronostic vital n'a pas été engagé. Après l'affaire Liana, 924 personnes interpellées depuis le lancement de la revue nationale des procédures. Après la mort de Liana, le ministre de la Justice avait donné jusqu'au 14 juillet aux magistrats et aux enquêteurs pour reprendre l'intégralité des plaintes qui touchent les enfants. Et puis, bienvenue chez toi, ce sont les mots du capitaine et meilleur buteur de l'histoire des Bleus, Kylian Mbappé, qui a salué tout à l'heure sur son compte Instagram l'arrivée du nouveau sélectionneur de l'équipe de France, Zinedine Zidane, dont la nomination a été officialisée plus tôt dans la journée. Il est 18h02, c'est la fin de ce flash, l'infotrafic revient dans un instant, juste après un point sur la météo.
0: Exactement, avec une fin de mardi après-midi où le soleil brille largement, alors quelques nuages qui bourgeonnent tout de même vers les Alpes, et puis des températures maximales qui sont comprises entre 30 et 35 degrés. Demain, mercredi, la chaleur est de retour sur la majorité des régions, le soleil brille toute la journée. Toutefois, près des côtes, quelques grisailles peuvent se maintenir sur le littoral de Provence-Alpes-Côte d'Azur, et puis dans l'après-midi, des nuages présents sur les reliefs des Alpes, avec parfois inondés. Des minimales qui affichent 16 à 21 degrés au sud, localement 22, et déjà 21-25 en bord de Méditerranée. Et puis les maximales affichent 34 à 39 degrés sur la majeure partie de l'Hexagone. Elles atteignent assez souvent 39 à 40, voire 41 localement. Il fait un petit peu moins chaud sur les bordures littorales avec 27 à 32 degrés. Des départements encore en alerte pour les feux de forêt. Ne jetez pas vos mégots par la fenêtre de votre véhicule, cela pourrait dévaster des hectares de végétation en seulement quelques minutes.
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0: 18h03, l'infotrafic en Provence-Alpes-Côte d'Azur. On va commencer par ce qui se passe de très bien, en tout cas, du côté du Var. Ça circule tout à fait normalement. Un petit tour du côté des Bouches-du-Rhône pour constater que sur l'autoroute A52, au niveau de la bifurcation A8 à 52, donc le premier kilomètre de la 52, il y a un accident signalé a priori sur bande d'arrêt d'urgence. Vous restez vigilants. Partout ailleurs, tout va bien, sauf du côté des Alpes-Maritimes. Et c'est surtout là que je vais me concentrer avec des temps de parcours à vous donner, parfois mis à mal par des accidents. Alors, vous roulez sur la 8, vous êtes en direction de l'Italie, vous avez passé le péage d'Antibes, et bien vous allez rentrer dans un ralentissement de 4 km, environ une dizaine de minutes pour traverser la difficulté. Pour vous qui circulez toujours sur cet axe-là, vous serez aussi ralenti du côté de Villeneuve-Loubet, 10 minutes là également, pour traverser un bouchon de 4 km, et puis du côté de Nice-Nord, parce que c'est là que c'était le plus compliqué, parce qu'il y avait un accident. Il y a encore quelques minutes de cela où les temps de parcours étaient vraiment montés très très haut, voire tout proche de l'heure. Et là, ça va un petit peu mieux, j'ai dit. Donc sur la 8, toujours en direction d'Italie, après Nice-Saint-Isidore, 4 km de bouchons à traverser On estime à une vingtaine de minutes maintenant, donc on est quand même, voilà, on est loin de l'heure évoquée il y a encore quelques instants. Dans l'autre sens, donc en direction d'Aix et de Marseille, vous allez être ralenti au niveau de Nice-Nord, échangeur 54, une dizaine de minutes de perdu. Vous allez être ralenti également du côté de Saint-Laurent-du-Var, échangeur 49, là aussi c'est une grosse dizaine de minutes de perdu. Voilà donc pour ce point trafic, on fera un nouveau point bien complet, bien détaillé, aux alentours de 18h15.
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0: Priorité à l'infotrafic pour vous qui circulez sur l'autoroute A8. Vous êtes en direction d'Aix et de Marseille. Après Cagnes-sur-Mer, échangeur 48, accident confirmé. Un camion accidenté sur voie de gauche au kilomètre 180.
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Marie-Sara sur le 107.7, un accident qui ne va pas venir arranger l'écoulement du trafic sur la 8 en direction d'Aix de Marseille après Cagnes-sur-Mer, échangeur 48. Trois véhicules impliqués dans un accident, tout se passe sur la voie de gauche au kilomètre 180. Je demande de rester bien vigilant dans un secteur où c'est déjà assez compliqué avec pas mal de temps de parcours à vous donner dans les prochaines minutes. Allez, Manu, ciao et le point trafic dans la foulée, à tout de suite.

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1: 18h15, l'infotrafic en Provence-Alpes-Côte d'Azur, avec surtout des temps de parcours à évoquer, hein, puisqu'il y a quand même pas mal de d'événements qui sont venus perturber le trafic, notamment hein, sur les, du côté des Alpes-Maritimes, dans les deux sens, en direction d'Italie comme en direction d'accès de Marseille. Vous notez qu'ailleurs, ça se passe quand même plutôt bien. Alors tout de même, cette information, dans les Bouches-du-Rhône, sur la 52 en direction de Toulon, au niveau de la bifurcation à 8 à 52, ce sont deux voitures accidentées, voie de droite neutralisée au premier kilomètre de la 52. On reste bien bien vigilant, on s'écarte bien sur les voies les plus à gauche. Vous notez que dans le Var, tout va pour le mieux pour le moment. Allez, direction les Alpes-Maritimes sur la 8 en direction de l'Italie. Après le péage d'Antibes, un premier ralentissement, une dizaine de minutes pour le traverser, 4 km un ralentissement. Ça vous concernera également, c'est coup de frein du côté de Villeneuve-Loubet, là aussi une dizaine de minutes de perdu pour traverser un bouchon de 4 km. Vous serez aussi ralenti si vous continuez le trajet après Nice-Saint-Isidore, 7-8 minutes pour traverser un ralentissement de 6 km. Et donc on va passer dans l'autre sens, donc vous l'avez compris, en direction d'Aix et de Marseille. Un bouchon après Nice-Nord, échangeur 54, bouchon de 4 km, 8-9 minutes d'après les dernières indications, les derniers indicateurs. Une autre estimation, elle vous concernera après Saint-Laurent-du-Var. Après Saint-Laurent-du-Var, il y a un bouchon hein, qui s'étend sur 3,5 km, 10, 11 minutes hein, dans ce secteur, et parce qu'il y a un accident hein, toujours en cours, un accident qui implique 3 véhicules après Cagnes-sur-Mer, hein, donc échangeur 48, et les 3 véhicules malheureusement se trouvent sur la voie de gauche au kilomètre 180, vous écartez bien, et donc c'est ce qui explique aussi un petit peu ces temps de parcours rallongés dans ce secteur. Voilà donc pour les infos à prendre en compte à cette heure-ci. Le prochain point trafic à 18h30. Angèle et Robbie Williams pour les prochains kilomètres. Bonne route.

Robbie Williams sur le 107.7, je vous rappelle cet accident sur la 8 en direction d'Aix-en-Marseille après Cagnes-sur-Mer, échangeur 48, trois véhicules accidentés, tout se passe sur la voie de gauche au kilomètre 180, on s'écarte bien, donc forcément à l'arrière, eh bien c'est un petit peu plus compliqué, il y a des ralentissements, des bouchons un petit peu partout dans les Alpes-Maritimes, vous notez qu'ailleurs le trafic reste quand même bien plus fluide, notamment dans le Var et les Bouches-du-Rhône, on fera un point bien complet, bien détaillé, après Cheryl Crow.

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7: 18h30, l'infotrafic sur l'extrême quart sud-est du pays, avec des temps de parcours assez rallongés du côté des Alpes-Maritimes. Vous notez que dans le Var, ça se passe quand même plutôt très bien à cette heure-ci, puis que dans les Bouches-du-Rhône, il n'y a qu'une information à prendre en compte. C'est sur la 52 en direction de Toulon, au niveau de la bifurcation à 8 à 52, de voitures accidentées et la voie de droite neutralisée, premier kilomètre de la 52. Allez, direction les Alpes-Maritimes, je vous rejoins sur l'autoroute A8 en direction de l'Italie. Une fois que vous avez passé le péage d'Antibes, il y a un ralentissement sur 4 km, c'est déjà 7 minutes de plus que votre trajet initial. Ce sera la même donnée, 7 minutes du côté de Villeneuve-Loubet, là encore un ralentissement de 4 km, et puis ce sera exactement la même donnée pour vous qui continuez le trajet, une fois que vous avez passé Nice-Saint-Isidore, à environ 5 km de ralentissement, voilà 7-8 minutes, d'après les dernières estimations. Dans l'autre sens, c'est-à-dire en direction d'Aix-en-Marseille. Première difficulté après Nice-Nord, échangeur 54, et il y a 3 km de bouchon, 6-7 minutes également pour traverser cette difficulté. Mais ça risque d'être plus long après. Après, car une fois que vous avez passé Nice-Saint-Isidore, hein, c'est 2 km après ce péage, eh bien vous allez rentrer dans un bouchon de 7 km, un bouchon qui s'est formé malheureusement à cause d'un accident, donc 25 minutes de perdu, a priori, d'après les derniers indicateurs, un accident qui vous concerne après Cagnes-sur-Mer, échangeur 40. Ensuite, c'est 3 véhicules accidentés sur la voie de gauche au kilomètre 180. On s'écarte bien. Voilà donc pour les infos à retenir à cette heure-ci. Partout ailleurs, donc, je vous l'ai dit dès l'intro, ça se passe quand même bien mieux.

0: et on fera un nouveau point aux alentours de 18h45.
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0: Et dans un instant, nous nous amuserons en famille dans le plus grand parc d'attractions du sud de la France, Hockey Corral. Ce parc à thème qui se situe entre Marseille et Toulon vous plongera dans le monde des Indiens et des cow-boys. Nadine Mistre vous donne rendez-vous dans ce ranch provençal, juste après Saint-John.

0: Saint John sur le 107.7. Globalement, à chaque fois que vous allez rentrer dans un bouchon en ralentissement, vous mettrez 5-6 minutes, hein, d'après les dernières estimations, hormis à l'exception de celui que vous allez devoir traverser sur la 8 en direction d'Axe de Marseille après Nice-Saint-Isidore. Il y a 7 km de bouchon et c'est au moins 25 minutes pour traverser la difficulté.
1: Tous au parc.
0: Et parmi les parcs d'attractions à visiter cet été en vacances en Provence, il y a un parc à thème que vous connaissez bien, Nadine Mistre.
2: Oui, OK Coral, un parc où l'on s'amuse beaucoup. Pour tout vous dire, quand j'étais en primaire, c'était la sortie scolaire de l'année. Me voilà entre Marseille et Toulon, à Cuges-les-Pins. Je rentre dans le parc et je suis accueillie par Hunk Bimbom, le directeur d'OK Coral, qui célèbre cette année un très bel anniversaire.
3: OK Coral a été ouvert en 1966, donc 60 ans de l'existence du parc, qui a toujours été un parc thématisé autour des cow-boys, des indiens. Donc ça avait commencé avec les spectacles et puis depuis on a rajouté toute une multitude de manèges et d'attractions diverses et variées pour toute la famille.
4: Je crois que la première fois que je suis venue, je devais avoir un mois ou deux. Ma maman elle m'allaitait encore, alors ça fait longtemps.
5: Très longtemps.
4: Oui, c'était il y a très longtemps parce que je suis très vieille, j'ai 44 ans.
6: Il est très sympa, très à l'ombre. Et des brumisateurs, donc c'est très bien pour la saison.
3: Alors, on est dans le sud de la France. Forcément, on a des manèges d'eau. Il fait chaud, c'est l'été. C'est les moments ben, où il faut chercher aussi à se rafraîchir. Donc là, c'est vraiment maillot de bain obligatoire, puisque sinon, on va être trempé.
7: Bon, mais dommage, j'ai oublié le maillot de bain, puisque ça donne vraiment envie de se rafraîchir avec la chaleur que nous avons aujourd'hui. Hein.
3: Après, c'est pas grave, on a d'autres manèges d'eau, on a deux toboggans aquatiques, on a nos bûches.
7: Donc on ressort trempé.
3: Tout à fait, mais c'est le but, hein. En ce moment il fait tellement chaud que c'est le plaisir.
8: Ah, c'est trop bien au OK Coral, il y a plein d'attractions, il y a des trucs pour se rafraîchir et c'est trop bien.
7: Alors là, vous m'emmenez où là?
3: Ben, on va se déplacer pour aller vers la nouvelle attraction 2026 qui s'appelle le Tomahawk.
7: Alors c'est quoi ce Tomahawk?
3: C'est un grand bras articulé qui propulse une gondole dans le ciel.
7: On a les pieds dans le vide, hein?
3: Alors oui, on a les pieds dans le vide, on est secoué. Vous avez envie d'essayer?
7: Avec vous?
3: Oui.
7: Allez, on y va.
9: N'ayez pas de crainte.
3: Les harnais sont là pour... Vous allez être tenus. Peut-être qu'il y aura quelques cris à la radio, à l'antenne.
7: C'est quoi ce bruit là?
3: C'est
7: oula,
3: l'attraction qui se met en place.
7: Oula! Vous m'avez amené où là?
3: Les sensations, elles sont surprenantes, elles sont originales.
7: Attends, oula! Je ne parle plus.
3: Et là, on va repartir dans l'autre direction.
7: Ah non!
3: Ah ben oui!
7: Oula.
8: On se régale, on a le parc pour nous en plus.
7: Alors il y a des manèges et puis il y a les indiens, les cow-boys.
3: Le western, c'est avant tout, c'est ces personnages, c'est ces cow-boys, c'est ces indiens, c'est ces duels entre hors-la-loi et shérif. Ce sont de nombreuses histoires qui sont racontées, mais surtout elles font rêver.
10: Je te défie en duel!
11: Les spectacles, c'est pour les mamies qui ne font rien.
2: OK Coral vous propose aussi de prolonger vos vacances en dormant dans des tipis. Une belle aventure en famille à partager cet été à Cuges-les-Pins, dans les Bouches-du-Rhône. Pour plus d'infos,
3: okcoral.fr.
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Priorité à l'infotrafic pour vous qui roulez sur la 8 en direction de l'Italie. Après les Adrets, échangeur 39, une voiture en panne s'est confirmée sur voie de droite, kilomètre 148.

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0: 18h46, passé d'une poignée de secondes, l'infotrafic en Provence-Alpes-Côte d'Azur, des temps de parcours allongés dans les Alpes-Maritimes. Je vais tout vous détailler. Alors, le plus long des ralentissements vous concerne sur l'autoroute A8 en direction d'Aix et de Marseille. Parce qu'après Cagnes-sur-Mer, échangeur 48, il y a un accident qui est en cours. Voie de gauche neutralisée, trois voitures accidentées. Et donc, à l'arrière, vous allez ressentir ce bouchon dès Nice-Saint-Isidore, 1 km après avoir passé le péage. Et bien, vous allez rentrer dans ce bouchon de 8 km. Malheureusement, le temps de parcours, c'est au moins une demi-heure hein, pour laisser derrière soi ce ralentissement. Vous notez que partout ailleurs, que vous soyez en direction d'Aix et de Marseille comme en direction de l'Italie, vous allez rencontrer des difficultés, des retenues. Mais alors à chaque fois, ça s'évacue assez vite. Vous allez traverser tous ces ralentissements, ces bouchons que vous allez rencontrer devant vous en 5 minutes. Ça vous concernera en direction de l'Italie après le péage d'Antibes. Ça vous concernera également après Nice-Saint-Isidore. À chaque fois, 5-6 minutes grand maximum pour traverser les difficultés. Un véhicule en panne, ça vous concerne sur la 8 en direction de l'Italie après les Adrets, échangeur 39, c'est sur la voie de droite que le véhicule s'est positionné au kilomètre 148. Et puis je vous rappelle qu'un accident est en cours du côté des Bouches-du-Rhône sur l'A52, vous êtes en direction de Toulon au niveau de la bifurcation A8 à 52. Évolution positive tout de même parce que les deux voitures qui étaient accidentées ont été dépannées et que toutes les voies vous ont été rendues, donc événement qui devrait se terminer assez rapidement. Voilà donc pour les infos à retenir à cette heure-ci. Encore un petit peu de courage dans les bouchons à cette heure-ci. Prochain point trafic, 19h02, 19h03. Elena, mais aussi Hermès, à vous bande pour les prochains kilomètres. Bonne route.

Hermès Houseband sur le 107.7, une toute nouvelle info qui me parvient. Vous roulez sur la 8 en direction de l'Italie après Nice Est, échangeur 55. Une voiture en panne s'est confirmée sur voie droite, kilomètre 203. Allez, des temps de parcours un peu rallongés, mais c'est en train d'aller un petit peu mieux hein, quand même. Hein. Je vous expliquerai tout dans le prochain point trafic. Maël, mais aussi Maroon 5 pour terminer cette heure.

0: Les Maroon 5, pour refermer cette heure, restez à l'écoute. On va reparler du trafic très vite, juste après la météo. Avant, c'est les infos. Il est 19h.
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2: Bonjour à tous. La situation reste très complexe en Gironde. La préfète du département a fait un point en fin de journée sur les incendies qui ravagent le territoire. L'incendie est toujours stabilisé et ne progresse pas, mais il y a eu 14 reprises de feu ce mardi sur des zones qui avaient déjà été parcourues par les feux. Les habitants des communes du Hayan, de Mérignac et d'Ezine par ailleurs peuvent rentrer chez eux s'ils le souhaitent, à la condition d'être prêts à partir à nouveau s'il le faut. Ils avaient été évacués ce week-end. La chaleur et un vent plus sec font craindre une aggravation des incendies dans les prochaines heures. 16 départements, dont la Gironde et les Landes, passeront en vigilance orange canicule demain mercredi. Les deux départements de la côte atlantique touchés par les feux et 14 départements de l'est de la France seront donc concernés à partir de midi. Les incendies ravagent aussi l'Espagne. Une femme grièvement brûlée dans un feu qui a touché l'Andalousie le 9 juillet dernier est morte des suites de ses blessures, selon l'hôpital où elle était soignée, portant le bilan à 14 morts. Cet incendie s'était déclenché dans la région d'Almeria. Au moins 50 personnes blessées après un fort séisme de magnitude 7,1 dans le sud-ouest du Japon. Des bâtiments se sont effondrés et des incendies ont été signalés, a annoncé la première ministre Sanae Takaichi tout à l'heure. Une alerte tsunami a par ailleurs été déclenchée. C'est une première depuis le début de la guerre au Moyen-Orient. Benjamin Netanyahou doit rencontrer Donald Trump à Washington alors que des divergences sont récemment apparues entre les deux alliés. Ce rendez-vous est un grand privilège mais aussi une grande responsabilité, a déclaré le premier ministre israélien. L'Iran, Gaza et le Liban devraient être au cœur des discussions. Enfin, il a dit « J'ai tout refusé pour les Bleus, ça y est, Zinedine Zidane a été officiellement nommé sélectionneur de l'équipe de France pour succéder à Didier Deschamps. J'ai des joueurs extraordinaires et une équipe extraordinaire », a-t-il déclaré tout à l'heure lors de sa première conférence de presse, précisant qu'il s'agissait d'un des plus beaux jours de sa vie. Il fera ses premiers pas comme sélectionneur en Turquie pour un match de Ligue des Nations le 25 septembre prochain. Il est 19h02, c'est la fin de ce flash. L'info trafic revient dans un instant, juste après un point sur la météo.
0: Exactement, les prévisions pour demain, mercredi. La chaleur est de retour sur la majorité des régions. Le soleil brille toute la journée. Toutefois, près des côtes, quelques grisailles peuvent se maintenir sur le littoral de Provence-Alpes-Côte d'Azur. Dans l'après-midi, des nuages présents sur le relief des Alpes avec parfois une ondée. Les minimales affichent 16 à 21 degrés dans le sud, localement 22 et déjà 21 à 25 en bord de Méditerranée. Les maximales 34 à 39 degrés sur la majeure partie de l'Hexagone. Elles atteignent assez souvent 39 à 40, voire 41 degrés en Nouvelle-Aquitaine, Midi-Pyrénées, localement en Auvergne-Rhône-Alpes. Alors, il fera un petit peu moins chaud sur les bordures littorales avec 27 à 32 degrés. Des départements encore en alerte pour les feux de forêt. Ne jetez pas vos mégots par la fenêtre de votre véhicule. Cela pourrait dévaster des hectares de végétation en seulement quelques minutes.
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0: 19h03, l'infotrafic en détail en Provence-Alpes-Côte d'Azur. Je vais essentiellement me concentrer du côté des Alpes-Maritimes, puisque à cette heure-ci, au nord d'Aix-en-Provence sur la 51, que vous soyez dans les Bouches-du-Rhône ou le Var, tout va pour le mieux à cette heure-ci. Et donc oui, c'est un petit peu plus compliqué du côté des Alpes-Maritimes. Tout d'abord, je vous rejoins sur l'autoroute A8 en direction d'Aix et de Marseille. Après Cagnes-sur-Mer, c'est l'échangeur 48. Alors, il y a un accident toujours d'actualité. La bonne nouvelle, c'est que les voitures accidentées ont été enlevés, la voie de gauche reste neutralisée, c'est ce qui a mis un petit peu évidemment des temps de parcours rallongés à l'arrière, hein, des temps de parcours que vous allez déjà ressentir après Nice-Saint-Isidore, et ce sera, 28 minutes d'après les dernières estimations pour traverser cette retenue, cette difficulté. C'est le bouchon le plus long à évoquer à cette heure-ci. Dans l'autre sens, en direction donc de l'Italie, vous roulez sur la 8, vous avez passé le péage d'Antibes, encore un peu de retenue, c'est un ralentissement là, hein, sur 4 km, 7-8 minutes pour laisser derrière soi cette retenue. Et puis partout ailleurs, ça va quand même nettement mieux. On continue le trajet sur la 8, on continue d'aller en direction de l'Italie. Vous notez qu'après Nice Est, échangeur 55, il y a une voiture qui est en panne sur la voie de droite avec les services des autoroutes déjà sur place. Écartez-vous bien, kilomètre 203. Vous savez absolument tout. Prochain point trafic, 19h15.
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Clan sur le 107, cet accident terminé sur l'autoroute A8 en direction de l'accès de Marseille après Cagnes-sur-Mer, échangeur 48. Toutes les voies de circulation vous ont été rendues. Je suis persuadé que ça va avoir des effets bénéfiques sur vos temps de parcours. Et c'était là que c'était le plus compliqué. On fait un point bien complet après Olivier Ruiz.

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3: 19h16, l'infotrafic en détail et ça va vraiment beaucoup mieux absolument partout. Allez, on va commencer par les bonnes nouvelles. Tout va bien dans les Bouches-du-Rhône, tout va bien dans le Var. Du côté des Alpes-Maritimes, c'est quand même en train de vraiment s'améliorer. Dernier, on va dire, bouchon important, ça vous concerne sur la 8, en direction d'Aix-en de Marseille, après Nice Aéroport, échangeur 51. Allez, 6 km de bouchon, 8-9 minutes, d'après les dernières estimations. Et vraiment, c'est en train de bien se fluidifier, en fait. Tout est arrivé à cause d'un accident. L'accident est terminé, toutes les voies de circulation vous ont été rendues, alors que certaines d'entre elles avaient été neutralisées pendant l'événement. Donc oui, c'est en train de redescendre, et c'est une très bonne nouvelle. Et dans l'autre sens, ben, on constate également que la fluidité commence à bien revenir, notamment sur la 8 en direction de l'Italie. Après le péage d'Antibes, il reste 3 km de ralentissement, et là c'est 3-4 minutes maintenant hein, pour traverser la difficulté, et c'est très bien comme ça. Vous savez donc déjà tout à cette heure-ci, le prochain point trafic aux alentours de 19h30. Excellente route à toutes et tous, Mylène Farmer, mais aussi Tears for Fears pour les prochaines minutes.

Tears for Fears sur le 107.7. Allez, ça se passe vraiment de mieux en mieux, absolument partout en Provence, Alpes-Côte d'Azur. On fera évidemment un nouveau point bien complet, bien détaillé, dans une poignée de minutes. 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Allô Bruno, Martini et Ziba. Et le point trafic dans la foulée. À tout de suite.

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4: 19h30, l'info trafic en Provence-Alpes-Côte d'Azur, ça va de mieux en mieux, et je pense à vous notamment du côté des Alpes-Maritimes avec des temps de parcours qui vraiment sont en train de redescendre, retour quasi à la normale sur l'autoroute A8 en direction d'Aix et de Marseille après Villeneuve-Loubet, changeur 47 encore un petit peu ralenti sur 4 km, 4-5 minutes grand maximum maintenant pour laisser derrière soi ce ralentissement, et puis ce sera encore bien plus court sur l'A8 en direction de l'Italie, donc dans l'autre sens après le péage d'Antibes, petit ralentissement d'un kilomètre, 2-3 minutes maximum. Tout se passe bien, donc ça y est, retour à la normale dans les Alpes-Maritimes. Dans le Var, je vous rappelle qu'en raison de l'incendie toujours actif dans le secteur de Pont-de-Vesse, deux sorties de la 8 sont déconseillées, la 34 pour Saint-Maximin, la 35 pour Brignoles, et ça dans les deux sens de circulation. L'idée, c'est de ne pas surcharger le réseau routier afin de permettre le transit des pompiers et des secours. Et puis vous notez que du côté des Bouches-du-Rhône et au nord d'Aix-en-Provence sur la 51 dans un sens comme dans l'autre, tout va pour le mieux.
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4: Cet été, dans Play Replay, les séries nous font voyager vers des destinations de rêve. Dans un instant, cap sur des hôtels de luxe en bord de mer, entre soleil radieux, clients fortunés, secrets bien gardés. Une série aussi élégante que mordante, The White Lotus, à découvrir juste après. Marina Kaye.

0: Marina Kaye sur le 107.7, tout va bien, à cette heure-ci, il n'y a plus de grosses difficultés. Après New York, la semaine dernière, changement total de décor. Mathilde Ferrière nous emmène à Hawaï, en Sicile et en Thaïlande, à la découverte des palaces qui servent de décor à la série The White Lotus.
1: The White Lotus suit les séjours de voyageurs privilégiés dans des hôtels de luxe. Derrière des décors paradisiaques se révèlent tensions, secrets et jeux de pouvoir.
2: Riz sans gluten et boules de coco, on n'est pas venu ici pour se foutre à la diète.
3: J'ai failli mourir aujourd'hui. Mais comme ça, ils nous font le séjour gratos et ça, c'est plutôt cool.
2: Oui, tu assurais, bébé.
1: Chaque saison nous transporte dans des lieux différents. De la Sicile baroque à la Thaïlande luxuriante en passant par les plages d'Hawaï.
4: Sawadika, bienvenue au White Lotus de Thaïlande.
5: Welcome to the White Lotus in Sicily.
6: La dolce vita.
1: Bienvenue sous les tropiques, entre plages de sable fin, eau cristalline et paysages luxuriants. Entre luxe, chaleur et décors spectaculaires, la série transforme ses destinations en véritables cartes postales, capturant toute la beauté et les contrastes de ces lieux d'exception.
7: J'ai envie qu'on s'éclate aujourd'hui. Il n'y a que le regard des hommes qui l'a fait vivre. Je trouve ça triste.
8: Si tout le monde décide de céder à ses instincts, ce sera la course à la débauche.
1: Diffusée dans le monde entier, The White Lotus s'impose comme une série qui fait voyager saison après saison en explorant différentes cultures et façons de vivre. The White Lotus, à découvrir, en redécouvrir sur HBO Max. La prochaine saison, la quatrième, sera disponible en fin d'année 2026.
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6: 19h45, tout va bien en Provence-Alpes-Côte d'Azur, il n'y a plus de difficultés absolument que vous circuliez ou que vous vous rendiez, c'est très bien comme ça, le trafic est redevenu fluide. Je vous rappelle tout de même que du côté du Var, en raison de l'incendie toujours actif dans le secteur de Pont-de-Vesse, deux sorties de la 8 sont déconseillées, la 34 pour Saint-Maximin, la 35 pour Brignoles, et ça dans les deux sens. L'idée c'est de ne pas surcharger le réseau routier afin de permettre le transit des pompiers et des secours, bien sûr, si vous pouvez vous le permettre. Tout va bien dans les Bouches-du-Rhône, tout va bien au nord d'Aix-en-Provence, sur la 51, dans un sens comme dans l'autre. Et donc, retour au calme et à la normale du côté des Alpes-Maritimes, c'est très bien comme ça. Joseph Chédid, mais aussi Anastasia pour les prochaines minutes. Bonne route.

Anastasia sur le 107.7, tout continue à aller pour le mieux à cette heure-ci sur l'extrême quart sud-est du pays. Pas de difficultés, des temps de parcours normaux et pas d'événements qui viennent mettre justement à mal ces temps de parcours. Un prochain point trafic dans la foulée de The Weeknd, Elenésio, les Bee Gees, un peu de météo, de l'info, évidemment changement de copilote, c'est Hervé Améry qui reprend le flambeau et nous on termine avec tous ces artistes.

0: Les Bee Gees pour refermer cette heure. Restez évidemment bien à l'écoute. On va reparler très vite du trafic, après la météo et avancer les infos. Il est 20h.
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2: Bonsoir à tous, on vient de l'apprendre dans le Var, l'incendie dans le massif du Gros Bessillon est officiellement fixé. En Gironde, en revanche, la situation reste tendue. Une nouvelle cellule de crise prévue ce soir au ministère de l'Intérieur, une réunion des directeurs de cabinet de plusieurs membres du gouvernement pour faire le point sur l'incendie en Gironde. Après une nuit calme, la situation semble s'inverser avec des reprises de feu importantes. La chaleur et un vent plus sec font craindre une aggravation des différents foyers d'incendie dans les prochaines heures. 16 départements, dont la Gironde et les Landes, passeront en vigilance orange canicule demain mercredi. Les deux départements de la côte atlantique touchés par les feux et 14 départements de l'est de la France seront concernés à partir de midi. Une soixantaine de départements également seront demain placés en alerte orange pour le risque de feux de forêt. La SNCF a engrangé plus d'un milliard d'euros de bénéfices au premier semestre, un chiffre en hausse de près de 20% par rapport à la même période l'année dernière. Le PDG de la compagnie, Jean Castex, juge cette performance satisfaisante dans un contexte climatique particulièrement difficile. Tempête hivernale en janvier et février, épisodes précoces de canicule en mai et juin qui ont conduit à des annulations de trains intercités, des trains trop vieux pour supporter les températures élevées. La garde à vue de l'homme interpellé lundi après avoir blessé à l'arme blanche trois passantes dans le 17e arrondissement de Paris a été levée pour raisons psychiatriques. Armé de deux couteaux de cuisine, cet homme a attaqué trois femmes âgées de 19, 24 et 36 ans avant d'être neutralisé par des passants. Deux de ces trois femmes ont été grièvement blessées, mais leur pronostic vital n'a pas été engagé. Bienvenue chez toi. Les mots de Kylian Mbappé, le capitaine et meilleur buteur de l'histoire des Bleus, a salué sur son compte Instagram l'arrivée du nouveau sélectionneur de l'équipe de France, Zinedine Zidane, dont la nomination a été officialisée plus tôt dans la journée. Il est 20h02, c'est la fin de ce flash. Dans une heure, vous retrouverez Florian Bonnec pour l'actualité. L'infotrafic revient dans un instant, juste après un point sur la météo.
3: Merci Florence. Florence Dolly de la rédaction du 107.7 à la météo de demain, mercredi 29 juillet. Le soleil brillera toute la journée, hormis près des côtes où quelques grisailles pourront se maintenir. Durant l'après-midi, des nuages bourgeonneront sur le relief des Alpes frontalières et l'est des Pyrénées avec parfois une ondée. Notez que le vent d'automne deviendra sensible dans son domaine avec des rafales à 40-50 km/h. Côté thermomètre, les températures minimales afficheront 16 à 21 degrés au sud, localement 22 et déjà jusqu'à 26 en bord de Méditerranée. Les maximales seront comprises entre 34 et 39 degrés sur la majeure partie de l'Hexagone. Elles atteindront assez souvent 39 à 40, voire 41 degrés en Nouvelle-Aquitaine, Midi-Pyrénées, localement en Auvergne-Rhône-Alpes. D'ailleurs, avec le retour de ces très fortes chaleurs, dès demain, mercredi midi, Météo France activera une vigilance orange canicule pour 16 départements, dont une majorité se trouvant en Auvergne-Rhône-Alpes. Le détail de la carte des vigilances est à retrouver sur notre site internet radio-vinci-autoroute.com. Et puis bien sûr, par forte chaleur qui plus est par temps de canicule, c'est couvre-chef et bouteille d'eau pour tous. Notez d'ailleurs que sur autoroute, il peut y avoir des situations de blocage plus ou moins longues. Alors, quelle que soit la saison, ayez toujours dans votre véhicule de l'eau et un encas pour autant de personnes que vous transportez, parce qu'on ne sait jamais. Puis le risque d'incendie sera élevé, qui est de couleur orange demain mercredi pour 65 départements au niveau national, dont les Pyrénées-Orientales, l'Aude, le Gard, la Drôme, le Vaucluse et le Var. Alors n'oubliez pas qu'un seul mégot jeté par la fenêtre d'un véhicule peut déclencher un incendie et ravager des hectares en quelques minutes. Ne jetez jamais vos mégots dans la nature et retrouvez plutôt les bons réflexes sur feu-forêt.gouv.fr.
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3: Avec à l'heure actuelle un trafic qui s'écoule normalement sur l'ensemble des axes autoroutiers du quart sud-est du pays. Pas de difficulté de circulation, donc c'est même en train de rentrer dans l'ordre sur le périmètre de la Dirmède à Marseille sur la 7. Il y a des travaux sur la 7 entre le secteur de Plan de Campagne et la Porte d'Aix avec une voie en moins de circulation dans chaque sens, ce qui peut occasionner par fort trafic, donc quelques difficultés. Mais là, pour l'instant, la bonne nouvelle, nouvelle, c'est que c'est à la baisse. Sinon, peu d'événements à vous rappeler ou à vous signaler. Tout d'abord, si vous circulez dans la vallée du Rhône, deux obstacles signalés pour l'heure. Tout d'abord, sur l'A7 en direction de Marseille, passé Valence, la sortie numéro 15. 15 km après, il y aurait, c'est signalé, un escabeau sur la chaussée. Donc, soyez vigilants, un obstacle plutôt imposant. Le patrouilleur part à la recherche de cette information. Et puis, du côté d'Avignon, toujours sur le même axe, dans le même sens, direction Marseille. 3 km après la sortie 24 Avignon-Château-Renard. Là, c'est une bande de roulement qui a été signalée. Alors, la bande de roulement, c'est la partie centrale d'un pneu poids lourd. Le danger, c'est si cette bande de roulement reste entière, parce que dans ce cas-là, ça peut constituer là aussi un obstacle impressionnant. Ça peut être aussi simplement quelques morceaux de pneus poids lourds, toujours bons à éviter, soit dit en passant. Donc vigilance sur ce secteur, un patrouilleur là aussi se rend sur les lieux. Du côté de Salon de Provence, si vous êtes engagé sur l'A54 en direction de Marseille, 2 km après la sortie 14, une voiture confirmée en panne avec un patrouilleur en protection. Donc sur ce secteur, c'est Olivier, le patrouilleur, qui est présent sur place en protection et on attend un dépanneur sur ce secteur. Voilà pour les principales informations. Une toute dernière, si qui me parvient. Si vous vous trouvez du côté de Sigean, entre Narbonne et Perpignan, vous voulez accéder à l'A9 en direction de Barcelone par l'entrée Sigean, un poids lourd confirmé en panne, peut-être gênant, ça n'est pas précisé, mais soyez vigilants, un patrouilleur, un dépanneur se rendent sur les lieux. Et puis, Florence Dolly nous en parlait dans le flash d'information. Le feu est fixé du côté de Pontevès dans le Var à propos du massif du Gros Bessillon. Mais notez que pour l'instant, sur la 8, les sorties 34 Saint-Maximin et 35 Brignoles sont toujours déconseillées dans les deux sens de circulation. En effet, plusieurs axes sont fermés, comme par exemple la route départementale 554 ou la route départementale 560. La consigne pour l'heure est toujours d'éviter le secteur.
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Fake Cool Fly de Roxette pour vous accueillir sur le 107.7. Bien le bonsoir, heureux de vous retrouver. Hervé Améry, ça y est, pour assurer le relais de ce mardi soir. Nous sommes ensemble donc toute la soirée avec bien sûr des points réguliers en ce qui concerne vos conditions de circulation, points qui tombent environ tous les quarts d'heure. Si un nouvel événement devait intervenir entre-temps, je vous retrouverai immédiatement, mais de manière localisée.

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1: 20h17, un nouvel aperçu en ce qui concerne vos conditions de circulation, des conditions d'ailleurs tout à fait normales hein, du point de vue du trafic, aucune difficulté enregistrée. En revanche, il y a quelques événements à vous rappeler. Tout d'abord, un patrouilleur qui intervient du côté de Valence, Lionel, l'homme en jaune, c'est à propos de cet escabeau. C'est pour vous qui circulez sur l'A7 en direction de Marseille, 4 km après la sortie 15 Valence. Le patrouilleur Lionel, donc l'homme en jaune, intervient sur voie de droite, respectez bien la signalisation. Lumineuse qui s'affiche à l'arrière de son véhicule, ne lui faites courir aucun risque. Il y a également, si vous circulez sur l'A61 à présent, ce nouvel événement qui me parvient, un accident signalé, ça vous concerne si vous circulez sur l'A61 direction de la Méditerranée, mais vous quittez l'autoroute à Carcassonne-Ouest, la sortie numéro 23, accident pour l'instant signalé, qui pourrait impacter votre passage si vous-même choisissez de quitter l'autoroute à cet endroit, donc soyez vigilant sur ce secteur. Sur l'A9, notez ce nouvel événement signalé. Si vous roulez dans la région de Montpellier, même un petit peu avant, vous roulez sur l'A9 en direction de Barcelone, 3 km après Lunel, la sortie 27, une bande de roulement ou des morceaux de pneus signalés gênants sur la voie de droite et la voie du milieu, 3 km après la sortie 27. Donc Lunel, vigilant, sa patrouilleur se rend sur les lieux. Si vous êtes beaucoup plus loin sur la 9 entre Narbonne et Perpignan, vous voulez accéder à la 9 en direction de Barcelone à partir de l'entrée Sigean. Je le rappelle, il y a un semi-remorque en panne. Le dépanneur vient d'arriver sur les lieux et ce dépannage peut occasionner un petit peu de gêne sur ce secteur. Donc soyez vigilants sur ce périmètre. Du côté de Salon de Provence, toujours cette voiture en panne sur la 54 en direction de Marseille, 2 km après la sortie 14. Le patrouilleur a été rejoint. Le patrouilleur, l'homme en jaune, c'est Olivier qui est en protection sur ce secteur. Il a été rejoint également par le dépanneur donc qui arrive sur ce secteur. Et puis du côté de Tarare également, si vous circulez sur l'A89 en direction de Clermont-Ferrand, 7 km après la sortie 34, des morceaux divers en guise d'obstacle signalés sur voie de gauche. Soyez vigilants, un patrouilleur se rend sur les lieux. Puis alors sur le secteur de Tarare, sur l'A89, dans les deux sens, des cônes de signalisation régulièrement percutés. Donc sur ce secteur, soyez vigilant donc dans cette zone. Pour l'instant donc vous savez tout en ce qui concerne les conditions de circulation. Je rappelle aussi que dans le Var, sur l'A8, les sorties 34 Saint Maximin et 35 Brignoles sont toujours déconseillées dans les deux sens de circulation. C'est au regard de l'incendie désormais fixé. On a appris la nouvelle tout à l'heure, l'incendie du massif du Gros Bessillon sur le secteur de Pont-Aves est fixé, mais à l'heure actuelle donc les sorties que je viens de citer sont toujours déconseillées parce qu'il y a plusieurs axes fermés, principalement deux routes départementales importantes, la route départementale 554 qui fait le trajet Leval-Barjol et aussi la route départementale 560 entre Bru-Auriac et Barjol. Elle reste fermée, donc évitez encore une fois pour l'instant le secteur dans cette zone. Vous savez presque tout. Une dernière information qui me parvient, qui nous emmène du côté d'Antibes, une voiture gênante arrêtée sur voie de droite, c'est confirmé, secteur où il n'y a pas de bande d'arrêt d'urgence. C'est pour vous qui circulez sur l'A8 direction Nice, 4 km après avoir passé le péage d'Antibes. Donc vigilance sur ce secteur. Et une dernière info, mais ça on aura le temps d'y revenir, c'est simplement pour vous annoncer qu'à Lyon, à partir de 21h, la bifurcation qui permet de passer de l'A46 direction Paris à l'A43 direction Lyon sera fermée donc sur le secteur de Manicieux, mais on y reviendra. Vous êtes avertis en amont, donc ça se débutera tout à l'heure à 21h. Bonne soirée, bon voyage avec nous sur le 107.7. Prochain point complet en ce qui concerne vos conditions de circulation, ce sera aux environs de 20h30.

0: Jack et Carl à la recette. Et sur le 107.7, on vous fait revivre des concerts live emblématiques. Dans quelques minutes, direction le stade de Wembley à Londres pour se remémorer l'un des grands moments les plus marquants de l'histoire de la musique et du rock. Freddie Mercury et le groupe Queen sont dans Absolument Live d'ici quelques minutes.
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0: Avec dans l'ensemble un trafic qui s'écoule normalement sur l'ensemble des axes autoroutiers du quart sud-est du pays, il y a toutefois plusieurs informations à prendre en compte. Par exemple, si vous circulez à l'heure actuelle du côté de Lyon sur la 46, le contournement est de la ville depuis quelques minutes. Une alerte piéton à piéton signalée sur la 46 entre Communic, l'échangeur 16 et Saint-Symphorien-d'Ozon, l'échangeur numéro 16, donc 16 et 15 ou 15 et 16. Vigilance dans les deux sens de circulation. Sur ce périmètre, les recherches sont toujours en cours. Du côté d'Antibes, sur la Côte d'Azur, le rappel de cette voiture en panne sur voie de droite. C'est un secteur où il n'y a pas de bande d'arrêt d'urgence. Vous roulez sur l'A8 en direction de Nice. C'est 4 km après avoir passé le péage d'Antibes. J'apprends qu'un dépanneur est présent sur les lieux. Ça ne veut pas dire que le dépannage débute parce que parfois, il faut attendre l'arrivée d'un homme en jaune, d'un patrouilleur, pour sécuriser la zone. Et c'est horrible. Aurélien qui se rend sur ce secteur, mais pour l'instant ça impacte la voie de droite. Décalez-vous sans attendre, décalez-vous le plus rapidement possible sur la voie du milieu, voire la voie la plus à gauche. Si vous circulez à l'heure actuelle du côté d'Aix-en-Provence, vous roulez sur l'A8 en direction de Lyon en abordant le péage de la Barque, juste avant le passage au péage, il y a une moto en panne, motard devenu piéton, donc soyez doublement vigilants donc sur ce secteur. On attend déjà l'arrivée d'un patrouilleur et sans doute d'un dépanneur. Dans la région de Montpellier, une bande de roulement ou des morceaux de pneus poids lourds toujours bons à éviter. Je le rappelle, c'est pour vous qui circulez sur l'A9 en direction de Barcelone entre les deux portions où il y a jonction bifurcation avec l'A709 à l'est et à l'ouest de la ville, donc entre Baillargues et Saint-Jean-de-Bédas. Vigilance donc sur ce périmètre, un patrouilleur est parti à la recherche de cette information. Et puis, un accident peut être impactant, toujours pour l'instant signalé du côté de Carcassonne. Si vous roulez sur l'A61 en direction de la Méditerranée, mais vous quittez l'autoroute à Carcassonne-Ouest, la sortie numéro 23, il y aura

0: Et une voiture accidentée qui ne serait plus sur ses roues. Tous les secours doivent se rendre sur les lieux. Pour l'instant, ça n'est pas sécurisé. Donc, vigilance sur ce périmètre. Et puis, je rappelle également que sur la 8, les sorties 34 Saint-Maximin et 35 Brignoles sont toujours déconseillées dans les deux sens de circulation. Alors certes, depuis ce soir 19h30, le feu du massif du Gros Bessillon est officiellement fixé donc sur le secteur de Pontevès, mais pour l'instant ces sorties sont toujours déconseillées parce que plusieurs axes restent à l'heure actuelle fermés, notamment la route départementale 554 ou encore la route départementale 560, et à l'heure actuelle la consigne est toujours d'éviter le secteur.
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0: Et le prochain point trafic, eh bien, ce sera dans une bonne dizaine de minutes, mais auparavant...
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0: Et à cette occasion, Marie Codemo nous fait voyager dans les années 80. Ambiance rock'n'roll, prestations envoûtantes et voix légendaires sont au programme.
2: C'est l'histoire d'un live considéré comme l'un des plus grands de l'histoire de la musique. Mais aussi et surtout une démonstration, la démonstration d'un champion de la scène, Freddie Mercury. Direction l'année 1985, le 13 juillet, lors du Live Aid organisé pour lutter contre la faim en Éthiopie. Ce double concert de 16 heures, oui, c'est très très long, est donné entre le Kennedy Stadium de Philadelphie et le stade de Wembley à Londres. Et ils sont tous là, Tina Turner, David Bowie, Genesis, U2, Elton John, Bruce Springsteen, bref, tous ceux qui font la musique des années 80. À cette époque, Queen est en perte de vitesse. Ce jour-là, Freddie Mercury a une infection à la gorge. Et pourtant, cet homme-là enflamme tout Wembley et plus de 2 milliards de téléspectateurs à travers le monde. Difficile de choisir quelle partie de ces 21 minutes nous allons écouter parce qu'on voudrait les entendre encore et encore et encore. Mais j'ai tranché et j'ai sélectionné Radio Gaga dans Absolument Live. Voici Queen.

Quelle voix, quel artiste, Freddie Mercury, le groupe Queen pour Absolument Live. Et vous pouvez justement retrouver d'autres moments d'Absolument Live sur notre site internet en replay.

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0: Théodora en duo avec Diziz, Mélodrama sur le 107.7, l'infotrafic qui revient d'ici une minute.
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0: 20h47, retour à vos conditions de circulation avec, pour débuter, ce nouvel événement. Si vous circulez à l'heure actuelle du côté de Chana, dans la vallée du Rhône, sur l'A7 en direction de Marseille, 6 km après la sortie 12, des morceaux d'hiver confirmés gênants sur voie de gauche. Un patrouilleur se rend sur les lieux. Du côté d'Antibes, également sur l'A8 en direction de Nice, 4 km après avoir passé le péage d'Antibes, voiture arrêtée sur voie de droite. La bande d'arrêt d'urgence est très étroite à cet endroit. Le dépanneur est déjà arrivé sur les lieux. On attend l'arrivée sur place d'un patrouilleur. Du côté d'Aix-en-Provence, si vous circulez sur l'A8 en direction de Lyon, avant le péage de la Barque, il y a une moto en panne. Ça y est, un dépanneur est arrivé sur ce secteur. Si vous circulez du côté de Nîmes sur l'A9 en direction de Barcelone, 3 km après la sortie 24, des cônes signalés gênants sur voie de gauche. Alors, soyez vigilants, des cônes de signalisation régulièrement percutés sur différentes portions des autoroutes du quart sud-est du pays. Et ils deviennent des obstacles le temps qu'une femme ou qu'un homme en jaune revienne les repositionner. Donc, soyez attentifs sur le secteur, sur ces secteurs travaux afin de ne pas les percuter. Et puis, on va rester sur la 9, direction Barcelone. Si vous passez le secteur de Montpellier, entre les deux bifurcations jonction avec la 709 à l'est et à l'ouest de la ville, entre Bayargues et Saint-Jean-de-Védas, je le rappelle, une bande de roulement ou des morceaux de pneus poids lourds signalés. Donc sur ce secteur, un patrouilleur est parti à la recherche de cette information. Je rappelle également cette voiture accidentée en fâcheuse position du côté de Carcassonne. C'est sur la 61, vous circulez en direction de la Méditerranée, vous quittez l'autoroute par la sortie 23 Carcassonne-Ouest, il y aurait à l'heure actuelle une voiture qui ne serait plus sur ses roues sur ce secteur, donc forcément gênante. On attend l'arrivée sur place des secours. En matière de travaux, d'ici moins d'un quart d'heure, sur le secteur de Manicieux à Lyon, je rappelle que la bifurcation qui permet de passer de l'A46 direction Paris à l'A43 direction Lyon sera fermée, donc à partir de 21h. Et sur l'A8, il y a toujours deux sorties déconseillées, les sorties 34 Saint-Maximin et 35 Brignoles. C'est valable dans les deux sens de circulation. Alors, on a appris la bonne nouvelle ce soir à 19h30, le feu du massif du Gros Bessillon à Pontevès, le feu est fixé, mais pour l'instant, donc, les sorties 34 Saint-Maximin et 35 Brignoles sont toujours déconseillées dans les deux sens de circulation, parce qu'au-delà du réseau autoroutier, plusieurs axes sont fermés, comme par exemple les routes départementales 554 et routes départementales 560. Même si le feu est fixé, pour l'instant, la consigne est toujours d'éviter le secteur. Allez, bonne soirée, voyage avec nous sur le 107.7. Prochain point complet en ce qui concerne vos conditions de circulation, ce sera désormais après les infos de 21h. Si un nouvel événement devait me parvenir entre-temps, je vous retrouverai immédiatement, mais pour le coup de manière localisée.

107, c'était Michael Bublé sur le 107.7. Allez, fin de cet événement dont je vous ai parlé à quelques reprises, à savoir du côté de Carcassonne, il y aurait une voiture qui ne serait plus sur ses roues dans la sortie 23 Carcassonne Ouest. Il n'en est rien. Un patrouilleur, en l'occurrence Alexandre, est passé par là. Donc, retour à la normale au niveau de la sortie 23 Carcassonne Ouest. L'infotrafic, de toute façon, de retour après les infos de 21h à 21h, nous accueillerons Florian Bonnec de la rédaction du 107.7.

0: La fille, c'était Vernis Rouge sur le 107.7. Bonne soirée, bon voyage avec nous. Il est 21h.
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2: Bonsoir à tous, une bonne nouvelle sur le front des incendies ce soir. Au moins une, l'important feu dans le département du Var a été déclaré fixé par la préfecture. Après avoir parcouru près de 4500 hectares dans le massif du Gros Bessillon depuis son démarrage il y a 8 jours, il menaçait plusieurs villages, ce qui avait poussé les autorités à évacuer 5000 personnes de ces communes du centre du département. Plus à l'ouest, en Gironde, la situation reste compliquée ce soir. Pour reprendre les mots de la préfecture, avec 14 reprises de feu signalées par les pompiers, une nouvelle cellule de crise va s'ouvrir au ministère de l'Intérieur. Réunion des directeurs de cabinet de plusieurs membres du gouvernement, faire le point sur ces incendies en Gironde, mais aussi plus au sud, dans les Landes. La situation semble s'inverser après une accalmie avec ces reprises de feu. La chaleur et un vent sec font craindre une aggravation des incendies dans la nuit et même au lever du jour demain. Puisqu'on le rappelle, une nouvelle vague de chaleur, la quatrième, est entrée en vigueur aujourd'hui. Au total, 16 départements dont la Gironde et les Landes passeront en vigilance orange. Canicule demain avec des pointes redoutées au-delà des 40 degrés sous abri localement. Avec ces incendies, on le rappelle, la SNCF prolonge ses restrictions de circulation au sud de Bordeaux. Les TGV ne circuleront pas encore aujourd'hui, demain, au sud de Bordeaux, sauf ceux qui desservent Toulouse, Agen et Tarbes. Dans l'actualité également au Japon, ce puissant séisme qui a secoué le sud-ouest de l'archipel, faisant au moins un mort et des dizaines de blessés dans des bâtiments effondrés et des incendies, notamment un centre commercial où de nombreuses personnes piégées restent injoignables. Et puis on termine avec un mot de football. C'était un secret de polichinelle, mais Zinedine Zidane a bien été officiellement nommé sélectionneur de l'équipe de France par la Fédération Française de Football. Il succède à Didier Deschamps. « Bienvenue chez toi », a pu écrire Kylian Mbappé sur le réseau social Instagram afin de saluer l'arrivée de ce nouveau sélectionneur et véritable légende des Bleus. 21h02, c'est la fin de ce flash. Belle route, belle soirée à l'écoute du 107.7. Le retour à vos conditions de circulation juste après la météo.
0: Merci Florian Bonnec de la rédaction du 107.7. La météo de demain, mercredi 29 juillet. Le soleil brillera toute la journée, hormis près des côtes où quelques grisailles pourront se maintenir. Durant l'après-midi, des nuages bourgeonneront sur le relief des Alpes frontalières et l'est des Pyrénées avec parfois une ondée. Notez aussi que le vent d'autan deviendra sensible dans son domaine avec des rafales à 40-50 km/h. Enfin, côté thermomètre, les températures minimales afficheront 16 à 21 degrés au sud, localement 22 et déjà jusqu'à 26 en bord de Méditerranée. Les maximales seront comprises entre 34 et 39 degrés sur la majeure partie de l'Hexagone. Elles atteindront assez souvent 39 à 40, voire 41 degrés en Nouvelle-Aquitaine, Midi-Pyrénées, localement en Auvergne-Rhône-Alpes. D'ailleurs, avec le retour donc des fortes chaleurs, dès demain, mercredi midi, Météo France activera une vigilance orange canicule pour 16 départements, dont une majorité se trouvant en Auvergne-Rhône-Alpes. Le détail de la carte des vigilances est à retrouver sur notre site internet radio-vassy-autoroute.com. Alors, forte chaleur qui plus est, retour de la canicule, c'est couvre-chef et bouteille d'eau pour tous. Notez aussi que sur autoroute, il peut y avoir des situations de blocage plus ou moins longues. Alors, quelle que soit la saison, ayez toujours dans votre véhicule de l'eau et un encas pour autant de personnes que vous transportez, parce qu'on ne sait jamais. Le risque d'incendie sera élevé, de couleur orange, demain mercredi, pour 65 départements au niveau national, dont les Pyrénées-Orientales, l'Aude, le Gard, la Drôme, le Vaucluse et le Var. Alors, n'oubliez pas qu'un seul mégot jeté par la fenêtre d'un véhicule peut déclencher un incendie et ravager des hectares en quelques minutes. Ne jetez jamais vos mégots dans la nature et retrouvez plutôt les bons réflexes sur feu-forêt.gouv.fr.
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0: Pour l'instant, c'est un trafic normal que vous rencontrez sur l'ensemble des axes autoroutiers du quart sud-est du pays. Peu d'informations pour l'instant à vous relater. Notez toutefois, si vous circulez sur l'A9 en direction de Barcelone, deux informations qui vous intéressent. Tout d'abord, des cônes de signalisation percutés qui vous concernent sur la voie de gauche. Ils sont gênants 3 km après Nîmes. est la sortie 24. Un patrouilleur se rend sur les lieux alors des cônes régulièrement percutés sur autoroute parce qu'il y a des balisages peut-être en place là où vous passez. Et bien sûr, l'intérêt c'est d'éviter de les percuter, ces cônes de signalisation, parce que sinon ils se transforment en obstacle le temps qu'une femme ou qu'un homme en jaune revienne sur les lieux pour les repositionner. Donc éviter bien sûr ce fait. Et puis toujours sur la 9 en direction de Barcelone, mais cette fois-ci dans la sortie numéro 33, celle de 7, un poids lourd confirmé en panne. On attend l'arrivée sur place d'un dépanneur et cet événement peut gêner votre passage sur ce secteur. Je termine, Florian Bonnec en parlait dans le flash avec le feu du massif de Gros Bessillon qui est fixé depuis ce soir sur le secteur de Pont-Aves. Pour autant, sur la 8, les sorties 34 Saint-Maximin et 35 Brignoles sont toujours déconseillées dans les deux sens de circulation. Plusieurs axes restent fermés, notamment les routes départementales 554 ou routes départementales 560. Et à l'heure où je m'exprime, eh bien, la consigne est toujours d'éviter ce secteur.
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Mr. Know It All, Teddy Swims sur le 107.7. Bonne soirée, bon voyage avec nous à l'heure actuelle. Trafic normal, quelques zones de travaux qui se mettent en place. On va y revenir dans le prochain point trafic après les innocents.

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1: 21h17, retour à vos conditions de circulation avec pour l'heure un trafic normal sur l'ensemble des axes autoroutiers du quart sud-est du pays. Une seule information en dehors des zones de travaux, une seule information à retenir si vous circulez sur l'A9 en direction de Barcelone mais vous quittez l'autoroute à 7, la sortie 33, confirmation d'un poids lourd en panne dans ce secteur, alors peut-être gênant, ça n'est pas précisé, mais vigilance sur ce périmètre. Des travaux qui débutent du côté de Manicieux à Lyon, la bifurcation qui permet de passer de l'A46 direction Paris à l'A43 direction Lyon est désormais fermée. La solution, c'est de poursuivre sur la rocade Est, la route nationale 346, et sortir à mi-pleine, sortie numéro 10, puis emprunter la route départementale 306 afin de rejoindre l'A43 à Bron Aviation, c'est l'échangeur numéro 4. Au sud de Lyon maintenant, notez que la sortie Vienne Sud numéro 11 de l'A7 est fermée en direction de Paris. Là, vous pouvez sortir après à Chasse-sur-Rhône. C'est la sortie numéro 8. Et puis, dans la vallée de la Durance également, l'A51 fermée à partir de Fort-Calquier. La sortie numéro 19 est obligatoire en direction de Gap. Vous poursuivez via le réseau secondaire pour récupérer un peu plus loin donc l'accès à l'autoroute A51. Et pour l'instant, donc, vous savez tout en matière de travaux. Un petit mot quand même de la situation sur la 8. Alors, on le sait, depuis ce soir, le feu du massif du Gros Bessillon est fixé sur le secteur de Pontevès. Pourtant, à l'heure actuelle, sur la 8, les sorties 34 Saint-Maximin et 35 Brignoles restent déconseillées dans les deux sens de circulation parce que, à l'heure actuelle, plusieurs axes du réseau secondaire sont fermés, comme les routes départementales 554 et routes départementales 560. Et pour l'heure, la consigne est toujours d'éviter le secteur. Bonne soirée, bon voyage avec nous sur le 107.7. Le prochain point de trafic, eh bien, ce sera aux environs de 21h30. Si un nouvel événement devait intervenir d'ici là, je vous retrouverai immédiatement, mais de manière localisée.

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0: Phoenix avec le titre Madane sur le 107.7. L'infotrafic de retour dans 30 secondes.
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0: 21h30, on prend la direction tout de suite de Chana sur l'A7 en direction de Lyon, 2 km après la sortie 12. Un patrouilleur intervient, Cyril, l'homme en jaune, intervient pour récupérer des morceaux de pneus poids lourds sur voie de gauche. Respectez bien la signalisation lumineuse qui s'affiche à l'arrière de son fourgon jaune. Ne lui faites courir aucun risque. L'autre information, c'est toujours ce poids lourd en panne du côté de 7. Alors ça vous concerne si vous circulez sur l'A9 en direction de Barcelone et que vous quittiez l'autoroute par la sortie 33-7. C'est dans cette sortie donc qu'un poids lourd est en panne. Vigilance sur ce secteur. Il y a également des zones de travaux qui se mettent en place. Alors c'est le cas par exemple dans les départements de la Loire et ça occasionne pour l'instant un bouchon en direction de Saint-Étienne puisque, je le précise, les sorties numéro 7 Montbrison de la 72 sont en passe d'être fermées ou sont peut-être même fermées au moment où je vous parle. C'est valable dans les deux sens de circulation. Et du coup, maintenant, si vous devez quitter la 72, vous pouvez le faire à Feur, la sortie numéro 6. Autre zone de chantier du côté de Lyon sur le secteur de Manicieux, la bifurcation qui permet de passer de l'A46 direction Paris à l'A43 direction Lyon est fermée. La solution, c'est de poursuivre sur la rocade Est, la route nationale 346 et de sortir à mi-plaine numéro 10, puis d'emprunter la route départementale 306 afin de rejoindre la 43 à Bron Aviation. C'est l'échangeur numéro 4. Et puis au sud de Lyon, notez aussi que la sortie numéro 11 Vienne Sud de la 7 est fermée en direction de Paris. Et là, vous pouvez sortir après à Chasse-sur-Rhône numéro 8. Enfin, dans la Vallée de la Durance également. Je rappelle que la 51 depuis quelques minutes est fermée en direction de Gap avec une sortie obligatoire établie à Fort-Calquier. La sortie numéro 19, vous allez poursuivre via le réseau secondaire et retrouver un peu plus loin donc l'accès à la 51 direction Gap. Voilà, vous savez l'essentiel pour l'instant ce qui concerne les zones de travaux. Je rappelle, si vous circulez sur la 8, que les sorties 34 Saint-Maximin et 35 Brignoles sont toujours déconseillées dans les deux sens de circulation, car sur le réseau secondaire plusieurs axes sont fermés, comme la route départementale 554 ou la route départementale 560. Alors c'est vrai que depuis ce début de soirée, on a appris par la préfecture que le feu du massif de Gros-Bessillon sur le secteur de Pontevès, le feu est fixé. Pour autant, la consigne est toujours d'éviter le secteur.
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0: Allez, dans quelques instants, l'un de vos rendez-vous de l'été, voitures mythiques, celles qui nous ont marquées sur petit ou grand écran. À l'affiche aujourd'hui, une voiture inquiétante nommée Christine, star du film du même nom de 1983, adapté d'un roman de Stephen King. On en reparle dans 3 minutes.

priorité à ce nouvel événement du côté de Nice-Est, Nice-Centre. Si vous roulez sur l'A8 en direction d'Aix-Marseille, peut-être une voiture gênante signalée arrêtée sur voie de droite. Ce serait le cas environ 2 km après la sortie 55. Vigilance, un patrouilleur se rend sur les lieux. 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

0: Clap Your Hands, Kungs sur le 107.7. Alors, une information que je viens de délivrer de manière localisée sur le secteur de Nice. Entre temps, confirmation, il y a une voiture en panne dans le tunnel de Cap de Croix si vous circulez sur l'A8 en direction d'Aix-Marseille. Vigilance, la zone n'est pas sécurisée. La voiture se retrouve bien sûr arrêtée sur voie de droite. Dans les tunnels, il n'y a pas de bande d'arrêt d'urgence. En revanche, deux voies supplémentaires pour la dépasser en toute sécurité sur la voie du milieu, voire la voie la plus à gauche. Respectez bien la signalisation lumineuse qui s'affiche déjà à l'entrée de ce tunnel. Un patrouilleur se rend sur place. Certaines voitures de cinéma ou de série ont gagné notre capitale sympathie, mais celle-ci nous incite plutôt à garder nos distances. Retour sur une voiture mythique maintenant avec Gilles Ravarino.
1: Une voiture rouge et blanche avec des courbes à faire pâlir les plus belles carrosseries des années 50, c'est Christine. Pas simplement une voiture, une diva sur roue avec un côté psychopathe. Dans le film de John Carpenter de 1983, Christine est une Plymouth Fury avec des ailes chromées et des phares qui semblent vous observer. Un modèle de rêve, version cauchemar. Sous le long capot, un moteur V8, mais attention, pas juste une voiture rapide, c'est une voiture qui a une vie propre. Elle se répare toute seule, comme par magie. Le problème, c'est que Christine est aussi jalouse que possessive. Vous regardez une autre voiture, elle n'hésitera pas à vous le faire payer.
2: Débarrasse-toi de cette voiture.
3: Attends une minute, tu ne vas pas me dire que c'est de la faute de Christine.
1: À propos de payer, 15% du budget a été consacré aux 23 voitures utilisées dans le film. Et à la fin du tournage, toutes ont été détruites, sauf deux vendues comme ferraille. L'un des véhicules survivants a finalement été restauré, puis vendu aux enchères, estimé entre 400 et 500 000 dollars. Pas mal pour un bout de ferraille, non ? L'impact de Christine a été tel qu'il a donné naissance à une véritable culture autour des voitures maudites, avec des fan clubs organisant des conventions, des répliques en modèle réduit ou grandeur nature.
2: Cette petite bagnole !
1: Si vous croisez une flamboyante Plymouth Fury rouge et blanche dans la rue, faites-lui un sourire et courez vite.
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1: 21h46, quelques zones de travaux en place. Pour l'instant, quelques événements d'actualité, mais pour autant, le trafic s'écoule tout à fait normalement à l'heure actuelle sur l'ensemble des axes autoroutiers du grand quart sud-est du pays. Nouvel événement avec malheureusement la dépouille d'un chien signalé du côté d'Arles. Si vous circulez sur l'A54 en direction de Nîmes, ce serait environ 3 km après avoir passé le péage d'Arles. Un patrouilleur se rend sur les lieux vigilants sur ce secteur. Je vous emmène directement du côté de Nice parce qu'à Nice, il y a une voiture en panne dans le tunnel de Cap-de-Croix. C'est pour vous qui circulez sur l'A8 en direction d'Aix-Marseille, 2 km après la sortie 55. La voiture donc est immobilisée sur voie de droite. Il n'y a pas de bande d'arrêt d'urgence dans les tunnels. Par conséquent, il faut vous décaler sur la voie du milieu et la voie la plus à gauche pour la dépasser en toute sécurité parce que la zone n'est pas encore sécurisée. On attend l'arrivée d'un dépanneur et d'un patrouilleur. Alors, je rappelle que lorsque vous pénétrez dans un tunnel, il y a des pictogrammes lumineux qui s'affichent au-dessus de chaque voie. Là, en l'occurrence, pour prendre le cas du tunnel de Cap-de-Croix, sur chaque voie, il y a soit des flèches vertes qui sont sur la voie du milieu et la voie de gauche. En revanche, sur la voie de gauche, dès l'entrée du tunnel, il y a une croix rouge. Et dès que vous apercevez cette signalisation, il ne faut plus rester sur la voie de droite. Visiblement, certains ne prêtez pas attention à cette signalisation. Il faut vous décaler sur la voie du milieu. Voilà pour cette parenthèse. Et puis, autre véhicule en panne du côté de Sète dans l'Hérault. C'est ma foi moins gênant, mais ça peut causer quelques gênes. Vous roulez sur l'A9 en direction de Barcelone, mais vous quittez l'autoroute à Sète, la sortie 33. Dans la sortie, il y a un poids lourd en panne et un dépanneur est désormais présent sur les lieux. En ce qui concerne les zones de travaux à Lyon, sur le secteur de Manicieux. Je rappelle que la bifurcation qui permet de passer de l'A46 direction Paris à l'A43 direction Lyon est fermée. Il y a en effet des travaux menés au-delà du réseau Vinci Autoroute. La solution, là, c'est de poursuivre sur la rocade Est, la route nationale 346, sortir à mi-plaine numéro 10, puis emprunter la route départementale 306 afin de rejoindre l'A43 à Bron Aviation, l'échangeur numéro 4. Au sud de Lyon, la sortie numéro 11 vient sud de l'A7 est fermé en direction de Paris. Là, vous pouvez sortir après à Chasse-sur-Rhône numéro 8 dans le département de la Loire. Les sorties numéro 7 Montbrison de l'A72 sont fermées dans les deux sens. Vous pouvez sortir à Feur, la sortie numéro 6. Il n'y a plus de difficultés. Alors, j'allais dire plus de difficultés. Dans les difficultés, reprennent si vous circulez en direction de Clermont-Ferrand ou de Lyon parce que la sortie n'est pas encore totalement fermée. Elle est en train d'être fermée, donc cela occasionne une difficulté sur ce secteur. Soyez patient, soyez vigilant. Puis dernière information en regard des travaux, c'est dans la vallée de la Durance, si vous circulez sur l'A51 en direction de Gap à l'heure actuelle, l'axe est fermé à partir de Fort-Calquier. La sortie numéro 19 est en effet obligatoire. Vous allez poursuivre via le réseau secondaire et récupérer l'accès à l'A51 un peu plus loin. Bonne soirée, bon voyage avec nous sur le 107.7. Le prochain point trafic, eh bien, ce sera maintenant après les infos de 22h. Si toutefois un nouvel événement devait me parvenir entre-temps, je vous retrouverai immédiatement de manière localisée.
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Priorité à ce nouvel événement du côté de Nice. Vous circulez sur l'A8 en direction de Menton-Vintimille. Un véhicule confirmé arrêté au niveau de la barrière de Nice-Saint-Isidore. Un patrouilleur se rend sur les lieux. 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

C'était Coldplay sur le 107.7. Priorité à ce nouvel événement parce qu'il peut s'agir d'un obstacle imposant. C'est pour l'instant signalé si vous roulez dans la région de Fréjus sur l'A8 en direction d'Aix-Marseille, 4 km après Pugé-sur-Argence, l'échangeur 37. Un réfrigérateur signalé sur voie de droite. Un patrouilleur se rend sur les lieux. On va reparler de vos conditions de circulation dans le détail juste après les infos de 22h. Et à 22h, nous retrouvons Florian Bonnec de la rédaction du 107.7. 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

0: King of Our Day, Jamiroquai sur le 107.7. Bonne soirée, bon voyage avec nous. Il est tout juste 22h.
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2: Bonsoir à tous, nous partons en Gironde où ce soir la situation est compliquée, pour reprendre les mots de la préfecture, avec 14 reprises de feu signalées par les pompiers entre Lège, Cap-Ferret et Le Porge. Une nouvelle cellule de crise se tient au ministère de l'Intérieur, réunion des directeurs de cabinet de plusieurs membres du gouvernement pour faire le point sur ce méga feu girondin. La chaleur et un vent plus sec font craindre une aggravation des incendies cette nuit et aux prochaines heures de la matinée. Conséquence de ces feux en Gironde, l'autoroute A63 reste fermée à la circulation dans les deux sens au sud de Bordeaux et la SNCF maintient ses restrictions de circulation. Les TGV ne circuleront pas encore demain au sud de la ville de Bordeaux, sauf ceux qui desservent Toulouse et Tarbes. À propos des incendies, il y a cette bonne nouvelle en provenance du département du Var où l'important feu est déclaré fixé après avoir parcouru près de 4500 hectares dans le massif du Gros Bessillon. Depuis son démarrage il y a 8 jours, il menaçait plusieurs villages et ce qui avait poussé les autorités à évacuer 5000 personnes. Nous parlons d'incendie, mais la chaleur occupe aussi les esprits avec l'arrivée à partir d'aujourd'hui et avec un pic d'intensité demain d'une quatrième vague caniculaire. La Gironde, les Landes seront en vigilance orange canicule demain, mais aussi une grande partie du centre-est. Une quinzaine de départements sont concernés avec des pointes redoutées au-delà des 40 degrés à l'ombre. On reparle de météo en région à la fin de ce flash sur le 107.7. Le chiffre est impressionnant et fait suite à l'affaire Liana dans le Gers. On apprend ce soir que 924 personnes ont été incarcérées depuis le lancement de la revue nationale des procédures de violences sexuelles commises sur des mineurs. C'est ce qu'annonce ce soir le ministère de la Justice dans un communiqué. Et puis à l'international, Benjamin Netanyahu dit avoir eu avec le président américain Donald Trump la meilleure des conversations lors d'une excellente réunion des deux hommes à Washington, durant laquelle il a notamment été question du programme nucléaire iranien. Selon une vidéo diffusée par le cabinet du premier ministre israélien, cette rencontre a porté sur l'objectif commun des deux pays de s'assurer que l'Iran ne se dote pas d'armes nucléaires. Il est 22h02, c'est la fin de ce flash, belle route à l'écoute du 107.7. Le retour au trafic juste après la météo.
0: Merci Florian. Florian Bonnec de la rédaction du 107.7. La météo de demain, mercredi 29 juillet. Le soleil brillera toute la journée, hormis près des côtes où quelques grisailles pourront se maintenir durant l'après-midi. Des nuages bourgeonneront sur le relief des Alpes frontalières et de l'Est des Pyrénées, avec parfois une ondée. Notez que le vent d'OTAN deviendra sensible dans son domaine avec des rafales à 40-50 km/h. Et puis côté thermomètre, les températures minimales afficheront 16 à 21 degrés sud, localement 22 et déjà jusqu'à 26 en bord de Méditerranée. Les maximales seront comprises entre 34 et 39 degrés sur la majeure partie de l'Hexagone. Elles atteindront assez souvent 39 à 40, voire 41 degrés en Nouvelle-Aquitaine, Midi-Pyrénées, localement en Auvergne-Rhône-Alpes. D'ailleurs, avec le retour donc de ces très fortes chaleurs, dès demain, mercredi midi, Météo France activera une vigilance orange canicule pour 16 départements, dont une majorité se trouvant en Auvergne-Rhône-Alpes. Le détail de la carte des vigilances est à retrouver sur notre site internet radiovinciautoroute.com. Port fort, toute chaleur qui plus est, qui partant de canicule, c'est bien sûr couvre-chef et bouteille d'eau pour tous. J'attire votre attention aussi sur le fait que sur autoroute, il peut y avoir des situations de blocage plus ou moins longues. Alors, quelle que soit la saison, ayez toujours dans votre véhicule de l'eau et un encas pour autant de personnes que vous transportez, parce qu'on ne sait jamais. Et puis, le risque d'incendie sera élevé, de couleur orange, demain mercredi, pour 65 départements au niveau national, parmi lesquels les Pyrénées-Orientales, l'Aude, le Gard, la Drôme, le Vaucluse et le Var. Alors n'oubliez pas qu'un seul mégot jeté par la fenêtre d'un véhicule peut déclencher un incendie et ravager des hectares en quelques minutes. Ne jetez jamais vos mégots dans la nature et retrouvez plutôt les bons réflexes sur feu-forêt.gouv.fr.
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0: Allez, avec une difficulté de circulation liée à une zone de travaux, je vais revenir sur la zone de travaux dans un instant, mais si vous circulez sur la 72 en direction de Clermont-Ferrand ou de Lyon, donc en direction de la jonction avec l'autoroute A89, il y a à l'heure actuelle une difficulté en abordant la sortie numéro 7 Montbrison qui est en passe d'être fermée. Je vais y revenir dans un instant, mais pour leur priorité également à quelques événements toujours d'actualité. Alors tout d'abord du côté de Nice, si vous circulez sur l'A8 en direction de Menton-Vintimille en abordant le péage de Nice-Saint-Isidore, un véhicule confirmé arrêté, peut-être gênant, soyez vigilants, un patrouilleur se rend sur les lieux. Peut-être un obstacle gênant si vous circulez dans l'autre sens sur l'A8 en direction donc d'Aix-Marseille dans la région de Fréjus, c'est 4 km après la sortie 37 Puget-sur-Argens, un réfrigérateur signalé sur voie de droite, donc vigilance là aussi, un patrouilleur se rend sur les lieux. Je vous emmène maintenant dans la région d'Arles pour cette information un peu triste. Si vous circulez sur l'A54 en direction de Nîmes, il y aurait la dépouille d'un chien sur la chaussée qui est 3 km après le péage d'Arles. Un patrouilleur là aussi va se rendre sur les lieux, vigilance donc sur ce périmètre. Et puis un dépannage d'actualité peut-être gênant dans la région de Sète, pour vous qui circulez sur l'A9 en direction de Barcelone, vous quittez l'autoroute A7, la sortie 33. Dans cette sortie, il y a le dépannage en cours d'un poids lourd. Quelques zones également à vous rappeler, quelques zones de travaux. Alors, c'est le cas par exemple, si vous circulez à l'heure actuelle à Lyon, sur le secteur de Manicieux, la bifurcation qui permet de passer de l'A46 direction Paris à l'A43 direction Lyon est fermée en raison de travaux menés au-delà du réseau Vinci Autoroute. La solution, c'est de poursuivre sur la rocade Est, la route nationale 346, de sortir à mi-plaine numéro 10, puis emprunter la route départementale 306 afin de rejoindre l'A43 à Bron Aviation, l'échangeur numéro 4. Au sud de Lyon, la sortie numéro 11, Vienne sud de la 7, est fermée en direction de Paris. Là, c'est simple, vous pouvez sortir après à Chasse-sur-Rhône, la sortie numéro 8 dans le département de la Loire. Eh bien, ça y est, je vous ai parlé de la difficulté, mais ça y est, dans le département de la Loire, les sorties numéro 7 Montbrison de la 72 sont désormais fermées dans les deux sens de circulation. Et là, vous pouvez sortir à Feur, c'est l'échangeur numéro 6. Enfin, petit détour dans la vallée de la Durance, la 51 est fermée dans les deux sens actuellement entre Fort-Calquier, la sortie 19 est obligatoire si vous circulez en direction de Gap, et Perruy, la sortie numéro 20 est obligatoire si vous circulez dans l'autre sens en direction d'Aix-Marseille. Et une fois hors autoroute, eh bien vous devez poursuivre via le réseau secondaire. Un dernier mot en ce qui concerne cette situation du côté de l'autoroute A8, parce qu'à l'heure actuelle sur l'A8, les sorties 34 Saint Maximin et 35 Brignoles sont toujours déconseillées dans les deux sens de circulation. Alors, comme nous le disait justement Florian Bonnec dans le Flash, on sait que depuis ce début de soirée, le feu concernant le massif du Gros Bessillon est fixé. Pour autant, plusieurs axes du réseau secondaire sont toujours fermés, comme les routes départementales 554 et routes départementales 560. Et la consigne est toujours pour l'instant d'éviter le secteur.
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0: Hearts. Phil Collins, sans souvenir, sur le 107.7. À suivre sur cette antenne, absolument BO, l'un des rendez-vous de cet été dédié aux bandes originales les plus mythiques du cinéma, celles qu'on ne se lasse pas de réécouter dans quelques minutes, une pépite des studios DreamWorks, Les Trolls, film d'animation super énergique dont la BO est signée Justin Timberlake et qu'il est tout autant. Éclairage donc juste après vos conditions de circulation qui arrivent maintenant.
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0: Allez, pour l'instant, il y a des zones de travaux, il y a quelques événements en cours, mais pour l'instant, le trafic s'écoule normalement sur l'ensemble des axes autoroutiers du quart sud-est du pays. Je commence par vous emmener dans la région de Fréjus, parce qu'il y aurait un obstacle imposant. On parle de la présence d'un réfrigérateur sur voie de droite. C'est pour l'instant signalé, si vous circulez sur l'A8 en direction d'Aix-Marseille, ce serait 4 km après la sortie 37, donc vigilance sur ce secteur. Un patrouilleur se rend sur les lieux. Dans l'autre sens, du côté de Nice, en revanche, cette information est confirmée. Il y a un véhicule arrêté en abordant le péage de Nice-Saint-Isidore. Si vous circulez donc sur la 8 direction Menton-Vintimille, vigilance sur ce secteur. Du côté d'Arles également, si vous circulez à l'heure actuelle, l'information a évolué. Si vous circulez avant le péage d'Arles maintenant, sur l'A54, direction Arles-Marseille, la localisation a changé, donc il y aurait la dépouille d'un chien 11 km après la sortie numéro 2, Garon. Un patrouilleur est parti à la recherche donc de la dépouille de ce chien. Soyez vigilants sur ce périmètre. Et puis, dernière information avant d'aborder les zones de travaux, si vous circulez du côté de 7 sur l'A9 en direction de Barcelone, mais vous quittez l'autoroute par la sortie 33, il y a le dépannage en cours d'un poids lourd. Ça peut créer quelques gênes. Soyez vigilants donc sur ce secteur. Je vous emmène maintenant pour des travaux à Lyon sur le secteur de Manicieux. En effet, en raison de travaux menés au-delà du réseau Vinci Autoroute, la bifurcation qui permet de passer de la 46 direction Paris à la 43 direction Lyon est fermée. La solution, c'est de poursuivre sur la rocade Est, la route nationale 346, sortir à mi-plaine numéro 10, puis emprunter la route départementale 306 pour rejoindre la 43 à Bron Aviation. C'est l'échangeur numéro 4 au sud de Lyon. La sortie numéro 11, Vienne Sud de la 7, est fermée en direction de Paris. Vous pouvez sortir après à Chasse-sur-Rhône, numéro 8. Dans le département de la Loire, les sorties numéro 7, Montbrison de la 72, sont fermées dans les deux sens de circulation. Vous pouvez sortir à Feur, numéro 6. Enfin, dans la vallée de la Durance, la 51 est fermée dans les deux sens, entre Fort-Calquier, sortie numéro 19, obligatoire si vous circulez en direction de Gap, et Perruis, sortie numéro 20, obligatoire si vous circulez dans l'autre sens, en direction d'Aix-Marseille. Une fois hors autoroute, vous devez poursuivre via le réseau secondaire. Et puis, un mot également pour vous rappeler que sur l'A8, les sorties 34 Saint-Maximin et 35 Brignoles sont toujours déconseillées dans les deux sens de circulation. Alors, on le sait, depuis ce début de soirée, le feu du massif du Gros Bessillon à Pontevès est désormais fixé. Pour autant, il y a toujours plusieurs axes fermés sur le réseau secondaire, notamment les routes départementales 554 et 560. Et la consigne, d'ailleurs, est toujours d'éviter le secteur. Bonne soirée, bon voyage avec nous. Le prochain point trafic, eh bien, ce sera aux environs de 22h30. Si un nouvel événement devait intervenir entre-temps, je vous retrouverai immédiatement, mais de manière localisée. Et tout de suite...
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0: Et oui, votre rendez-vous estival consacré aux plus grandes bandes originales de films, avec comme promis donc des couleurs, des paillettes et toute la joie de vivre de petits personnages chevelus sur un rythme up-tempo. Charlotte Latour pour la suite.
2: Au tout début, il y a les trolls, ces petites figurines créées en 1959 par un designer danois. Des petites poupées dont se sont inspirés les studios DreamWorks pour créer leur film d'animation, Les Trolls, sorti en 2016. La chanson du film a été le tube de l'été 2016, Can't Stop the Feeling, de celui qu'on surnomme le prince de la pop, Justin Timberlake. Le titre est arrivé à la première place des meilleures ventes de singles dans plus de 17 pays et a même obtenu en 2017 le Grammy Award de la meilleure chanson écrite pour un média visuel. Le rythme disco-pop aux accents funk, cher à Justin Timberlake, est parfait pour accompagner le cocktail survitaminé qu'est ce film d'animation coloré, débordant d'énergie, dans lequel la star est aussi, d'ailleurs, la voix d'un des personnages principaux, Branch. Branch est l'ami de l'héroïne, Poppy, optimiste invétéré.
3: Je sais très bien que tout n'est pas que cupcake et arc-en-ciel, mais moi je préfère vivre en pensant que c'est comme ça la plupart du temps, plutôt qu'être comme toi.
2: Ensemble, Poppy et Branch vont sauver leurs amis des griffes des Bergen, ces êtres sombres et tristes qui mangent des trolls pour trouver le bonheur. Et la symbiose film-musique est telle que Justin Timberlake a assuré la bande-son des deux épisodes suivants, Les Trolls 2 et 3, sortis respectivement en 2020 et 2023. Can't Stop the Feeling est dans Absolument BO.

0: Avril Delmar avec Baya Ibe sur le 107.7, l'infotrafic de retour dans 30 secondes.
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0: 22h31, retour tout d'abord dans la région d'Arles parce qu'il y a un patrouilleur qui arrive sur les lieux. Fares est sur place, donc si vous circulez sur la 54 en direction de d'Arles, Marseille, 11 km après la sortie numéro 2, je le rappelle, la dépouille d'un chien a été signalée. Respectez bien la signalisation lumineuse qui s'affiche à l'arrière du fourgon jaune de Fares. Le patrouilleur ne le mettait pas en danger. Du côté de Fréjus, c'est terminé et pas de réfrigérateur sur l'A8 en direction d'Aix-Marseille. Le patrouilleur est passé par là, retour à la normale, donc 4 km après la sortie 37, Puget-sur-Argence. Du côté de Nice, il y a également un véhicule arrêté en abordant le péage de Nice-Saint-Isidore. Si vous circulez sur l'A8 en direction de Menton-Vintimille, vigilance donc sur ce secteur. Et puis un dépannage toujours d'actualité dans la région de Sète pour vous qui circulez sur l'A9 en direction de Barcelone. C'est dans la sortie numéro 33, 7, il y a le dépannage d'un semi-remorque d'actualité sur cette zone. Cela peut s'avérer quelque peu gênant, donc soyez vigilants sur ce secteur. En ce qui concerne les zones de travaux, je vous emmène à Lyon du côté de Manicieux. Il y a des travaux au-delà du réseau Vinci Autoroute et à Lyon, donc la bifurcation qui permet de passer de l'A46 direction Paris à l'A43 direction Lyon est tout simplement fermée. La solution, c'est de poursuivre sur la rocade Est, la route nationale 346, de sortir à mi-plaine numéro 10, puis emprunter la route départementale 306 pour rejoindre la 43 à Bron Aviation, l'échangeur numéro 4. Au sud de Lyon, la sortie numéro 11, Vienne sud de la 7 est fermée en direction de Paris. Et là, vous pouvez sortir après à Chasse-sur-Rhône numéro 8. Dans le département de la Loire, notez que les sorties numéro 7, Montbrison de la 72, sont fermées dans les deux sens de circulation. Vous pouvez sortir à Feur, la sortie numéro 6. Enfin, dans la vallée de la Durance, la 51 est fermée dans les deux sens, entre Fort-Calquier, sortie numéro 19, obligatoire si vous circulez en direction de Gap, et Perruy, sortie numéro 20, obligatoire si vous circulez dans l'autre sens, en direction d'Aix-Marseille. Une fois hors autoroute, vous devez poursuivre via le réseau secondaire. Et puis, toujours d'actualité sur la 8, les sorties 34 Saint-Maximin et 35 Brignoles sont toujours déconseillé, même si on l'a appris en début de soirée. Le feu du massif du Gros Bessillon est fixé sur le secteur de Pontevès. Notez que ces sorties donc sont toujours déconseillées parce que plusieurs axes du réseau secondaire restent fermés, comme la route départementale 554 ou la route départementale 560.

Love Noir pour le duo Zaoui Stéphane sur le 107.7. Bonne soirée, bon voyage avec nous à l'heure actuelle. Pas de changement en ce qui concerne vos conditions de circulation, trafic normal, quelques zones de travaux. On va y revenir en détail après les Red Hot Chili Peppers.

Priorité à ce nouvel événement, une voiture confirmée en panne gênante, arrêtée sur voie de droite, secteur où il n'y a pas de bande d'arrêt d'urgence. C'est pour vous qui circulez sur l'A8 direction Aix-Marseille, 2 km après Villeneuve-Loubet, la sortie 47. La zone, bien sûr, n'est pas sécurisée, donc vigilance sur ce périmètre. Un patrouilleur se rend sur place. 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
1: 22h46, un nouvel aperçu en ce qui concerne vos conditions de circulation avec pour l'heure un trafic normal sur l'ensemble des axes autoroutiers du quart sud-est du pays. Il n'y a pas de difficultés de circulation. Quelques événements quand même d'actualité, parmi lesquels tout d'abord, si vous circulez du côté d'Arles, vous circulez sur l'A54 en direction de Nîmes, 3 km après avoir passé le péage d'Arles. Il y a, c'est confirmé, des morceaux divers sur voie de droite en guise d'obstacle. Un patrouilleur va se rendre sur les lieux, donc soyez vigilants sur ce secteur. Information également nouvelle qui me parvient, mais apparemment sans réelles conséquences sur votre passage. Vous circulez sur l'A89 en direction de Lyon après le péage des Martres d'Artières. Sur le parking attenant, il y aurait un semi-remorque en panne, donc un patrouilleur va déjà se rendre sur les lieux. Et puis sur la Côte d'Azur, il y a des véhicules arrêtés qui, alors, il n'y a pas réellement de bande d'arrêt d'urgence, elle est très étroite. Des voitures arrêtées dans une courbe qui part légèrement sur votre gauche. Et lorsque vous passez le secteur de Villeneuve-Loubet, vous plongez en direction d'Antibes. Donc vigilance, plusieurs véhicules arrêtés à l'heure actuelle sur la voie de droite parce que la bande d'arrêt d'urgence est quasi inexistante et les véhicules se retrouvent donc franchement sur voie de droite. Soyez vigilants sur ce secteur, la zone n'est pas encore sécurisée. Décalez-vous dès que vous apercevez la première voiture arrêtée, n'attendez pas le dernier moment, décalez-vous sur la voie du milieu pour éviter donc ces voitures, éviter le danger toujours potentiel. En pareille circonstance, un patrouilleur se rend sur les lieux. Il y a également quelques zones de travaux à vous rappeler. C'est le cas par exemple à Lyon du côté de Manicieux, la bifurcation qui permet de passer de la 46 direction Paris à la 43 direction Lyon est fermée en raison de travaux au-delà du réseau Vinci Autoroute. La solution, c'est de poursuivre sur la rocade Est, la route nationale 346, de sortir à mi-plaine numéro 10, puis d'emprunter la route départementale 306 afin de rejoindre la 43 à Bron Aviation. C'est l'échangeur numéro 4. Au sud de Lyon, la sortie numéro 11 Vienne Sud de la 7 est fermée en direction de Paris. Là, vous pouvez sortir après à Chasse-sur-Rhône numéro 8. Dans le département de la Loire, les sorties numéro 7 Montbrison de la 72 sont fermées dans les deux sens. Vous pouvez sortir à Feur, sortie numéro 6. Et puis dans la vallée de la Durance, la 51 est fermée dans les deux sens entre Fort-Calquier, sortie 19 obligatoire si vous circulez en direction de Gap, et Perruy, sortie numéro 20 obligatoire si vous circulez en direction d'Aix-Marseille. Une fois hors autoroute, vous devez poursuivre via le réseau secondaire. Allez, bonne soirée, bon voyage avec nous sur le 107.7. Prochain point complet en ce qui concerne vos conditions de circulation, ce sera après les infos de 23h. Mais vous avez peut-être prévu un détour chez votre libraire avant de partir ou depuis votre lieu de vacances. Dans un instant, Marc Page vous donnera des idées de lecture à dévorer pour les vacances. Il sera question dans un instant de trois ouvrages consacrés à trois immortels. Rendez-vous dans quelques minutes.

0: DJ, c'était Soprano sur le 107.7. Ça y est, du côté de Villeneuve-Loubet, un patrouilleur arrive sur place pour sécuriser la zone. Il est en protection. C'est Dylan, l'homme en jaune, qui arrive sur le secteur de Villeneuve-Loubet. Si vous circulez sur l'A8 en direction d'Aix-Marseille, je le rappelle, 2 kilomètres après la sortie 47. Parmi les plusieurs véhicules arrêtés, eh bien, il reste une voiture arrêtée sur le bas-côté parce qu'il n'y a pas réellement de bande d'arrêt d'urgence. Tout le monde frôle la voie de droite, donc suivez bien la signalisation lumineuse qui s'affiche à l'arrière du fourgon jaune de Dylan. Ne restez pas sur la voie de droite, décalez-vous sur la voie du milieu. Allez, comme promis, il est l'heure de marque-page à présent, qui vous propose des idées de lecture pour les vacances. Voici 3 livres pour évoquer la mémoire de 3 immortels. C'est la section de Francine Thomas. This is the end.
1: Que faisait Jim Morrison à Paris le 3 juillet 1971 quand il trouve la mort? C'est ce que nous raconte Yves Bigot, toujours extrêmement bien renseigné, dans Jim Morrison, Strange Days à Paris. Ses problèmes de santé, sa relation pour le moins orageuse avec Pamela Courson, son amitié avec Agnès Varda et les grosses zones d'ombre autour de son décès. Voici les questions passionnantes qu'aborde ce livre qui se dévore comme un roman. This is the Le roman, c'est justement cette forme qu'a choisi Gauthier Battistella pour raconter la vie hors norme de Paul Bocuse, celui qui a révolutionné la gastronomie française. Meilleur ouvrier de France, 3 étoiles au Michelin pendant 53 ans, ses coups de gueule et ses coups de cœur pour ses 3 femmes avec qui il a entretenu des relations simultanées, ses succès sur plusieurs continents, ses émissions de télé. Bref, c'est presque d'une rockstar dont le romancier nous livre les secrets.
2: Bocuse, ce qu'il va faire, c'est une chose essentielle. Il va faire sortir le cuisinier des sous-sols. Mais il n'est pas le seul. Il sait qu'une révolution ne se mène pas toute seule. Donc il embarque les copains. Et c'est qui? C'est Michel Guérard, Eugénie Lébin. C'est les frères Troisgros à Roanne. C'est Alain Chapelle. Et un jour, Valéry Giscard d'Estaing le convoque pour lui remettre la Légion d'honneur. On est le 25 février 1971. Et Bocuse débarque à l'Élysée avec tous ses copains. Et c'est eux qui vont cuisiner pour le président de la République. Tout en s'asseyant à la table du président. Auparavant, les chefs cuisinaient pour les présidents. Lui, il s'assied à la table du président.
1: Enfin, l'immense Marilyn Monroe aurait eu 100 ans cette année. De nombreux ouvrages évoquent sa mémoire. Mais retenons celui signé d'une autre légende, Catherine Deneuve. Avec Sébastien Cochon, elle publie un livre de photos de la star américaine qu'elle commente avec tendresse, enthousiasme, admiration et toujours beaucoup d'humour. Si belle, offerte, presque inconnue, dit Catherine Deneuve. Elle est l'actrice dont j'ai vu tous les films, la plus précieuse pour moi.
3: Mon cœur est un papa.
1: On résume, si vous voulez honorer la mémoire de 3 immortels, je vous conseille Jim Morrison, Strange Days à Paris d'Yves Bigot chez Le Mot et le Reste, Bocuse de Gauthier Battistella chez Grasset, Marilyn Chéry de Catherine Deneuve et Sébastien Cochon chez Flammarion.
0: Merci Francine Thomas. Le prochain point de trafic, ce sera maintenant après les infos de 23h, puisque dans 4 minutes, nous retrouverons Florian Bonnec de la rédaction du 107.7. Doctor.

0: The Sea Childs avec Say My Name sur le 107.7. Bonne soirée, bon voyage avec nous. Il est 23h.
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2: Bonsoir à tous. Une bonne nouvelle sur le front des incendies. L'important feu dans le département du Var a été déclaré fixé par la préfecture après avoir parcouru près de 4500 hectares dans le massif du Gros Bessillon depuis son démarrage il y a 8 jours. Il menaçait plusieurs villages. Plusieurs habitants, 5000 d'entre eux, avaient été évacués de ces communes du centre du département. Plus à l'ouest, en Gironde, 4 reprises de feu ont été signalées par les pompiers entre Lège-Cap-Ferret et le Porge. On apprend que les habitants de 3 villes proches de Bordeaux évacués vont pouvoir rentrer chez eux s'ils le souhaitent, à la condition de rester prêts à partir en cas de nouvelles menaces de ce méga feu girondin. Il s'agit des communes du Haillan, de Mérignac et d'Essine. En raison des incendies, la SNCF prolonge les restrictions de circulation. Les TGV ne circuleront de nouveau pas demain au sud de cette ville de Bordeaux, sauf ceux qui desservent Toulouse et Tarbes. Quant à l'autoroute A63, elle est également fermée dans les deux sens dans sa portion girondine. La tâche des pompiers est rendue difficile par le retour du vent et surtout de la chaleur. Cette dernière pousse Météo France à placer une 15aine de départements en vigilance orange canicule demain, que ce soit au centre-est de l'Hexagone, mais aussi en Gironde et dans les Landes. Le thermomètre pourrait atteindre localement les 40 degrés sous abri. On reparle de météo et de trafic à la fin de ce flash sur le 107.7. Avant cela, nous partons au Japon, où un puissant séisme a secoué le sud-ouest de l'archipel sur l'île de Kyushu, faisant au moins 1 mort et des dizaines de blessés dans des incendies et des bâtiments effondrés, en particulier au niveau d'un centre commercial où de nombreuses personnes piégées restent injoignables. On termine par un mot de football. Cela semblait cousu de fil blanc chez les Bleus. Zinedine Zidane a été officiellement nommé sélectionneur de l'équipe de France aujourd'hui. Il succède à Didier Deschamps. Sur son compte Instagram, Kylian Mbappé, capitaine de la sélection et meilleur buteur des Bleus, a salué le retour de la légende avec ces mots: bienvenue chez toi. 23h02, bienvenue sur le 107.7. Le retour au trafic dans un instant, ce sera juste après la météo.
0: Merci Florian Bonnec de la rédaction du 107.7. La météo de demain, mercredi 29 juillet, le soleil brillera toute la journée, hormis près des côtes où quelques grisailles pourront se maintenir. Durant l'après-midi, des nuages bourgeonneront sur le relief des Alpes frontalières et de l'est des Pyrénées, avec parfois une ondée. Notez que le vent d'autan deviendra sensible dans son domaine, avec des rafales à 40-50 km/h. Les températures minimales afficheront 16 à 21 degrés au sud, localement 22 et déjà jusqu'à 26 en bord de Méditerranée. Les maximales seront comprises entre 34 et 39 degrés sur la majeure partie de l'Hexagone. Elles atteindront souvent 39 à 40, voire 41 degrés en Nouvelle-Aquitaine, Midi-Pyrénées, localement en Auvergne-Rhône-Alpes. D'ailleurs, avec le retour des très fortes chaleurs dès demain, mercredi midi, Météo France activera une vigilance orange canicule pour 16 départements, dont une majorité se situant en Auvergne-Rhône-Alpes. Le détail de la carte des vigilances est à retrouver sur notre site internet Radio Vinci Autoroute. Alors, forte chaleur, qui plus est par temps de canicule, bien sûr, c'est couvre-chef et bouteille d'eau pour tous. D'ailleurs, j'attire votre attention sur le fait que sur autoroute, il peut y avoir des situations de blocage plus ou moins longues. Alors, quelle que soit la saison, ayez toujours dans votre véhicule de l'eau et un encas pour autant de personnes que vous transportez, parce qu'on ne sait jamais. Le risque d'incendie sera élevé, de couleur orange, demain mercredi, pour 65 départements au niveau national, parmi lesquels les Pyrénées-Orientales, l'Aude, le Gard, la Drôme, le Vaucluse et le Var. Alors n'oubliez pas qu'un seul mégot jeté par la fenêtre d'un véhicule peut déclencher un incendie et ravager des hectares en quelques minutes. Ne jetez jamais vos mégots dans la nature et retrouvez plutôt les bons réflexes sur feu-forêt.gouv.fr.
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0: Des travaux en place, un trafic qui s'écoule normalement et pour l'instant un événement d'actualité. Si vous circulez sur la Côte d'Azur, vous roulez sur l'A8 en direction d'Aix-Marseille, 2 kilomètres après Villeneuve-Loubet. Il y a une voiture arrêtée sur le bas-côté. Alors il n'y a pas vraiment de bande d'arrêt d'urgence sur ce secteur. Les véhicules empiètent sur la voie de droite. Je dis les véhicules parce que un patrouilleur est également présent sur les lieux en protection en attendant l'arrivée d'un dépanneur. C'est Dylan, l'homme en jaune, qui est présent sur ce secteur. Respectez bien la signalisation lumineuse qui s'affiche à l'arrière de son fourgon jaune, ne lui faites courir aucun risque et agissez dès que vous apercevez sa flèche lumineuse qui vous invite à vous décaler au moins sur la voie du milieu, voire la voie la plus à gauche. Et pour l'instant, l'unique événement d'actualité, je le disais. Côté travaux, je vous emmène à Lyon sur le secteur de Manicieux, parce que la bifurcation qui permet de passer de l'A46 direction Paris à l'A43 direction Lyon est fermée en raison de travaux menés au-delà du réseau Vinci Autoroute. La solution, c'est de poursuivre sur la rocade Est, la route nationale 346, de sortir à mi-plaine numéro 10, puis emprunter la route départementale 306 afin de rejoindre l'A43 à Bron Aviation, l'échangeur numéro 4. Au sud de Lyon, la sortie numéro 11, Vienne Sud de la 7, est fermée en direction de Paris. Là, c'est simple, vous pouvez sortir après à Chasse-sur-Rhône numéro 8. Dans le département de la Loire, les sorties numéro 7, Montbrison de la 72, sont fermées dans les deux sens. Vous pouvez sortir à Feur numéro 6. Et puis dans la vallée de la Durance, la 51 est fermée dans les deux sens. Entre Fort-Calquier, qui est à sortie numéro 19 obligatoire si vous circulez en direction de Gap, et Perruy, sortie numéro 20 obligatoire si vous circulez dans l'autre sens en direction d'Aix-Marseille. Notez qu'une fois hors autoroute, vous devez poursuivre via le réseau secondaire. Et puis, Florian Bonnec en parlait dans son flash, à savoir que dans le Var, le feu du massif du Gros Bessillon dans le secteur de Pont-Eves est désormais fixé depuis ce début de soirée. Pour autant, sur la 8, il y a toujours deux sorties déconseillées. Saint-Maximin, sortie 34. Brignoles, sortie 35. Les sorties sont déconseillées dans les deux sens. Et pour cause, plusieurs axes du réseau secondaire sont fermés, comme la route départementale 554 ou la route départementale 560. Et la consigne est à l'heure actuelle toujours d'éviter le secteur.
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0: fait.
1: Priorité à ce nouvel événement, des cônes de signalisation peut-être comme obstacle sur les voies de circulation. Ça vous concerne si vous circulez sur l'A8 en direction de Nice, 1 km après le Mule, l'échangeur numéro 36. Donc vigilance sur ce secteur, un patrouilleur, une femme ou un homme en jaune va partir sur les lieux pour repositionner les cônes en question. 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
1: 23h15, un nouvel aperçu en ce qui concerne vos conditions de circulation. Franchement, normal à l'heure actuelle. En tout cas, aucune difficulté de circulation, trafic fluide à quelques zones de travaux. Et pour l'heure, en tout et pour tout, un événement sur la Côte d'Azur. Une voiture en panne du côté de Villeneuve-Loubet. Si vous circulez sur l'A8 en direction d'Aix-Marseille, 2 km après la sortie 47, la voiture est arrêtée sur le bas-côté. Pas réellement de bande d'arrêt d'urgence. Donc, voiture qui est affleure avec la voie de droite. Ne prenez aucun risque. Décalez-vous sur la voie du milieu, voire la voie la plus à gauche. D'ailleurs, Dylan, le patrouilleur, l'homme en jaune, est présent en protection. Respectez bien la signalisation lumineuse qui s'affiche à l'arrière de son fourgon jaune. Ne prenez aucun risque. Un dépanneur va se rendre sur les lieux. En ce qui concerne les zones de travaux, je vous emmène pour commencer à Lyon, sur le secteur de Manicieux, puisque la bifurcation qui permet de passer de la 46 direction Paris à la 43 direction Lyon est fermée en raison de travaux au-delà du réseau Vinci Autoroute. La solution, c'est de poursuivre sur la rocade Est, la route nationale 346, et de sortir à mi-plaine numéro 10, puis d'emprunter la route départementale 306 afin de rejoindre la 43 à Bron Aviation, l'échangeur numéro 4. Il y a également au sud de Lyon la sortie numéro 11 Vienne-Sud de l'A7 qui est fermée en direction de Paris. Là, c'est simple, vous pouvez sortir après à Chasse-sur-Rhône. Numéro 8, dans le département de la Loire. Notez que les sorties numéro 7, Montbrison de l'A72 sont fermées dans les deux sens. Vous pouvez sortir à Feur, numéro 6. Enfin, dans la vallée de la Durance, l'A51 est fermée dans les deux sens, entre Fort-Calquier, sortie 19 obligatoire si vous circulez en direction de Gap, et Perruis, sortie numéro 20 obligatoire si vous circulez dans l'autre sens en direction d'Aix-Marseille. Une fois hors autoroute, vous devez poursuivre via le réseau secondaire. Et puis sur l'A8, les sorties 34 Saint-Maximin et 35 Brignoles sont toujours déconseillées dans les deux sens de circulation, même si l'incendie du massif du Gros Bessillon est fixé depuis ce soir. C'est sur le secteur de Pontevesse. Pour l'instant, de nombreux axes du réseau secondaire restent toujours fermés, comme les routes départementales 554 ou routes départementales 560. D'ailleurs, la consigne à l'heure actuelle est toujours d'éviter le secteur. Allez, dans un instant, cinéma avec la sélection du magazine Première, partenaire du 107.7. Tout au long de l'été, Thierry Chaise vous conseille la sortie incontournable de la semaine, mais aussi un film à voir ou à revoir en famille. Et on retrouve tout ce beau monde dans quelques minutes.

0: Cake by the Ocean, c'était Dance sur le 107.7. Allez, il est l'heure de cet avoir votre rendez-vous ciné. Yvan Mouton est en compagnie de Thierry Chaise, rédacteur en chef du magazine Première.
1: Et Thierry a choisi Les Matins Merveilleux comme sortie de la semaine, film français signé Avril Besson. C'est son premier long-métrage, ouais. Thierry. Ouais.
2: Et c'est vraiment un film dans lequel il fait bon vivre, je dirais. On est très heureux de passer du temps avec ce film, même si ça démarre par une... par quelque chose de tragique, la mort d'une femme, et puis sa petite fille qui est parisienne découvre chez sa grand-mère une collection de vinyles, et puis elle voit un propriétaire, et va traverser la France jusqu'au sud
1: en Twingo
2: pour aller rendre ces vinyles à leur propriétaire.
3: J'ai pas de thune, pas de mec, pas d'enfant, mais j'ai une tombe.
4: La caisse de disques vinyle à la cave pour Thierry.
2: C'est très beau si vous aimez les films avec des personnages qui sont un peu à côté d'eux-mêmes, qui sont un peu fragiles et en même temps tellement exubérants, vous allez vous régaler à voir ce film et son trio magique, India Air, Raya Martini et Éric Cantona, mais aux petits oignons. On est ému, c'est aussi par moments burlesque. Ouais. Voilà, c'est vraiment une déclaration d'amour aux êtres cabossés par l'existence qui fonctionne parfaitement, qui avait été découvert au Festival de Cannes, en section parallèle.
1: Et maintenant, le film à voir ou à revoir dans notre cinémathèque familiale, c'est L'Effronté de Claude Miller, 1985, qui nous fait découvrir en fait l'incroyable prédisposition de Charlotte Gainsbourg pour le cinéma. On l'a découverte véritablement.
2: Eh oui, elle joue une jeune fille de 13 ans, une adolescente de 13 ans. Moi, j'avais 13 ans à l'époque et c'est vrai que c'était incroyable, même si c'était une fille. Moi, je suis un garçon, mais comment Claude Miller racontait l'adolescence et comment Charlotte Gainsbourg incarnait cette adolescence qu'il tente d'un été, eh bien, va grandir avec toutes les difficultés qu'il y a, en faisant beaucoup la gueule, en effet, parce qu'on est un peu rebelle.
5: Charlotte, donne-moi ce marteau tout de suite, hein.
6: T'as qu'à venir le prendre si t'es si maligne. T'as qu'à lever ton gros cul, je te dis.
2: Et aux côtés de la merveilleuse Bernadette Lafont ou de Jean-Claude Brialy. Enfin, il y a un casting incroyable et c'est pareil. Évidemment que c'est un film des années 80, mais parce que en fait l'adolescence n'a pas évolué au fil du temps. On peut le revoir aujourd'hui avec le même plaisir. Et puis ça s'est terminé pour elle par le César sous les yeux de son père et sa mère, séparés, mais tous deux dans la salle. Et c'était mérité.
1: 2,5 millions d'entrées au box-office. Ça n'est pas énorme, mais ça a marqué tout de même une génération. L'Effronté sur toutes les bonnes plateformes. Et Les Matins Merveilleux en salle cette semaine, à retrouver également dans le magazine Première et sur première.fr.
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1: 23h et presque 31 minutes et une fin d'événement si vous circulez sur la Côte d'Azur, sur l'A8 en direction d'Aix à Marseille, 2 km après la sortie 47 Villeneuve-Loubet. Il y avait jusqu'à présent une voiture en panne. Ça y est, le dépanneur entre-temps est arrivé sur les lieux. Il vient d'évacuer la voiture et Dylan, l'homme en jaune, vient également de quitter les lieux. Et sur ce secteur, vous retrouvez les trois voies de circulation, donc plus d'impact sur les chaussées. Pour l'instant, il y a quelques zones de travaux à vous rappeler. Alors, je vais commencer par cette dernière information qui me parvient si vous circulez à l'heure actuelle sur l'A61 en direction de la Méditerranée. J'apprends la fermeture de la sortie numéro 20 Villefranche-Jouraguet. Donc, à présent, vous sortez avant ou après sur ce périmètre. Ça dépend, bien sûr, de votre destination finale. D'autres zones de travaux également à Lyon, par exemple sur le secteur de Manicieux, la bifurcation qui permet de passer de la 46 direction Paris à la 43 direction Lyon est désormais fermée. Donc c'est en raison de travaux menés au-delà du réseau Vinci Autoroute. La solution, eh bien, c'est tout simplement de poursuivre sur la rocade Est, la route nationale 346, de sortir à mi-plaine numéro 10, puis emprunter la route départementale 306 afin de rejoindre la 43 à Bron Aviation, l'échangeur numéro 4 au sud de Lyon. La sortie numéro 11 Vienne Sud de la 7 est fermée en direction de Paris. Là, c'est simple, vous pouvez sortir après à Chasse-sur-Rhône, sortie numéro 8. Dans le département de la Loire, les sorties numéro 7 Montbrison de la 72 sont fermées dans les deux sens. Vous pouvez sortir à Feur, numéro 6. Enfin, je termine ce tour d'horizon par vous emmener dans la vallée de la Durance, puisque la 51 est fermée dans les deux sens entre Fort-Calquier, sortie numéro 19 obligatoire si vous circulez en direction de Gap, et Perruy, sortie numéro 20 obligatoire si vous circulez dans l'autre sens en direction d'Aix-Marseille. Notez qu'une fois hors autoroute, vous devez poursuivre via le réseau secondaire. Et puis sur la I8, les sorties 34 Saint Maximin et 35 Brignoles sont toujours déconseillées dans les deux sens de circulation, même si on l'a appris en début de soirée, l'incendie qui concerne le massif du Gros Bessillon est fixé sur le secteur de Pontevès. Pour l'heure, il y a toujours plusieurs axes du réseau secondaire fermés, comme les routes départementales 554 et 560. Et la consigne à l'heure actuelle est toujours d'éviter le secteur.
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1: 23h45, direction à Nîmes, parce qu'il y a cette alerte piéton confirmée, piéton avec un comportement inapproprié. Donc soyez vigilants, il y a un risque sur ce secteur, même si le patrouilleur est présent sur les lieux. On attend l'arrivée des forces de l'ordre. Donc vigilance au moment où vous êtes tout au bout de la 54, au moment où certains d'entre vous vont bifurquer sur la 9 au niveau de Nîmes-Ouest, et ceux qui vont au contraire rester sur la gauche et bifurquer en direction de Montpellier. Donc véritablement au niveau de cette bretelle, soyez vigilants. Le patrouilleur est en protection en amont sur le zébra qui sépare justement les deux bretelles. Vigilance parce que le piéton donc est bel et bien confirmé sur ce secteur, mais avec un comportement quelque peu anormal. Il y a un risque de traverser des chaussées. Vigilance, on attend l'arrivée sur place des forces de l'ordre. Seule habilité à prendre en charge un piéton. C'est pour l'instant la principale information. Tout le reste relève de zones de travaux. Par exemple, si vous circulez du côté de Villefranche-Jauragais, je le rappelle, sur l'A61 en direction de la Méditerranée, la sortie numéro 20 Villefranche-Jauragais est fermée. Du coup, vous pouvez soit sortir avant, soit sortir après. Ça dépend de votre destination finale sur ce secteur. D'autres travaux, par exemple, à Lyon, à l'heure actuelle, sur le secteur de Manicieux. La bifurcation qui permet de passer de l'A46 direction Paris à l'A43 direction Lyon est fermée en raison de travaux menés au-delà du réseau Vinci Autoroute. La solution, c'est de poursuivre sur la rocade Est, la route nationale 346, de sortir à Mi-Plaine numéro 10, puis emprunter la route départementale 306 afin de rejoindre la 43 à Bron Aviation. C'est l'échangeur numéro 4 au sud de Lyon. La sortie numéro 11 Vienne sud de l'A7 est fermée en direction de Paris. Là, vous pouvez sortir après à Chasse-sur-Rhône numéro 8. Dans le département de la Loire, les sorties numéro 7 Montbrison de la 72 sont fermées dans les deux sens de circulation. Vous pouvez sortir à Feur, numéro 6. Et puis dans la vallée de la Durance, la 51 est fermée dans les deux sens entre Fort-Calquier, sortie 19 obligatoire si vous circulez en direction de Gap, et Père-Huit, sortie numéro 20 obligatoire dans l'autre sens si vous circulez en direction d'Aix-Marseille. Une fois hors autoroute, vous devez poursuivre via le réseau secondaire. Retour sur la situation du côté de Nîmes avec une alerte piéton confirmé, et visiblement il y a un ralentissement qui est d'actualité qui est sur ce secteur. Alors c'est tout au bout de la 54 lorsque vous allez à l'heure actuelle, lorsque vous allez soit bifurquer sur la 9 direction Lyon, soit sur la 9 direction Montpellier au niveau de cette bretelle. Donc le patrouilleur s'est positionné, il y a un piéton donc au comportement inapproprié sur ce secteur, piéton donc confirmé avec un risque de traverser des chaussées. Les forces de l'ordre sont attendues sur place, seules à prendre en charge un piéton sur autoroute. Et pour l'instant, vu de cette situation, donc un ralentissement s'est formé sur ce secteur. Le prochain point de trafic, eh bien, ce sera après les infos de minuit, bien sûr. Comme d'ordinaire, si un nouvel événement devait intervenir d'ici là, je vous retrouverai immédiatement de manière localisée.

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0: Si Valsolavi Black M sur le 107.7, je rappelle également cette situation du côté de Nîmes, tout au bout de l'A54. Ça impacte sur tous ceux d'entre vous qui doivent poursuivre sur la 9 en direction de Montpellier. Circulation interrompue au niveau de cette bretelle de bifurcation. Il y a un piéton confirmé au comportement anormal sur ce secteur. Circulation interrompue en attendant l'intervention donc des forces de l'ordre. Ça n'impacte pas, en revanche, ceux d'entre vous qui poursuivent tout au bout de la 54 en direction de Lyon.
1: En voiture, Simon,
2: les lagomes,
3: roule ma poule,
4: pété une durite,
5: allez en route, mauvaise troupe.
0: Et oui, sur la route des vacances, il y a les kilomètres et puis il y a toutes ces expressions qu'on utilise sans même y penser. Tiens, avez-vous déjà dit mettre les gaz, vous? Eh bien, Loïc Lansac nous explique tout.
6: Allez chérie, mets les gaz, on va être en retard pour le barbecue.
7: Apparu au début du XXe siècle dans le domaine de l'aviation, l'expression « mettre les gaz » fait référence à la manette des gaz qui contrôle l'arrivée du carburant dans le moteur. Mettre les gaz, c'est donc littéralement pousser la manette pour augmenter sa puissance.
8: Remise de gaz. Alors, tu mets pleine puissance,
9: je mets pleine puissance.
7: L'expression est entrée dans le langage courant dans les années 50 avec la généralisation des références militaires dans la culture populaire comme au cinéma ou à la radio.
10: Maverick en approche.
7: Et l'expression a vite quitté les airs ou la route. Un étudiant peut mettre les gaz avant un examen, tout comme un sportif dans la dernière ligne droite d'une course.
11: Plancher, mais les gaz fonce, range mauvais garçon, c'est la condition sine qua non. T'as le cerveau d'Einstein, mais tu t'appelles à la salle, à la fac.
7: Aujourd'hui, mettre les gaz, c'est souvent partir sur les chapeaux de roue, mais ça, c'est une autre expression.
0: Merci Loïc. Loïc Alsac du 107.7. Toujours cette alerte piéton du côté de Nîmes avec interruption de la circulation par mesure de sécurité. On va reparler de vos conditions de circulation dans le détail. Ce sera juste après les infos de minuit et le retour de Florian Bonnec de la rédaction du 107.7.

0: Moon and Back, c'était les Savage Garden sur le 107.7. Bonne nuit et bon voyage avec nous. Il est minuit.
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2: Bonsoir à tous. L'actualité marquée par le méga-feu qui continue de sévir en Gironde. La situation est compliquée, pour reprendre les mots de la préfète ce soir, avec 14 reprises de feu signalées par les pompiers. Une nouvelle cellule de crise s'est tenue au ministère de l'Intérieur, regroupant les directeurs de cabinet de plusieurs membres du gouvernement. La chaleur et surtout un vent plus sec font craindre une aggravation des incendies cette nuit et demain. Conséquence des feux girondins, l'autoroute A63 reste fermée à la circulation et la SNCF prolonge ses restrictions de circulation. Aucun TGV ne circulera aujourd'hui au sud de Bordeaux, sauf ceux qui desservent les villes de Toulouse ou encore Tarbes. Dans le Var, l'important feu au centre du département est lui fixé, après avoir parcouru près de 4500 hectares dans le massif du Gros Bessillon. Depuis son démarrage il y a 8 jours, il menaçait plusieurs villages, ce qui avait poussé les autorités à évacuer 5000 personnes. Au total, pour en revenir à la chaleur, une quinzaine de départements, dont la Gironde, les Landes ainsi qu'une grande partie du centre-est, seront en vigilance orange canicule, avec des pointes redoutées au-delà des 40 degrés sous abri. On reparle de météo en région à la fin de ce flash. Restez à l'écoute du 107.7. Le chiffre fait froid dans le dos. On apprend ce soir qu'à ce jour, 924 personnes ont été incarcérées, et ce depuis le lancement de la revue nationale des procédures de violences sexuelles commises sur des mineurs, selon le ministère de la Justice. Une vaste opération menée à la demande du garde des Sceaux Gérald Darmanin au mois de juin, à la suite des dysfonctionnements dans l'affaire Liana dans le département du Gers. Et puis retenez cet autre chiffre, 24 heures et 24 minutes, c'est la durée totale du vol d'essai sans escale d'un Airbus A350. Celui-ci a relié Melbourne en Australie à Toulouse en France, parcourant à plus de 23 000 km, un record pour l'avionneur européen. L'équipage a connu deux levées et deux couchers de soleil entre son décollage et son arrivée. Minuit et 2 minutes, le soleil là s'est couché depuis un petit moment sur l'Hexagone. Et au cœur de cette nuit, on reparle de trafic dans un instant, juste après la météo.
0: Merci Florian Bonnec de la rédaction du 107.7, à la météo de ce mercredi, parce que depuis 2 minutes, nous sommes bel et bien le 29 juillet. Bien, le soleil brillera toute la journée, hormis près des côtes, où quelques grisailles pourront se maintenir. Durant l'après-midi, des nuages bourgeonneront sur le relief des Alpes frontalières et l'est des Pyrénées, avec parfois une ondée. Notez que le vent d'autant deviendra sensible dans son domaine, avec des rafales à 40-50 km/h. Côté thermomètre, les températures minimales afficheront 16 à 21 degrés au sud, localement 22 et jusqu'à 26 en bord de Méditerranée. Les maximales seront comprises entre 34 et 39 degrés sur la majeure partie de l'Hexagone. Elles atteindront assez souvent 39 à 40 voire 41 degrés en Nouvelle-Aquitaine, Midi-Pyrénées, localement en Auvergne-Rhône-Alpes. D'ailleurs, avec le retour des très fortes chaleurs ce mercredi midi, Météo France activera une vigilance orange pour 16 départements, dont une majorité se trouve en Auvergne-Rhône-Alpes. Le détail de la carte des vigilances est à retrouver sur notre site internet radiovinciautoroute.com. Mais par forte chaleur, qui plus est par alerte canicule, eh bien c'est couvre-chef et bouteille d'eau pour tous. Alors notez que sur autoroute, il peut y avoir des situations de blocage plus ou moins longues. Alors, quelle que soit la saison, ayez toujours dans votre véhicule de l'eau et un encas pour autant de personnes que vous transportez, parce qu'on ne sait jamais. Puis le risque d'incendie sera élevé, de couleur orange ce mercredi, pour 65 départements au niveau national, parmi lesquels les Pyrénées-Orientales, l'Aude, le Gard, la Drôme, le Vaucluse et le Var. Alors n'oubliez pas qu'un seul mégot jeté par la fenêtre d'un véhicule peut déclencher un incendie et ravager des hectares en quelques minutes. Ne jetez jamais vos mégots dans la nature et retrouvez plutôt les bons réflexes sur feu-forêt.gouv.fr.
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0: Avec toujours cette alerte piéton si vous circulez dans la région de Nîmes, tout au bout de la 54, piéton qui se déplace sur les voies avec un comportement anormal. Alors, depuis quelques minutes, c'est la bretelle pour ceux qui veulent quitter la 54, circuler en direction de d'Orange-Lyon, qui est impacté, qui a piéton donc confirmé sur ce périmètre. Un patrouilleur est déjà présent sur les lieux en protection et la circulation donc est arrêtée au niveau de cette bretelle. On attend l'arrivée sur place des forces de l'ordre, seules habilitées à prendre en charge un piéton sur autoroute. Donc patience si vous vous retrouvez concerné par cette information. Sinon, pour l'instant, il y a essentiellement des zones de travaux à vous rappeler. Alors, par exemple, si vous circulez sur l'A60 en direction de la Méditerranée, la sortie numéro 20, Villefranche-Jauragais, est pour l'instant fermée. Alors, ça dépend bien sûr de votre destination finale, mais vous pouvez sortir avant ou après. Même remarque si vous circulez du côté de Cassis, dans les Bouches-du-Rhône, sur l'A50 en direction de Toulon, la sortie numéro 8, Cassis, est fermée. Là aussi, ce sera une sortie avant ou après, mais ça dépend bien sûr de votre destination finale. Des travaux également à Lyon, sur le secteur de Manicieux, la bifurcation qui permet de passer de l'A46 direction Paris à l'A43 direction Lyon est fermée en raison de travaux au-delà du réseau Vinci Autoroute. Pour la solution, c'est de poursuivre tout simplement sur la rocade Est, la route nationale 346, de sortir à mi-pleine numéro 10, puis d'emprunter la route départementale 306 afin de rejoindre la 43 à Bron Aviation, l'échangeur numéro 4. Au sud de Lyon maintenant, c'est la sortie numéro 11, Vienne-Sud de la 7 qui est fermée en direction de Paris. Et là, vous pouvez sortir après à Chasse-sur-Rhône, sortie numéro 8. Dans le département de la Loire, les sorties numéro 7, Montbrison de la 72 sont fermées dans les deux sens. Vous pouvez sortir à Feur numéro 6. Et puis dans la vallée de la Durance, rappel, la 51 est fermée dans les deux sens entre Fort-Calquier, sortie 19 obligatoire si vous circulez en direction de Gap, et Perruis, sortie numéro 20 obligatoire si vous circulez dans l'autre sens en direction d'Aix-Marseille. Et une fois hors autoroute, eh bien, vous devez poursuivre via le réseau secondaire. Et puis sur l'A8, je rappelle que les sorties 34 Saint-Maximin et 35 Brignoles sont déconseillées dans les deux sens de circulation. Alors, comme nous le rappelait Florian Bonnec dans le flash, on sait que depuis hier soir, le feu du massif de Gros Bessillon est désormais fixé sur le secteur de Pontevès. Pour autant, il y a toujours plusieurs axes du réseau secondaire fermés, à savoir par exemple les routes départementales 554 et routes départementales 560. Et la consigne est toujours d'éviter le secteur. Dernier retour du côté de Nîmes, alerte piéton confirmée, je le rappelle, c'est tout au bout de l'A54 et pour l'instant ça impacte surtout ceux d'entre vous qui veulent quitter l'A54 et rejoindre l'A9 en direction d'Orange-Lyon. La circulation est interrompue sur ce secteur en raison de la présence d'un piéton confirmé, piéton qui se déplace sur les voies, donc on attend l'arrivée sur place des forces de l'ordre, seul habilité à prendre en charge un piéton sur autoroute.
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1: Minuit quart et on va commencer par cette bonne nouvelle, fin de l'alerte piéton du côté de Nîmes, tout au bout de la 54. Les forces de l'ordre ont pris en charge et évacué donc le piéton sur ce secteur. C'est un retour à la normale. D'ailleurs, à l'heure actuelle, le trafic est normal sur l'ensemble des axes autoroutiers du quart sud-est du pays. Aucune difficulté enregistrée. Pas le moindre événement, dehors de quelques zones de travaux pour l'instant, pas d'événement impactant. Alors en ce qui concerne les travaux, je rappelle tout d'abord que sur l'A61, si vous circulez en direction de la Méditerranée, la sortie numéro 20, Villefranche-Jauragais, est fermée. Donc ça dépend bien sûr de votre destination finale, mais vous pouvez sortir avant ou après sur ce secteur. Même remarque en ce qui concerne Cassis. Cassis, c'est sur l'A50 en direction de Toulon. La sortie numéro 8, Cassis, est fermée là aussi. Vous sortez donc avant ou après selon votre destination finale. Du côté de Lyon maintenant, sur le secteur de Manicieux, la bifurcation qui permet de passer de la 46 direction Paris à la 43 direction Lyon est fermée en raison de travaux menés au-delà du réseau Vinci Autoroute. La solution, c'est de poursuivre sur la rocade Est, la route nationale 346, sortir à mi-plaine numéro 10, puis emprunter la route départementale 306 pour rejoindre la 43 à Bron Aviation. L'échangeur numéro 4 au sud de Lyon, la sortie numéro 11 Vienne-Sud de la 7 est fermée en direction de Paris et là, vous pouvez sortir après à Chasse-sur-Rhône numéro 8. Dans le département de la Loire, les sorties numéro 7 Montbrison de la 72 sont fermées dans les deux sens. Vous pouvez sortir à Feur, sortie numéro 6. Et puis notez que dans la vallée de la Durance, la 51 est fermée dans les deux sens entre Fort-Calquier, sortie 19 obligatoire si vous circulez en direction de Gap, et Perruis, sortie numéro 20 obligatoire dans l'autre sens si vous circulez en direction d'Aix-Marseille. Et une fois hors autoroute, vous devez poursuivre via le réseau secondaire. Je rappelle également que sur la 8, les sorties 34 Saint-Maximin et 35 Brignoles sont toujours déconseillées dans les deux sens de circulation. C'est en raison de l'incendie du massif du Gros Bessillon dans le secteur de Pontevès. Même si le feu, on l'a appris hier soir, le feu est désormais fixé. Sachez que plusieurs axes restent fermés, comme la route départementale 554 ou la route départementale 560. D'ailleurs, la consigne est toujours d'éviter le secteur. Allez, dans un instant, nous nous amuserons en famille dans le plus grand parc d'attractions du sud de la France. J'ai nommé Hockey Coral. Ce parc à thème qui se situe entre Marseille et Toulon vous plongera dans le monde des Indiens, des cow-boys. Nadine Mist vous donne rendez-vous dans ce ranch provençal d'ici 3 minutes.

0: La Malinche, c'était les feux Chatterton en souvenir.
1: Tous au parc.
0: Et parmi les parcs d'attractions à visiter cet été en vacances en Provence, il y a un parc à thème que vous connaissez bien, Nadine Mistre.
2: Oui, au Quai Corral, un parc où l'on s'amuse beaucoup. Pour tout vous dire, quand j'étais en primaire, c'était la sortie scolaire de l'année. Me voilà entre Marseille et Toulon, à Cuges-les-Pins. Je rentre dans le parc et je suis accueillie par Hunk Bimbom, le directeur d'au Quai Corral, qui célèbre cette année un très bel anniversaire.
3: Au Quai Corral a été ouvert en 1966, donc 60 ans de l'existence du parc, qui a toujours été un parc thématisé autour des cow-boys des Indiens. Donc ça avait commencé avec les spectacles et puis depuis, on a rajouté toute une multitude de manèges et d'attractions diverses et variées pour toute la famille.
4: Je crois que la première fois que je suis venue, je devais avoir un mois ou deux. Ma maman, elle m'allaitait encore, alors ça fait longtemps.
5: Très longtemps.
4: Oui, c'était il y a très longtemps, parce que je suis très vieille, j'ai 44 ans.
6: Il est très sympa, très à l'ombre. Et il y a des brumisateurs, donc c'est très bien pour la saison.
3: Alors, on est dans le sud de la France. Forcément, on a des manèges d'eau. Il fait chaud, c'est l'été. C'est les moments où il faut chercher aussi à se rafraîchir. Donc là, c'est vraiment maillot de bain obligatoire, puisque sinon, on va être trempé.
7: Bon, mais dommage, j'ai oublié le maillot de bain, puisque ça donne vraiment envie de se rafraîchir avec la chaleur que nous avons aujourd'hui. Hein.
3: Après, c'est pas grave, on a d'autres manèges d'eau, on a deux toboggans aquatiques, on a nos bûches.
7: Donc on ressort trempé.
3: Tout à fait, mais c'est le but, hein. En ce moment il fait tellement chaud que c'est le plaisir.
8: Ah, c'est trop bien au Quai Corral, il y a plein d'attractions, il y a des trucs pour se rafraîchir et c'est trop bien.
7: Alors là, vous m'emmenez où là ?
3: Ben, on va se déplacer pour aller vers la nouvelle attraction 2026 qui s'appelle le Tomahawk.
7: Alors c'est quoi ce Tomahawk ?
3: C'est un grand bras articulé qui propulse une gondole dans le ciel.
7: On a les pieds dans le vide, hein ?
3: Alors oui, on a les pieds dans le vide, on est secoué. Vous avez envie d'essayer ?
7: Avec vous ?
3: Oui.
7: Allez, on y va.
9: N'ayez pas de crainte.
3: Les harnais sont là pour... Vous allez être tenus. Peut-être qu'il y aura quelques cris à la radio, à l'antenne.
7: C'est quoi ce bruit là ?
3: C'est l'attraction qui se met en place.
7: Oula ! Vous m'avez amené où là ?
3: Les sensations, elles sont surprenantes, elles sont originales.
7: Attends, oula ! Je ne parle plus.
3: Et là, on va repartir dans l'autre direction.
7: Ah non !
3: Ah ben oui !
7: Oula ! On se régale, on a le parc pour nous en plus. 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
0: Merci Nadine, Nadine Mistre du 107.7. Bonne nuit, bon voyage avec nous. Le prochain point trafic arrive d'ici un peu plus de 5 minutes, mais pour l'instant, trafic normal, pas d'événements impactants et quelques zones de travaux.

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1: Minuit 31 minutes avec un trafic normal, en tout cas aucune difficulté enregistrée à l'heure actuelle, où que ce soit sur l'ensemble des axes autoroutiers du quart sud-est du pays. Pour l'instant, juste à revenir sur quelques zones de travaux d'actualité. Je vais commencer par vous emmener du côté de Villefranche-Lauragais. Si vous empruntez la 61 en direction de la Méditerranée, ça vous concerne. La sortie numéro 20, Villefranche-Lauragais, est impossible dans ce sens-là. Du coup, ça dépend bien sûr de votre destination finale, mais vous sortez avant ou après sur ce périmètre. Même remarque dans les Bouches-du-Rhône à propos de Cassis. La sortie numéro 8 est fermée si vous circulez sur la 50 en direction de Toulon. Donc là aussi, vous sortez avant ou après. Je vous emmène à Lyon, du côté de Manicieux, pour vous rappeler que la bifurcation qui permet de passer de la 46 direction Paris à la 43 direction Lyon est fermé en raison de travaux au-delà du réseau Vinci Autoroute. Du coup, il faut poursuivre sur la rocade Est, la route nationale 346, et sortir à mi-plaine numéro 10, puis emprunter la route départementale 306 pour rejoindre la 43 à Bron Aviation. C'est l'échangeur numéro 4. Au sud de Lyon, la sortie numéro 11 Vienne Sud de la 7 est fermée en direction de Paris. Là, c'est simple, vous pouvez sortir après à Chasse-sur-Rhône numéro 8. Dans le département de la Loire, les sorties numéro 7 Montbrison de la 72 sont fermées dans les deux sens. Vous pouvez sortir à Feur, c'est la sortie numéro 6. Et puis un rappel, dans la vallée de la Durance, la 51 est fermée dans les deux sens entre Fort-Calquier, sortie 19 obligatoire si vous circulez en direction de Gap, et Perruis, sortie numéro 20 obligatoire dans l'autre sens si vous circulez en direction d'Aix-Marseille. Et un rappel, une fois hors autoroute, vous devez poursuivre via le réseau secondaire. Un petit coup d'œil sur l'A8 pour vous rappeler que les sorties 34 Saint-Maximin et 35 Brignoles sont toujours déconseillées dans les deux sens de circulation. C'est en raison de l'incendie du massif de Gros-Bessillon du côté de Pontevesse. Alors, on le sait, depuis hier soir, le feu est fixé. Néanmoins, il y a toujours plusieurs axes du réseau secondaire fermés, comme la route départementale 554 ou la route départementale 560. Et la consigne est d'ailleurs toujours d'éviter le secteur.
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0: Four to the Floor, c'était le Stas et Laure en souvenir sur le 107.7. Bonne nuit, bon voyage avec nous. À l'heure actuelle, pas de changement ce qui concerne vos conditions de circulation. Trafic fluide, normal, aucune difficulté enregistrée. Pour l'instant, pas d'événement impactant, hormis quelques zones de travaux. On refait le détail de vos conditions de circulation dans 3 minutes.
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0: avec One Track Mind sur le 107.7. Bonne nuit, bon voyage avec nous, d'autant que dans un instant, nous avons rendez-vous avec Absolument Live en compagnie de Christophe Maé. Nous allons replonger avec lui en 2008 lors de deux concerts un peu spéciaux qu'il avait donnés sur la plage. Mais cela interviendra après l'infotrafic.
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0: Avec pour l'instant un constat, le trafic s'écoule sans aucune difficulté, pas le moindre événement non plus impactant à vous relater à l'heure actuelle, et essentiellement uniquement des zones de travaux sur lesquelles je vais revenir, par exemple en vous emmenant du côté de Villefranche-Jouragay qui est sur l'A61 en direction de la Méditerranée. La sortie numéro 20 Villefranche-Jouragay est impossible, alors ça dépend bien sûr de votre destination finale, mais vous pouvez sortir avant ou après. Même remarque dans les Bouches-du-Rhône à propos de la sortie Cassis, la sortie numéro 8 sur la 50 en direction de Toulon est impossible, elle est fermée là aussi, vous sortez un peu avant ou un peu après. À Lyon, sur le secteur de Manicieux, la bifurcation qui permet de passer de la 46 direction à Paris à la 43 direction Lyon est tout simplement fermée en raison de travaux menés au-delà du réseau Vinci Autoroute. La solution, c'est de poursuivre sur la rocade Est, la route nationale 346 et de sortir à Mi-Plaine numéro 10, puis emprunter la route départementale 306 pour rejoindre la 43 à Bron Aviation. C'est l'échangeur numéro 4. Au sud de Lyon, la sortie numéro 11, Vienne Sud de la 7 est fermée en direction de Paris. Là, vous pouvez sortir après à Chasse-sur-Rhône, sortie numéro 8. Dans le département de la Loire, les sorties numéro 7, Montbrison de la 72 sont fermées dans les deux sens. Et là, vous pouvez sortir à Feur, sortie numéro 6. Enfin, dans la vallée de la Durance, la 51 fermée dans les deux sens avec une sortie obligatoire à Fort-Calquier. C'est la sortie obligatoire si vous circulez en direction de Gap. Et dans l'autre sens, sortie obligatoire numéro 20, Perruis, si vous circulez donc en direction d'Aix-Marseille. Et une fois sur le réseau secondaire, vous poursuivez via le réseau secondaire. Pour terminer, sur l'A8, deux sorties sont déconseillées. Les sorties 34 Saint-Maximin et sortie 35 Brignoles, donc déconseillées dans les deux sens. C'est en raison de l'incendie du massif du Gros Bessillon dans le secteur de Pont-Levès. Alors, on le sait depuis hier soir, le feu est fixé, mais pour l'instant, plusieurs axes du réseau secondaire restent fermés, comme la route départementale 554 ou la route départementale 560. Et d'ailleurs, la consigne sur place, c'est toujours d'éviter le secteur. Le prochain point de trafic, eh bien, ce sera maintenant après les infos à 1h du matin avec une nouvelle copilote pour vous accompagner. Si d'ici là un nouvel événement devait intervenir, dans ce cas-là, je vous retrouverai immédiatement, mais de manière localisé.
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0: Et oui, ça y est, c'est maintenant. C'est Christophe Maé qui monte sur scène d'Absolument Live. Ambiance détendue avec Marie Codemo.
2: C'est un artiste que l'on reconnaît instantanément avec son timbre de voix si spécial, son accent chantant venu de Provence qui ponctue chacun de ses titres. Christophe Maé est un artiste libre, il imagine, il explore, il teste différents styles et puis il partage beaucoup avec son public. Il a dans sa carrière sorti plusieurs albums live et intéressons-nous au tout premier, comme à la maison. Nous sommes en juin 2008, imaginez-vous, au coucher du soleil, le long d'un ponton en bois, sur la plage de sable blanc de Santa Giulia au sud de la Corse, les orteils en éventail, et avec à quelques mètres de vous, Christophe Maé, ses musiciens, tous chevronnés, une chorale gospel, et on est tous bien d'accord, il y a comme une ambiance de vacances. Il chante évidemment ses titres de l'époque. Ça fait mal, belle demoiselle, et puis on s'attache, le titre qu'il a révélé au grand public. On prend nos serviettes et nos tongs et direction une scène de concert un peu spéciale et ensablée avec Christophe Maé dans Absolument Live.

Christophe Maé en concert live, absolument live, à retrouver bien sûr pour d'autres moments emblématiques. Rendez-vous sur les plateformes de podcast. La suite sur cette antenne, c'est le retour de l'info à 1h du matin, présenté par Florian Bonnec. Juste après, changement de copilote, je vous le disais, vous voyagerez toute cette nuit sur le quart sud-est du pays en compagnie de Lisa Evrard.

0: Manon Lisa sur le 107.7. Vigilance, hein, il y a des secteurs où des cônes de signalisation sont percutés, ils deviennent des obstacles le temps qu'une femme en jaune ou un homme en jaune revienne les repositionner. Donc vigilance, vous écoutez le 107.7, il est 1h du matin.
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2: Bonsoir à tous. D'un incendie à l'autre, si dans le Var, l'important feu qui secoue ce département a été déclaré fixé par la préfecture après avoir parcouru près de 4500 hectares depuis son démarrage. Plus à l'ouest, en Gironde, 14 reprises de feu ont été signalées par les pompiers dans ce qu'on n'hésite plus à qualifier de méga-feu. Ce dernier a ravagé 42 000 hectares. On apprend que les habitants de trois villes proches de Bordeaux, Le Haillan, Mérignac et Essine vont toutefois pouvoir rentrer chez eux s'ils le souhaitent, à la condition de rester prêts à partir en cas de nouvelles menaces des feux. En raison de ces incendies, la SNCF prolonge les restrictions de circulation comme lundi et hier. Les TGV ne circuleront pas au sud de Bordeaux, sauf ceux qui desservent Toulouse ou encore Tarbes. Quant à l'autoroute A63, elle est également fermée dans les deux sens de circulation. La tâche des pompiers est rendue difficile par le retour du vent et de la chaleur. Cette dernière pousse Météo France a placé une quinzaine de départements en vigilance orange canicule à partir de midi, que ce soit au centre-est de l'Hexagone, mais aussi en Gironde et dans les Landes. Le thermomètre pourrait atteindre les 40 degrés sous abri localement. Restez à l'écoute du 107.7, on reparle de météo et de trafic dans un instant après ce flash. Nous partons au Japon maintenant, où un puissant séisme a secoué le sud-ouest de l'archipel. On recense au moins un mort et des dizaines de blessés dans des incendies et des bâtiments effondrés. Un centre commercial qui s'est écroulé sur lui-même concentre les inquiétudes. De nombreuses personnes piégées restent injoignables. Et puis, en football, cela semblait cousu de fil blanc chez les Bleus. Zinedine Zidane a été officiellement nommé sélectionneur de l'équipe de France hier. Il succède à Didier Deschamps sur son compte Instagram. Kylian Mbappé, capitaine de la sélection et meilleur buteur des Bleus, a salué le retour de la légende Zidane avec ces mots « Bienvenue chez toi ». C'est la fin de ce flash. Dans une heure, pour l'info, vous retrouverez Clément Finot. Quant à vos conditions de circulation, on y revient dans un instant, juste après la météo.
3: Oui Florian, la météo aujourd'hui en France sera ensoleillée dans tout le pays avec un nouvel épisode de forte chaleur qui se prépare. Et d'ailleurs à partir de midi, plusieurs départements d'Auvergne-Rhône-Alpes et des Landes basculeront en vigilance orange canicule. Les températures quant à elles iront jusqu'à 37 degrés aujourd'hui à Lyon. Ce sera pour les maximales dans le sud-est, autrement prévoyez 31 à Nice, 30 à Montpellier, 29 à Perpignan ou encore 27 à Marseille. Et attention aussi au risque d'incendie qui reste très élevé en ce moment autour du bassin méditerranéen. Donc pas d'imprudence et surtout pas de mégots par la fenêtre de votre véhicule. On compte sur vous.
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3: Vous roulez bien cette nuit dans le sud-est, à 1h03, c'est la bonne heure pour prendre la route. Les voyants sont au vert. On rappelle que je surveille pour vous cette nuit un large quart sud-est et trois régions qui sont passées au crible tous les quarts d'heure. Une partie de l'Occitanie, une partie de l'Auvergne-Rhône-Alpes et toute la région Provence-Alpes-Côte d'Azur. On commence d'abord par s'arrêter en vallée du Rhône avec un accident sur l'A7 signalé en direction de Lyon entre Tain-l'Hermitage et Chana, sortie 13 et 12, c'est au kilomètre 30. Dans le même secteur, il y a également des obstacles signalés, percutés sur les voies, des cônes de chantier renversés. Vous restez prudent donc en direction de Lyon à l'approche de Chana une fois passé Tain, après la sortie 13 au kilomètre 30. Obstacle repéré aussi près de Nîmes sur l'A9 en direction de l'Espagne. On est entre Galargue-Morte et Nîmes-Ouest, les sorties 26 et 25. À part ça par contre, pas d'autres incidents de parcours devant vous cette nuit. Pas de bouchon non plus, une météo qui reste favorable, mais beaucoup de travaux, notamment à Lyon. Notez que la bifurcation qui permet de passer de l'A46 direction Paris à l'A43 direction Lyon est fermée. Il faut poursuivre à la place sur la route nationale 346. Vous sortez à mi-plaine, sortie 10, et ensuite vous passez par la route départementale 306 pour récupérer l'A43 au niveau de Bron-Avation. L'entrée numéro 4. Notez aussi dans la vallée de la Durance la fermeture de l'A51 dans les deux sens de circulation entre Perruy et Fort-Calquier, sortie 20 et 19. Vous passez par le réseau secondaire. On rappelle aussi des sorties fermées sur l'A72 à Montbrison, sortie 7 fermée dans les deux sens. Sur l'A7 au sud de Lyon, la sortie Vienne-Sud numéro 11 est fermée en direction de Paris. Dans la région du nord d'Aix-en-Provence, sur l'A51, sortie Manosque, ou plutôt donc des échangeurs fermés. Et puis notez aussi des échangeurs déconseillés dans le Var suite aux incendies dans le secteur de Pontevès. Sur la 8, les sorties 34 et 35 Saint-Maximin et Brignoles sont déconseillées dans les deux sens de circulation. L'idée, c'est de ne pas surcharger le réseau routier afin de permettre le transit des pompiers et des secours. De nombreux autres axes du réseau secondaire sont également impactés. Il est donc conseillé d'éviter le secteur et de vous renseigner avant de prendre la route.
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Belle nuit avec nous et avec les Talisco sur Radio Vinci Autoroute. La suite avec les Pretenders et Mylène Farmer. À 1h15, le prochain point trafic complet. Et dans la foulée, notre rendez-vous de l'été, les danses de l'été. Avec aujourd'hui un coup de projecteur sur la Lambada. On rappelle un accident qui est toujours signalé en Vallée du Rhône, entre Valence et Lyon, sur l'A7 direction Lyon. Après Tain-l'Hermitage, sortie 13, le point de repère, le kilomètre 30, des obstacles dans le même secteur et des équipes qui se rendent sur place. Restez à l'écoute, on en reparle dans moins de 10 minutes.

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1: L'infotrafic à 1h15 cette nuit dans le sud-est nous emmène d'abord au sud de Lyon avec un accident signalé sur l'A7 en direction de Lyon. On est entre Tain-l'Hermitage et Chana, sortie 13 et 12 au kilomètre numéro 30. Le patrouilleur est arrivé sur les lieux, vous restez prudent dans ce secteur. Notez aussi, un peu plus loin, des obstacles repérés après Vienne-Sud, sortie 11, toujours en direction de Lyon, Lyon-Centre et Paris. Obstacles signalés aussi à Nîmes, sur l'autoroute A9, en direction de l'Espagne. Vous êtes concerné entre Nîmes-Ouest, sortie 25, et Galargues-Mortes, sortie 26. Et avant de passer au chapitre travaux, notez que l'accident qui était signalé entre Valence et Lyon sur la 7 n'a pas été confirmé. Le patrouilleur s'est rendu sur place et le véhicule a pu repartir par lui-même. On reste à Lyon. On rappelle que cette nuit, la bifurcation qui permet de passer de l'A46 direction Paris à l'A43 direction Lyon est fermée. Il faut poursuivre sur la route nationale 346, sortir à Miplaine, puis emprunter la route départementale 306 pour récupérer l'A43 à Bron-Aviation. Au nord d'Aix-en-Provence, notez que l'A51 est fermée dans les deux sens de circulation entre Perruy et Fort-Calquier, sortie numéro 19 et 20. Notez aussi deux sorties fermées, notamment si vous nous écoutez en région PACA, sur l'autoroute A50, sortie Cassis numéro 8, fermée en direction de Toulon. Dans la Loire, sur l'A72, sortie Montbrison numéro 7, fermée dans les deux sens. Sur l'autoroute A7 au sud de Lyon, sortie Vienne-Sud numéro 11, fermée en direction de Paris. Et entre Toulouse et Carcassonne, sur l'A61, la sortie pour Villefranche de Lauragais numéro 20 est fermée en direction de Narbonne et de Montpellier. Et tout de suite, l'un de vos rendez-vous estivaux, les danses de l'été. Retour sur ces tubes qui ont marqué nos mémoires et la route des vacances. On les entendait partout, on les a aimés et surtout, on refaisait la chorégraphie. Tout de suite, c'est l'heure de redécouvrir la lambada.
2: Si je vous dis danse de l'été, vous pensez peut-être aux chorégraphies TikTok. Mais bien avant les portables et les filtres, en 1989, il y avait la lambada. La lambada, c'est un peu la danse qui a mis tout le monde mal à l'aise en même temps. Collé, serré, ondulant. Alors à l'origine, c'est une danse brésilienne venue de Belém. Mais c'est Kaoma qui l'a propulsée au sommet avec ce tube chanté en portugais. Le morceau s'est écoulé à plus de 5 millions d'exemplaires dans le monde pour la seule année 1989. Ensuite, il y a eu des procès pour plagiat et droits d'auteur. Mais on ne va pas se gâcher l'été avec ces histoires de gros sous. Ce titre doit beaucoup au clip avec un décor tropical, une plage, des regards brûlants et surtout cette jupe courte qui tourbillonne. Résultat, la lambada est devenue la danse la plus pratiquée dans les campings d'Europe. Il y avait ceux qui maîtrisaient, ceux qui essayaient et ceux qui disaient « Non mais moi je regarde ». La lambada reste dans nos esprits puisqu'elle est régulièrement samplée, comme l'a fait Jennifer Lopez en 2011 pour le titre « On the Floor ». La lambada, c'est un souvenir d'été, un parfum de sable chaud et la preuve qu'un tube peut faire onduler plusieurs générations.

C'était la Lambada, un de nos titres et une de nos danses de l'été à retrouver sur notre site et notre application. On se retrouve quant à nous après Jeanne Chéral, Laurine et Jack Savoretti pour un nouveau point trafic. À 1h30, pour l'instant, pas de changement, ça se passe bien.

0: nouveauté, Radio Vinci Autoroute, Jack Savoretti et Philippine Lavray. Et un nouveau vent trafic à suivre tout de suite.
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0: 29. Vous restez prudents, des équipes interviennent sur les lieux. Il faut observer le corridor de sécurité. On évoque aussi et ensemble des zones en travaux, notamment à Lyon. La bifurcation qui permet de passer de l'A46 direction Paris à l'A43 direction Lyon est fermée. Notez aussi entre Gap et Aix-en-Provence la fermeture de l'A51 dans les deux sens entre Perruy et Fort-Calquier, sortie 20 et numéro 19. Vous passez par le réseau secondaire. Et sinon, des sorties fermées aussi, notamment sur l'autoroute A72 à Montbrison, sur l'autoroute A7 à Vienne, sur l'autoroute A50 à Cassis et sur l'A61 à Villefranche-de-Lauragais. Et puis sur l'autoroute A8, on vous rappelle qu'en raison de l'incendie toujours actif dans le Var, dans le secteur de Pont-de-Vesse, malgré une amélioration, il y a toujours deux sorties de la Bitte qui sont déconseillées pour l'heure, la 34 pour Saint-Maximin et la 35 pour Brignoles. C'est valable dans les deux sens afin de ne pas surcharger le réseau routier.
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Belle nuit avec nous sur Radio Vinci Autoroute à 1h35. On rappelle toujours un accident en cours au sud de Lyon sur l'A7 Nord en direction de Lyon Centre et de Paris. Après Vienne Sud, sortie numéro 11, accident au niveau du kilomètre 29. Nouvelle info aussi pour ceux qui nous écoutent en ce moment sur l'autoroute A9 près de Narbonne en direction de l'Espagne. Il y a une voiture qui s'est arrêtée sur la voie d'accès à l'aire de repos du Prat de Cest. Il faut rester prudent dans ce secteur. Et on refait un point complet après Angèle et les préfabs Sprouts.

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1: Et nouvelle info pour démarrer ce point trafic, si vous nous écoutez en ce moment, entre le Var et les Bouches-du-Rhône, sur l'A8 en direction de l'Italie, un poids lourd est arrêté à l'entrée de l'aire de repos de Barcelone, située entre Aix-en-Provence et Saint-Maximin. Et puis une autre information en cours depuis plusieurs minutes maintenant, cet accident sur l'autoroute A7 Nord en direction de Lyon-Centre, après Vienne-Sud, la sortie numéro 11, c'est au kilomètre 29, vous circulez sur toutes les voies, le véhicule est arrêté sur la bande d'arrêt d'urgence. On évoque aussi ensemble des travaux et puisque nous sommes près de Lyon, on y reste. Je vous rappelle que dans le secteur de Manicieux, à l'est de Lyon, la bifurcation qui permet de passer de l'A46 direction Paris à l'A43 direction Lyon est fermée. Il faut poursuivre à la place sur la route nationale 346 et sortir à mi-plaine, puis emprunter la route départementale 306 pour récupérer l'A43 à Bron Aviation. Notez aussi, entre Aix-en-Provence et Gap, la fermeture de l'A51 dans les deux sens entre Perruy et Fort-Calquier. Vous passez par le réseau secondaire. Et puis des échangeurs fermés aussi cette nuit dans le secteur de Vienne, Montbrison, Cassis ou encore Villefranche-de-Lauragais. On y revient dans le prochain point après 2 heures. Et tout au long de l'été sur le 107.7, on vous propose des voyages à travers les lieux mythiques où les Français ont dansé d'hier à aujourd'hui. Dans un instant, 5e épisode de notre saga Ce soir on danse, consacré au Macumba. Et vous allez l'entendre, il n'y en a pas qu'un seul de Macumba en France. On en parle après Matt Pokora.

0: Belle nuit avec nous sur Radio Vinci Autoroute. C'était Matt Pokora, la suite avec Chris Cab ou encore Isaac Hayes. On se retrouve après 2 heures et les infos de la rédaction pour un nouveau point trafic complet.
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0: Et cet été, sur le 107.7, on vous raconte l'histoire des lieux mythiques où les Français ont dansé. Voici tout de suite un nouvel épisode de Ce soir on danse, mais en compagnie de Jean-Pierre Madère.
2: Une boîte de nuit tellement connue qu'elle en devient une chanson. Le Macumba méritait bien sûr les honneurs de notre saga estivale. Cette chanson, c'est celle de Jean-Pierre Madère, sortie en février 1985 et devenue tube de l'été suivant, avec 600 000 exemplaires écoulés du 45 tours. Elle fait référence aux quelques 23 boîtes de nuit qui, en France et à l'étranger, s'appellent le Macumba. C'est donc pas une discothèque que l'on évoque aujourd'hui, mais une chaîne de discothèques. Le premier établissement ouvre en 1966 à Montpellier, dans un grand complexe où il y a également un restaurant, des tennis, une piscine et un camping.
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2: Mais finalement, seul le dancing rencontre les faveurs du public. On se concentre donc là-dessus et un nouveau Macumba ouvre à Mérignac en 1973. C'est le vrai début de la success story. Macumba, c'est donc une boîte de nuit installée en général en périphérie d'une ville, près d'un hypermarché, dans un bâtiment à l'architecture ronde et en béton. Le deuxième Macumba ouvre en 1975 à Lille.
4: C'est le Nord.
2: Puis arrive un troisième en Suisse, un quatrième près de Nantes. Et en 1977, c'est l'enseigne de Saint-Julien en Genevois qui ouvre ses portes sur 6000 mètres carrés avec 17 salles. Elle est la plus grande discothèque de France.
5: Sur Radio Chacal en duplex live avec le Star Flash Laser Light Action Club, c'est tout de suite 3, 2, 1, DJ.
2: Des Macumba ouvre également en Espagne ou même à Cuba. Mais dès le début des années 2000, le modèle s'essouffle. Le tout dernier Macumba situé dans le Nord ferme le 23 février 2025, quelques mois seulement après qu'une scène du film L'Amour Ouf y a été tournée.
6: 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Et tu le sais.
2: Et avec lui, c'est toute une époque qui se termine.
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0: Belle nuit et belles vacances avec nous sur Radio Vinci Autoroute. Ne manquez pas un nouveau point trafic complet juste après les infos de la rédaction. Il est 2h.
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2: Bonsoir à tous. Quelques nouvelles positives avant un mercredi de tous les dangers. Le feu est toujours actif, mais contenu en Gironde, nous annonce ce soir la préfecture du département. Malgré 14 reprises de feu constatées, pas de quoi faire redescendre la tension avec ce mercredi qui résonne comme un dôme de chaleur intense. Météo France a d'ailleurs placé une quinzaine de départements en vigilance orange canicule aujourd'hui. Ce méga-feu a ravagé 42 000 hectares. Les habitants de trois villes proches de Bordeaux, Le Haillan, Bérignac et Aisine, vont pouvoir rentrer chez eux s'ils le souhaitent, à condition de rester prêts à partir en cas de nouvelles menaces des feux. Une autre bonne nouvelle sur le front des incendies. L'important feu dans le département du Var a été déclaré fixé par la préfecture après avoir parcouru près de 4500 hectares dans le massif du Gros Bessillon depuis son démarrage il y a 8 jours. En raison des incendies, la SNCF prolonge les restrictions de circulation. La TGV ne circuleront de nouveau pas demain au sud de, enfin, ce mercredi au sud de Bordeaux, sauf ceux qui desservent Toulouse et Tarbes. Quant à la 63, elle est également fermée dans les deux sens. Les moyens alloués à la lutte vont-ils changer d'échelle?